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0: Il est 6h et nous retrouvons tout de suite Hélène Vignon pour un instant de lecture dans Je lis pour vous.
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1: Hélène Vignon pour Radio Alliance Plus. Bonjour à toutes, bonjour à tous. En commençant la lecture de ce deuxième épisode du livre « Fernandelle m'a raconté » de Raymond Castan aux éditions La Table Ronde, je dois dire que c'est avec beaucoup de plaisir que je partage avec vous ce document. Et c'est à travers cette lecture que je voudrais dire aux jeunes d'aujourd'hui, n'hésitez pas à reprendre des textes plus ou moins anciens qui vous paraissent vieux et sans intérêt peut-être. Je pense que dans le monde difficile d'aujourd'hui, il est bon de s'échapper un peu des contraintes actuelles et de retrouver un temps qui vous permettra sans doute de voir qu'à toutes les époques, dans tous les domaines, vous avez l'occasion de vous enrichir à travers des expériences plus ou moins joyeuses ou plus ou moins difficiles et des gens qui nous ont précédés. Fernandelle, que nous allons retrouver dans notre lecture du jour, me semble être tout indiqué pour vous faire connaître un autre univers. Place donc à la lecture. Dans la vie privée, les comiques sont presque toujours des gens tristes. Et il y en a même de sinistres. De tous ceux que j'ai connus, et j'en ai beaucoup connus, Fernandelle est le seul qui était aussi joyeux et aussi gai, aussi amusant à la ville qu'à la scène ou à l'écran. Le seul qui, une fois le rideau tombé ou les projecteurs éteints, avait encore envie de plaire et de faire rire. C'était un compagnon merveilleux, délicat, drôle, attentif, heureux de vivre et heureux de faire partager son bonheur. Parce qu'il était heureux, et avant tout, d'être Fernandelle. Il n'en revenait pas d'être devenu Fernandelle. Il lui arrivait de parler de lui à la troisième personne, comme César ou De Gaulle. Il disait de Franck au moment où celui-ci venait de se lancer dans le métier d'acteur, « Bien sûr, il ne faut pas s'attendre à ce qu'il fasse la carrière de Fernandelle, ça n'arrive qu'une fois. » C'est vrai qu'il adorait aller se voir au cinéma, qu'il ne manquait aucune des reprises de ses films à la télé. C'est vrai qu'il pouvait dire à Jean Noël, « Il n'y a que moi pour me faire rire comme ça. » Mais c'était fait ou dit tout cela avec une si grande gentillesse, une si grande innocence, une si grande pureté d'esprit que personne ne songeait à s'en moquer. Il y avait étrangement en lui deux personnages. Un petit employé de banque de la Société marseillaise qui avait la chance unique de vivre dans une intimité de tous les instants avec la vedette qu'il admirait le plus, son idole, le grand Fernandelle. On ne savait jamais très bien auquel des deux on avait affaire. Un jour, qu'il tournait un film dans les environs de Marseille et qu'il était libre pour l'après-midi, il nous avait proposé d'aller faire un tour à Carry-le-Rouet. L'un de nos compagnons ne connaissait pas sa maison de la Calanque, l'Oustaou de la mer. Un peu avant d'arriver à Saucé-les-Pins, Fernand se souvint que sa femme avait dû quitter Carry 2 jours plus tôt et que tous les dispositifs anti-vol étaient en place dans la propriété. Par faveur spéciale, il y en avait un qui déclenchait une sonnerie chez les gendarmes eux-mêmes. Bref, pour finir, Fernandelle réussit à nous amener à un endroit qu'il connaissait, d'où il pouvait nous montrer par-dessus le mur, en montant sur une borne, comme à des touristes américains, la maison de Fernandelle. Et il la regardait avec les mêmes yeux que nous. C'est le soir, surtout, quand il tourne en extérieur, que Fernandelle se sent en forme. Après le travail de la journée, il a besoin, comme beaucoup d'acteurs comiques, d'une longue séance de décompression. Il lui faut plusieurs heures pour retrouver le calme. Et surtout, ce que ne savent que les intimes, il souffre d'insomnie. Une insomnie tragique, incurable, qui fait de lui un cas médical. Il lui arrive souvent d'aller se coucher vers 11 heures, de rester toute la nuit les yeux ouverts, fixés sur le plafond, et de se relever vers 6 heures du matin sans les avoir fermés, sans avoir perdu conscience un seul instant. Il a essayé tous les calmants, toutes les drogues, tous les remèdes de bonne femme. Il a consulté tous les plus grands spécialistes, sans résultat. Alors, le dîner fini, quand il a été réussi, quand le film marche bien, quand Fernandel se sent en confiance, entouré d'amitié et de chaleur, il va commencer un formidable numéro de charme. Pour que la soirée ne finisse plus, pour retarder loin dans la nuit et même jusqu'au petit matin l'heure de la séparation, et pour lui celle de la solitude, toutes les anecdotes de ce livre, je les ai entendues de sa bouche. Une nuit d'été légère à la terrasse d'une trattoria joyeuse, du Trastevert, un jour de neige, c'est rare la neige à Marseille, chez un 3 étoiles des Catalans champions du monde. Après lui, de la bouillabaisse, champion du monde de la bouillabaisse. Fernandel a attendu que les derniers clients aient disparu. Puis, il a commencé. Le gala. Il raconte ses histoires avec un merveilleux talent. En ménageant ses effets, en plaçant ses coups de théâtre, en préparant les chutes, il a une mémoire prodigieuse. Il se souvient avec une précision affolante de tous les noms propres, ceux des amis de son enfance, ceux de ses camarades de régiment, ceux de tous les comédiens, de tous les techniciens, même les plus modestes, de chacun de ses 150 films. Nous savions tous que Rabatus était le nom du droguiste qui tenait boutique au rez-de-chaussée de sa maison natale, boulevard Chave, que le grand copain de son enfance, le prince des débrouillards, cousin marseillais de Gavroche et de Bibi Fricotin, c'était Di Falco, que son patron à la Banque nationale de crédit, c'était Monsieur Gatineau, et à la savonnerie de la Cigale, Monsieur Richelme, que le type qui, en 1914, avait gagné devant lui le concours Comédia de la chanson au Châtelet de Marseille, devenu depuis le Capitole, s'appelait Larquet, que le directeur de l'Odéon qui lui avait donné sa première chance, c'était Monsieur Valette. Cette mémoire des noms propres lui avait valu quelques aventures. La banque de Monsieur Martin. Je tournais la cuisine au beurre au studio du Point du Jour, racontait Fernandel, avec Gilles Grangier et Bourville. Et voilà que le producteur, un beau jour, nous amène deux messieurs qu'il avait invités sur le plateau pour leur faire visiter les studios. Deux banquiers dont les banques avaient participé au financement du film et à qui, bien sûr, ils voulaient demander une rallonge. Il nous les présente. Le premier, j'entends pas son nom. Le deuxième, Monsieur Martin. Monsieur Martin, je fais préciser. Oui, Monsieur Fernandel, répond l'autre, et je suis content de vous connaître. Mon oreille ne me trompe pas. Il s'appelle Martin, il est banquier, et il a l'accent marseillais chic, l'accent de Saint-Ginier, mais enfin, l'accent marseillais. Et soudain, voilà que mes souvenirs me reviennent. Dans mon enfance, j'en ai connu un de Monsieur Martin, banquier, directeur à Marseille de la banque Mathieu Martin, une des nombreuses banques où j'avais travaillé, une maison dont les patrons avaient une réputation bien établie et justifiée de cubéni. Di Falco m'avait expliqué « Tu n'as qu'à parler de la bonne mère du Sacré-Cœur, Tu dis que le dimanche, le matin, tu vas à la messe, l'après-midi au patronage, et ils t'embauchent. C'est exactement ce qui s'était passé. J'entrai le lendemain chez Mathieu Martin au service du portefeuille. Chez Mathieu Martin, on était dans Balzac. Le matin, dans chaque service, avant de commencer le travail, on disait la prière en commun. On faisait le signe de la croix, et puis au boulot, toute la journée, sans lever le nez de la table. On m'avait prévenu le premier jour. Il fallait parler à voix basse. Il fallait marcher sur la pointe des pieds. Il était formellement interdit aux employés hommes d'adresser la parole aux employés femmes, en aucun cas, sous aucun prétexte, même en dehors du service, même dans la rue et réciproquement. Moi, dès le lendemain, j'avais provoqué un petit scandale. On m'avait attribué un encrier, un porte-plume, du papier, une gomme. On avait oublié de me donner un crayon. J'en demande un à mon chef de service. Il me répond, il faut faire un bond. Un bond? Bon, je fais un bond. Bon pour un crayon. Je le lui apporte. Et il me dit, si tu veux l'avoir plus vite, ton crayon, tu rajoutes sur le bond, merci d'avance. Moi, je veux bien. Je rajoute, merci d'avance. Et je rajoute même, puisque j'y étais, poignée de main. Oh, malheureux! Qu'est-ce qu'ils ont pas cru? Que j'avais osé plaisanter, que c'était du mauvais esprit, et s'ils avaient introduit dans la maison un dangereux bolchevique. Enfin, on pratiquait dans la maison la charité chrétienne. On m'avait accordé le sursis. Le dimanche suivant, M. Martin, qui traversait la foire Saint-Lazare à la plaine Saint-Michel, je me demande ce qu'il venait faire dans ce lieu de perdition, aperçoit sur le grand huit, au milieu d'une bande joyeuse, de petites superbes et riantes aux éclats, un visage qu'il connaît, qu'il reconnaît. Oui, oui, c'est le jeune contendin du service du portefeuille. Incroyable! À qui on aurait donné le bon Dieu sans confession? Inimaginable! À l'heure justement où ils devraient être aux vêpres. Mais quel scandale! Ils avaient pardonné aux bolcheviques. Au suppôt de Satan, ils ne pouvaient pas. Ma brève carrière chez Mathieu Martin s'était terminée le lundi matin. Ils n'avaient même pas attendu que j'aie dit la prière. Et voilà que 50 ans plus tard, j'avais là devant moi un monsieur Martin banquier avec l'accent de Marseille. Je lui demande, « Vous êtes parent avec M. Martin de la banque Mathieu Martin, rue Nationale à Marseille ?»« Je suis le petit-fils de M. Mathieu Martin. »« Eh bien, M. Martin, j'ai bien connu votre grand-père. »« Ah, vraiment ?»« Oui, en 1922, j'étais employé chez lui dans sa banque, au service du portefeuille. » « Je le savais, monsieur Fernandel. Mon grand-père en était très fier. J'espère que vous avez gardé un bon souvenir de lui. »« Oui, excellent. Il m'a foutu à la porte. » Il savait plus où se mettre, le cher banquier. Et le producteur non plus. Il ne l'avait pas amené là pour ça. Je les ai rassurés tout de suite. Je vais vous dire, il y a aujourd'hui à Marseille 8 directeurs de banque qui disent à peu de choses près, avec un peu de fierté dans la voix. Vous savez, Fernandel a débuté chez nous. Aucun n'ajoute, et pourtant c'est vrai, je l'ai foutu à la porte. À travers ces histoires racontées aux amis et aux amis seulement, les soirs où leur amitié leur était encore plus précieuse, c'est, j'en ai eu souvent l'impression, sa vérité profonde que Fernandel voulait nous confier comme un dépôt sacré. Il avait surmonté pour ça cette pudeur paralysante qui est, quoi qu'on en pense, le trait caractéristique des Méditerranéens et plus encore des Provençaux. Il avait voulu que nous approchions de plus près cet inconnu qu'il était, perdu au milieu du désert, que la gloire crée autour de ce qu'elle a choisi. Si je raconte aujourd'hui ces histoires comme il me les a racontées, c'est parce que j'ai l'impression

envahie par d'étranges bâtiments bariolés, des trirèmes romaines du temps de César, toutes neuves. Joseph Mankiewicz va tourner ici dans quelques jours la bataille d'Actium de son film Cléopâtre. Lise Taylor, dans sa plus grande beauté, déjeune à une table voisine et sa présence rayonnante illumine tout le paysage. Elle aussi a reconnu Fernandel tout à l'heure. Elle lui a souri. Autour d'elle, les lieutenants Antoine Burton, une dizaine de géants blonds venus du Kentucky ou de Massachusetts, tous superbes. L'un d'eux, qui réussit le miracle d'être encore plus beau que ses compagnons, a un visage qui me paraît familier. C'est le fils d'Errol Flynn. Nous sommes là pour un projet moins ambitieux. Fernandel m'a demandé de lui écrire les dialogues de « Avanti la musique », dont l'histoire se déroule à l'époque du débarquement allié en Italie. Je suis venue travailler sur les lieux de l'action avec le metteur en scène qui est assis avec nous et dont ce sera le premier long métrage. C'est un Romain aux cheveux roux. Il n'a pas encore laissé pousser la barbe à la Garibaldi avec laquelle il connaîtra la gloire. Il s'appelle Sergio Leone. Fernandel continue. « Si vous saviez ce qu'il m'a fait, Pagnol !»« Je le sais ce qu'il lui a fait, Pagnol !» Pendant qu'ils tournaient ensemble Carnaval, Pagnol l'a traité de pitre, de paillasse et de grimacier, de plus mauvais acteur du moment. Puis, toutes ces injures, il les lui a confirmées par lettre. C'est Pagnol qui me l'a raconté lui-même quelques jours plus tard, en riant aux éclats. « Je ne suis pas très à mon aise. Une profonde amitié me lie à Marcel Pagnol. Je ne suis pas sûre que Fernandel le sache. Si Fernandel en dit du mal, je serai gênée. Et de notre côté, j'aimerais bien entendre la version Fernandel de l'aventure. Si mes inquiétudes sont vaines, Fernandel parle de Pagnol très gentiment. Mes espoirs seront déçus. Malgré le rôle un peu ridicule qu'il y joue, il raconte l'histoire exactement comme Pagnol. Et même, il en rit lui aussi, d'un air de dire « Quel type ce Marcel !» Je crois avoir compris. Fernandel est un fanatique de la vérité vraie. Pagnol la préfère embellie. Il l'embellissait si bien. « Continue à me mentir, lui disait Ali Darouf, à qui il faisait des promesses. « Je ne te crois pas, mais je me régale. » Pagnol et Fernandel. Ils ont tous les deux grandi à Marseille dans les années heureuses du début du siècle. Tous deux ont conquis la gloire à Paris, sur les planches du boulevard, dans le même quartier. Quelques centaines de mètres à peine séparent le concert Mayol, dont Fernandel était la vedette, des variétés où triomphait Topaz. Et pourtant, c'est à Marseille qu'ils devaient se rencontrer pour la première fois. Fernandel le racontait volontiers.

La rencontre historique. Après le succès du rosier de Madame Husson, j'étais redescendue à Marseille où j'avais été reçue comme l'enfant prodigue, ou à peu près. On n'avait pas tué le veau gras, mais presque. J'étais même pas sortie de la gare Saint-Charles que les gens me reconnaissaient, me parlaient, m'acclamaient. « Oh, Fernand ! Et vive Fernand ! Ça va, Fernand ? »

0: Si j'étais venue à Marseille, c'était pas seulement pour respirer l'air du pays. C'est parce que mon ami, Monsieur Franck, m'avait proposé de jouer aux variétés une revue locale. Oh, qué combine ! Avec une affiche formidable. D'abord moi, puis Alida Rouf, puis Fortuné Aîné, et en vedette américaine, mon vieux copain Hendrix. On fait le triomphe. Et puis, un soir avant Noël, à l'entracte, la porte de ma loge s'ouvre. Et je te vois entrer, une espèce de chat maigre avec des yeux noirs qui lui mangent toute la figure, le menton bleu, la fameuse mèche aile de corbeau. Je le reconnais tout de suite, Marcel Pagnol. J'avais vu sa photo dans tous les journaux. Lui me saute au cou, il m'embrasse et me dit « Tu as du génie !» Qu'est-ce que vous voulez que je lui réponde ? Moi je lui dis « C'est bête de penser qu'on a vécu si longtemps, si près l'un de l'autre et qu'on ne s'est jamais rencontrés. » Ce qui était, je m'en rendais compte en même temps que je le disais, un peu couillon. À quoi Pagnol me répond avec son gros bon sens « On s'est sûrement rencontrés, mais on ne pouvait pas se reconnaître puisqu'on ne se connaissait pas. » Et il ajoute « Mais maintenant, on ne se quitte plus puisqu'on est des amis d'enfance. » Déjà, le mensonge de charme. Et il me parle d'un film auquel il pense pour moi. Une espèce de topaze qui se passerait dans les milieux du cinéma. En somme, il avait déjà l'idée du Spoons sans en avoir défini tout à fait le personnage, ni bien sûr sans en avoir trouvé le titre. Quelques mois après, pendant les gaietés de l'escadron, je reçois un télégramme. Il me demande de passer le voir rue Fortuny. J'y cours. Il avait un livre ouvert sur son bureau. Il me fait asseoir et il commence à me lire son livre. Figurez-vous un type mal embraillé, des oreilles en paravent comme une mule qui voit son ombre, du poil semé à l'avare sur les joues, une grande bouche qui rit. Ça riait en se tapant sur les cuisses, ça se tordait comme un osier pelé. Sa maladie, c'était le rire. Il pouvait pas s'empêcher de rire. Pagnol pose le livre et il me dit « Alors, tu le reconnais ?» Je lui dis « Qui c'est ?» Il me dit « Qui c'est ? Ben, c'est toi, pardi ! C'est le personnage que tu vas jouer dans le film que je vais tourner. Il s'appelle Saturnin. Et le film, c'est Angèle. Et ce que je viens de te lire, c'est le portrait de Saturnin par l'auteur du livre, Jean Giono. » Il ajoute « Il te connaît, Giono ? Non. On dirait pourtant que c'est en pensant à toi qu'il a écrit ça. » Encore le mensonge de charme. Parce que, je l'ai su plus tard, il avait d'abord proposé le rôle en faisant le même cinéma à Michel Simon. Michel Simon venait de jouer dans L'Atalante de Jean Vigo, un personnage du même genre. Et puis aussi dans Boudu, Sauvé des eaux. Mais Michel était déjà une grande vedette. Il avait demandé très cher, trop cher pour Marcel, qui s'était rabattu sur moi. Ça fait rien, concluait Fernandel. Michel Simon est un acteur de génie, mais pensez que Saturnin, le valet provençal d'une ferme provençale, imaginé par un écrivain provençal et filmé par un cinéaste provençal, ça a failli être joué par un Suisse. Ça fait mal au cœur. Vous vous rendez compte ? Un Suisse. Marcel Pagnol, qui avait hérité de son père instituteur le goût de la pédagogie, m'avait dit un jour au cours d'une de ses leçons de théâtre « Écoute Raymond, je vais te faire un cadeau. Je vais te livrer un de mes secrets d'auteur dramatique. Quand, pour les besoins de ton action, il te faut gagner un peu de temps, il y a un truc infaillible. Ton personnage en scène, tu lui fais parler de son métier. Tu ne risques rien. Avec ça, tu ne fatigueras jamais ton public. » C'est vrai que dans l'œuvre de Pagnol, chaque personnage a un métier. Dans Regain, le deuxième film qui réunit Pagnol et Fernandel, celui-ci joue Gédémus, le rémouleur ambulant. Et Pagnol le fait parler de son métier. au boucher qui lui apporte à aiguiser son couteau de la Loyaux et qui lui demande ses références, Gédémus Fernandel répond « Vous avez affaire à un homme qui connaît son métier, qui le connaît à fond. J'ai aiguisé des rasoirs, des haches, des cogniers, des hachoirs, des ciseaux, des aiguilles. J'ai aiguisé la baramine, la serpe du vigneron et les lames des faucheuses. Il n'y a qu'une chose que je n'ai pas aiguisée, c'est le couperet de la guillotine. On ne me l'a pas demandé ?»« Ça vous aurait fait plaisir ?» s'inquiète le boucher. « Oui, monsieur. » Pour une question de philanthropie, parce que je l'aurais si bien affilé du bout le plus exquis de ma pierre à huile que le pauvre condamné à mort n'aurait absolument rien senti et que dans sa dernière seconde, il ne se serait pas dit « on me décapite », mais il aurait pensé « je perds la tête ». Fernandel ne gardait pas un bon souvenir de Regain. « Pagnol, disait-il, m'a tout coupé ». Fernandel avait tort. Parce que pendant qu'ils tournent en sable l'histoire exemplaire de Giono, perdu dans les rochers des Ours, où ils vivent en communauté avec toute l'équipe du film, l'auteur et l'interprète ne se quittent plus. Ils déjeunent ensemble, ils jouent ensemble à la pétanque, ils vont ensemble placer des collets dans la colline, ils bavardent ensemble interminablement à la veillée. Et petit à petit, Pagnol peaufine, à partir de Fernandel, ce personnage qu'il cherche pour étayer son topaze du cinéma auquel il pense depuis des années. Ce personnage qu'il fera jouer par Fernandel lui-même, c'est le Spunz. On connaît l'histoire du Spunz. Le Spunz, c'est un fada qui croit qu'il a un très grand talent de comédien dramatique, un don de Dieu, et qui rêve de devenir vedette de cinéma. Des cinéastes parisiens venus par hasard, tournés dans son visage, lui font une blague énorme. Ils lui signent un contrat de vedette dont le Spunz, monté à Paris, exige qu'il soit respecté. Pour finir, on découvre que le Spunz a vraiment un immense talent, mais de comique. Il réalise son rêve de fada. Il devient vedette de cinéma. 100 détails dans le film sont empruntés à Fernandel lui-même. Le Spunz, au début de l'histoire, vit chez son oncle qui l'a recueilli à la mort de son père et qui continue à l'entretenir. « Tu manges ?» lui dit cet oncle, admirablement joué par Charpin. « Mais tu ne te nourris pas. Celui qui te nourrit, c'est moi. » Cet oncle est épicier. Pourquoi épicier ? Probablement parce que le père de Fernandel, au retour de la guerre, avait été lui-même, à Marseille, gérant d'une succursale, d'une grosse maison d'alimentation du Havre, les établissements Henri Le Bossé et compagnie. Il y a dans le Spunz une histoire d'anchois des tropiques, des anchois avariés dont l'épicier explique le goût bizarre par leur origine prétendue tropicale. Il y avait eu, dans l'adolescence de Fernandel, une affaire de sardines du Portugal qu'il racontait lui-même quelquefois, sans en être très fier. Les sardines du Portugal. J'aidais mon père dans son travail. J'avais 15 ans et j'avais découvert, en regardant ses livres de commerce, qu'il y avait au Portugal des centaines de maisons qui fabriquaient des conserves de sardines à l'huile. À croire que les Portugais ne faisaient que ça, mettre des sardines en boîte. Alors moi, ça m'avait donné une idée un peu canaille, sans rien dire à mon père. J'avais écrit à toutes ces maisons. Je leur avais dit que j'étais représentant en épicerie à Marseille et que s'ils voulaient m'envoyer un échantillon de leurs sardines, je pourrais m'occuper de les leur placer. Oh, pauvre! Un mois après, ils m'avaient tous répondu d'accord. Et qu'est-ce que j'avais pas reçu comme boîte de sardines ? De toutes les formes, des carrés, des rectangulaires, des ovales, des grosses, des petites, des extras, des super, du super extra, des ordinaires, des aromatisés, des piquantes. Toute une cargaison de sardines. Pas de quoi boucher le porc, bien sûr, mais presque. Avec un supplément, des boîtes de thon en filets, en morceaux, en miettes, des maquereaux au vin blanc, des anchois roulés, des enlots. Ce stock portugais, je n'avais pas réussi à le cacher dans ma chambre. Je l'avais remisé dans l'entrepôt de mon père. Mais ce n'était pas possible qu'il ne découvre pas un jour cette montagne de fer blanc. Ce jour-là, mes enfants, ça a été ma fête. On l'entendait depuis la madrague. Pour finir, il m'a foutu à la porte. Sans ça, peut-être, je serais restée épicier. Il est probable que le père de Fernandel, qui, le samedi soir, retournait son prénom pour en faire son nom d'artiste, Sinède, et troquait sa blouse grise d'épicier contre le bourgeron de Paulin pour aller chanter dans les banlieues, elle a de la barbe Philomène, était un schpoutz assez réussi. Son jeune frère, comique lui aussi, que certains directeurs de musicale annonçaient ainsi sur leurs affiches, Francinède, le frère de Fernandel, écrit le schpoutz parfait. Et Fernandel lui-même, ce schpoutz pirandélien, Pagnol le tourne à la manière de « ce soir on improvise ». Dans la foulée, quand il pleut par exemple et qu'on ne peut pas aller tourner des scènes de Regain, on tourne au studio des passages du schpoutz. Pagnol est à l'apogée de sa gloire et au sommet de sa forme. Marius et Fanny ont connu des succès fabuleux. Il a réalisé lui-même avec le même bonheur Angèle, Geoffroy, Cigalon, Merlus, César, Topaz, Regain. Il tourne chez lui, à Marseille, dans des studios qui sont à lui. Il vient de les faire construire, il les inaugure. Tous les fidèles ont répondu à son appel, tous les maréchaux d'Empire. Ils sont tous là, autour de Fernandel. Poupon, Charpin, Blavette, Vatier, Bassac, avec Orane de Mazis et Ali Darouf. Autour d'eux, toute une bande de jeunes comédiens débutants dont l'un s'appelle Louis Ducreux et l'autre André Roussin. Il ne manque que Jules, Rému. Il s'est fait représenter par Mopy, pour qui Pagnol a imaginé, pour le clin d'œil de l'amitié, un personnage de barman schpoutz qui se prendra pour Rému. Moi, qui ai la voix de Monsieur Rému ? D'ailleurs, ce n'est pas seulement la voix, mais l'œil, la façon de marcher, la bonté un peu bourrue. Enfin, tout quoi ? Demande un scénaste. Non, non, pas tout, parce que j'ai aussi ma personnalité. Oui, vous pouviez jouer des rôles qu'il ne peut pas jouer ? À quoi Mopy répond superbe. Monsieur Rému pourrait vous répondre la même chose. Il conclut en apothéose. Je ne veux pas faire du cinéma parce que j'ai une conscience. Vous venez de dire que j'avais la voix de Rému. Eh bien, monsieur, il m'est permis de voir la chose sous un angle personnel et de dire que c'est monsieur Rému qui a ma voix. Et quoi que ce soit la mienne, je n'ai plus le droit de m'en servir parce que ce grand artiste s'est produit en public avant moi et que je n'ai pas le droit de lui faire du tort. Non. Non, n'insistez pas, monsieur, je n'ai pas le droit. Entre Pagnol et Fernandel, c'est la lune de miel. Pagnol écrit chaque soir les séquences qu'il tournera le lendemain. Et pour ce genre d'exercice, Fernandel est le partenaire idéal. Il a une mémoire de fer. Quand je lui donne un texte, raconte Pagnol, il me dit « Laisse-moi une heure ». Et c'est toujours parfait. Lorsqu'un soir, Pagnol n'est pas inspiré ou que la belote se termine trop tard, le jour suivant, on remplace le tournage par un concours de pétanque. C'est toujours Pompon qui gagne. Les scènes qui, à la projection, ne donnent pas satisfaction, on se les retourne. Pierre Brasseur, venu là dire bonjour aux amis, est aussi engagé pour jouer le rôle d'un photographe de plateau un peu homosexuel, cousine, ce qui lui fait faire un cachet de 4 jours. Le 5e, il disparaît. Il a filé sur Nice alors qu'on avait encore besoin de lui. Aucune importance. On le remplace par un machiniste qui a à peu près sa carrure et qu'on ne filmera que de dos. Fernandel est heureux. Il retrouve sa famille tous les soirs. Il est vedette, vedette unique d'un Pagnol. Tout ceci se passe à Marseille, son pays où chacun sait qu'il est si difficile d'être prophète. La gloire le salue sur les lieux mêmes où il a connu les temps difficiles et la dérision. Il dit un des plus beaux textes qui lui sera donné de jouer. Marcel, qui ne lui refuse rien, ajoute au Spunz une chanson, chef-d'œuvre du genre, que lui écrit le gentil Jean Mancé, qui est à la fois son ami d'enfance, son beau-frère et son parolier attitré. Avez-vous remarqué dans l'existence que les couples ne sont pas assortis? Car bien souvent, si la dame est immense, en général, le monsieur est petit. La femme à barbe épouse l'homme imberbe, le gros la maigre et la maigre le gras, le doucereux adore la femme acerbe. Moi, je ne comprends pas ça. Je n'ai jamais compris l'amour, il est aveugle et sourd. Mais au fond de lui-même, cette insouciance, se laisser aller, inquiète Fernandel. Le choc, il n'est pas à l'aise. Ce comique est un rigoureux. Il ne voit pas que Pagnol, sous ses dehors fantaisistes, est au moins aussi rigoureux que lui. C'est pendant le joyeux tournage du Spunz que l'idée va s'ancrer dans l'esprit de Fernandel que Pagnol, quand même, c'est pas sérieux. Ce malentendu stupide va peser pendant toute sa vie sur ses rapports avec celui à qui, pour reprendre ses propres mots, il doit tant et pour qui il a une admiration sans limite. Dans la deuxième partie de notre lecture, nous avons rencontré un duo bien connu dans le monde du cinéma et au-delà dans la vie d'ailleurs. Mais pourtant, ce n'est pas toujours évident. Alors, brièvement, pour relever cela, je relis quelques lignes de ces derniers paragraphes et surtout la conclusion que nous venons de dire, mais je la relirai volontiers. Pierre Brasseur, venu là dire juste bonjour aux amis, est aussitôt engagé pour jouer le rôle d'un photographe de plateau un peu homosexuel, cousine. Ce qui lui fait faire un cachet de 4 jours. Le 5e, il disparaît. Il a filé sur Nice alors qu'on avait encore besoin de lui. Aucune importance. On le remplace par un machiniste qui a à peu près sa carrure et qu'on ne filmera que de dos. Mais au fond de lui-même, cette insouciance, se laisser aller, inquiète Fernandel. Il le choque, il n'est pas à l'aise. Ce comique est un rigoureux. Il ne voit pas que Pagnol, sous ses dehors fantaisistes, est au moins aussi rigoureux que lui. C'est pendant le joyeux tournage du Spunz que l'idée va s'ancrer dans l'esprit de Fernandel que Pagnol, quand même, c'est pas sérieux. Ce malentendu stupide va peser pendant toute sa vie sur ses rapports avec celui à qui, pour reprendre ses propres mots, il doit tant, et pour qui il a une admiration sans limite. À bientôt, chers amis auditeurs, pour la suite de nos lectures. Retrouvez-moi sur Radio Alliance Plus. Écoutez en direct sur notre antenne les mardis et mercredis à 21h30 ou retrouvez-moi sur le site de la radio radioallianceplus.fr. À bientôt.
1: C'était Hélène Vignon dans Je lis pour vous. Rendez-vous demain à 21h30 pour un nouvel épisode.

0: 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Il est 7h, et tout de suite le journal de Radio France Internationale.
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2: Andréane Mélard.
1: Bonjour à vous, bienvenue. RFI Matin commence lundi 29 juin 2026 et pour débuter cette nouvelle semaine, alors que le week-end a été marqué par des échanges de frappes entre les États-Unis et l'Iran, RFI reçoit ce matin dans notre studio notre correspondant à Téhéran. Il est de passage à Paris et il va nous raconter son quotidien en Iran depuis le lancement de l'opération militaire américano-israélienne. Siavosh Ghazi est notre grand invité international. Ce sera à écouter dans une heure. D'abord, c'est votre journal Arthur Ponchelet, bonjour.
3: Bonjour Andréane et bonjour à vous qui nous écoutez. À la une, les morts, les destructions, la fatigue et désormais la colère des Vénézuéliens. Après le double séisme qui a fait près de 1500 victimes, les habitants s'en prennent aux autorités qu'ils accusent d'inaction. On est à Caracas dans un instant. Après un week-end de frappes mutuelles, l'Iran et les États-Unis s'accordent pour suspendre les attaques. Les discussions vont reprendre et les navires peuvent circuler librement dans le détroit d'Ormuz. Ormuz au cœur de la visite officielle du sultan d'Oman en France aujourd'hui. La une, c'est aussi l'Europe de l'Est qui étouffe sous un dôme de chaleur. Les résultats des élections provinciales en Nouvelle-Calédonie. Et puis cela fait un an, jour pour jour, que notre confrère Christophe Glaize a été condamné pour apologie du terrorisme en Algérie. Ses proches espèrent désormais une grâce présidentielle. Des quartiers entiers presque entièrement détruits, des dizaines d'immeubles effondrés et les secours qui peinent à s'organiser. Le bilan du double séisme au Venezuela s'alourdit. 1450 morts et des dizaines de milliers de disparus, 50 000 selon l'ONU. À mesure que les heures passent, l'espoir de retrouver des survivants s'amenuise et à la désolation et la crise humanitaire s'ajoute aussi la grogne des Vénézuéliens. De nombreux habitants se sentent abandonnés par leur gouvernement. Reportage à Caracas, Alice Campignol.
4: Après la stupeur, la colère. À La Guaira, où le séisme a fait le plus de dégâts, les habitants se sentent livrés à eux-mêmes. Dans certains quartiers excentrés, l'aide officielle n'est jamais arrivée. Isabelle est assise devant son immeuble détruit.
5: Pas de policiers, pas de militaires, pas d'ambulance, il n'y a rien, rien de rien. Nous sommes tout seuls à survivre comme nous pouvons. Pas non plus de représentants du gouvernement, rien.
4: La frustration, accumulée à la fatigue et au désespoir, crée des tensions et les altercations se multiplient. Bianca raconte comment elle a dû forcer les secours à intervenir dans les débris de son immeuble.
6: On s'est planté devant les engins de chantier pour qu'ils nous aident. Alors on a pris les clés aux conducteurs, on leur a dit qu'évidemment ce n'était pas leur faute, mais que ce que l'on réclamait c'est qu'ils nous aident à faire tomber des murs, car à la main c'était impossible. Notre haine à nous les gens qui avons perdu quelqu'un, c'est de nous dire que peut-être ils auraient pu être sauvés, ou peut-être pas, on ne le saura jamais.
4: Si hier, 4 jours après le désastre, et malgré la chaleur et la déshydratation, des survivants étaient encore découverts, ils sont malheureusement de moins en moins nombreux, et ce sont désormais en majorité des cadavres qui sont extraits des décombres. Alice Campagnol, Caracas, RFI.
3: Et pour poursuivre justement les opérations de recherche, de nouveaux militaires américains sont attendus dans les prochaines 24 heures au Venezuela. 130 Marines chargés d'ouvrir le port de La Guaira dans le nord du pays pour réceptionner de l'aide humanitaire. Une pause dans les combats entre les États-Unis et l'Iran. Après des frappes américaines ce week-end et la riposte iranienne contre des bases militaires du Moyen-Orient, les deux pays suspendent leurs attaques. C'est un responsable américain qui l'affirme à l'agence France Presse, annonçant au passage la reprise des discussions dans le cadre du protocole d'accord. Les navires peuvent circuler librement dans le détroit d'Ormuz, poursuit cette source. Alors qu'hier, Téhéran a martelé qu'aucune autre institution ni aucun autre pays n'était responsable de la gestion du détroit. La rive sud d'Ormuz appartient à Oman et c'est dans ce contexte que le sultan d'Oman entame aujourd'hui une visite officielle en France. Sami Boukhalifa, le sultanat, est appelé à jouer un rôle clé dans ce dossier, même si les conditions de passage des navires restent à définir.
7: Au cœur des discussions entre Téhéran et Washington, le nucléaire iranien, mais aussi et surtout la délicate question du détroit d'Ormuz. Ce passage stratégique pour le pétrole mondial est devenu un levier de pression majeur de la République islamique. Si sa rive nord est iranienne, la rive sud, elle, appartient à Oman. Pour Téhéran, les navires empruntant le détroit devraient désormais s'acquitter d'un droit de passage. Ce n'est pas notre position, répond une source diplomatique omanaise. Des redevances pour des services comme l'assistance de remorqueurs ou l'escorte des pétroliers, oui, mais pas de péage, insiste cette source. Si l'Iran entend peser sur les négociations grâce à Hormuz, transformé en champ de mines, le sultanat d'Oman mise, lui, sur sa diplomatie de l'ombre. La sécurisation de cette artère maritime figure donc logiquement parmi les dossiers de la visite officielle du sultan Haytham Ben Tariq à Paris. La France se positionne en faveur d'une future mission internationale de sécurisation du détroit d'Hormuz aux côtés du Royaume-Uni. Pour Mascate, qui ne dispose pas des capacités militaires de certains de ses voisins du Golfe, l'appui de partenaires européen apparaît comme un moyen essentiel pour garantir la sécurité du détroit.
3: Sami Boukhelifa. En parallèle, l'armée israélienne poursuit ses opérations dans le sud du Liban. Une frappe a fait 2 blessés hier, selon le ministère libanais de la Santé. L'accord cadre, signé vendredi entre Israël et le Liban, est lui déjà menacé. Le président du Parlement libanais, allié du Hezbollah, affirme qu'il ne sera pas adopté ni mis en œuvre dans sa forme actuelle. Le mouvement pro-iranien se réserve de son côté le droit, je cite, de défendre sa patrie et son peuple.
1: Des frappes israéliennes au Liban, des attaques de l'armée aussi en Cisjordanie occupée.
3: Où RFI vous propose ce matin un témoignage glaçant. Celui d'un homme, Fahd Abou Aïkal. Au début du mois, alors qu'il était en voiture à Hébron, des soldats israéliens ont ouvert le feu, blessé sa femme et tué son fils de 7 mois. L'armée israélienne affirme que le véhicule a accéléré, version contredite par l'ONG de défense des droits humains B'Tselem. RFI Jérusalem, Frédéric Misselin.
8: Assis sur son canapé, Fahd Abou Aïkal a les traits tirés. Ce père de famille de 42 ans fait défiler sur son téléphone les photos de son fils, Sam, 7 mois, tué par un soldat israélien. Fahd a aussi dessiné la scène, telle qu'il s'en souvient. Cet enseignant était en voiture à Hébron pour une visite familiale.
9: Nous étions dans une zone relevant de l'autorité palestinienne et il n'y a pas de poste de contrôle. Des soldats d'infanterie marchaient dans la rue. J'ai remarqué que l'un d'entre eux est venu de la gauche, vers le milieu de la rue, et qu'il nous visait. J'ai arrêté ma voiture et il a tiré 2 balles dans notre direction. J'ai tourné la tête vers la banquette arrière pour voir ce qui s'était passé. J'ai vu que mon enfant avait été touché au visage. C'est un crime, quelque chose d'inexplicable. Il a tiré 7 balles juste pour tuer.
8: La patrouille est à 10 mètres de la voiture. Pas de tir de sommation, pas d'avertissement. Fahd refuse que son fils soit une statistique.
9: Mon Sam n'est pas un simple numéro. Ce matin-là, je me suis approché de son lit. Il a levé les bras pour me demander de le porter. Il a posé sa tête sur mon épaule. Il était chaud. Il souriait. Tu sais, il débordait de vie. Le même jour, à 22h40, je l'ai serré dans mes bras. Son corps était déjà froid. 10:40 p.m.
8: I hugged him as a cold body. Les preuves sont incontestables, dit Fahd Abou Aïkal. L'enquête de l'armée est toujours en cours. Frédéric Misselin, Jérusalem, RFI.
3: Au moins 25 personnes tuées dans des frappes pakistanaises dans l'est de l'Afghanistan. Islamabad dit avoir frappé des factions dissidentes des talibans pakistanais en représailles à une attaque menée ce week-end contre des paramilitaires pakistanais. Kaboul dénonce un acte d'agression lâche. Des morts aussi dans des frappes russes en Ukraine. Au moins 4 victimes dans le sud sud-est et le nord-est du pays hier. Kiev, de son côté, mène depuis plusieurs semaines des bombardements contre des infrastructures pétrolières russes. Et hier, dans une interview, Vladimir Poutine a reconnu que son pays subissait une certaine pénurie de carburant. Le chef du Kremlin promet d'assurer la sécurité de la Russie.
1: 41,7 degrés en Allemagne, 40,5 en Pologne. Après, l'Europe de l'Ouest, l'Est du vieux continent suffoque.
3: Et enchaîne les records de température. 150 millions d'Européens vivent sous une chaleur extrême, s'inquiète l'Organisation mondiale de la santé, qui a enregistré plus de 1300 décès supplémentaires en lien avec ces températures élevées, une canicule exceptionnelle par son intensité et sa durée qui illustre une nouvelle fois les conséquences du réchauffement climatique. D'autant, Simon Rosé, que l'Europe est le continent qui se réchauffe le plus vite de la planète.
10: Si depuis la période pré-industrielle, le climat de la planète s'est réchauffé en moyenne d'1,3 degré, l'Europe s'est quant à elle réchauffée de 2,5 degrés. C'est le continent où la température augmente le plus vite. Les raisons sont multiples et sa position géographique joue un rôle important en l'exposant par exemple à des modifications des courants de l'atmosphère induits par le changement climatique. La partie nord du continent est également proche de l'Arctique, une région qui se réchauffe encore plus vite avec des conséquences également pour le climat européen. Le continent est également celui où la qualité de l'air s'est le plus améliorée. Une bonne nouvelle pour la santé, mais en réduisant la quantité de particules polluantes qui ont la particularité de renvoyer la chaleur du soleil vers l'espace, cela accentue paradoxalement le réchauffement, ce qui implique donc de réduire encore davantage les émissions de gaz à effet de serre pour continuer à lutter contre la pollution. Réduire les émissions ne suffira cependant pas. La canicule actuelle montre une nouvelle fois que le réchauffement produit déjà des dégâts amenés à s'aggraver. Malgré cela, les mesures d'adaptation adoptées par le continent sont insuffisantes, a estimé récemment le Conseil scientifique consultatif européen sur le climat.
3: Simon Rosé, et alors donc que l'Europe de l'Est suffoque, les Français, eux, se rafraîchissent. L'Hexagone ne compte plus aucun département en vigilance rouge canicule. L'actualité en France, c'est aussi la politique et les rapports de force qui n'ont pas beaucoup évolué en Nouvelle-Calédonie au lendemain des élections provinciales. On votait hier dans l'archipel, élection cruciale pour désigner le Congrès. Ni les indépendantistes, ni les non-indépendantistes n'atteignent la majorité des 28 sièges. Il va donc falloir négocier, Charlotte Manvi, avec en ligne de mire la reprise des discussions sur l'avenir institutionnel.
11: Le seul parti dit de la troisième voie, ni indépendantiste ni non-indépendantiste rescapé de ces élections peut avoir le sourire. Avec 4 sièges au Congrès, l'éveil océanien sera une nouvelle fois le faiseur de rois, comme en 2019 lorsqu'il avait permis aux indépendantistes de prendre le pouvoir. Un passé commun que n'a pas oublié Roch Ouamitant, leader du Front de Libération Nationale Kanak et socialiste, arrivé au perchoir du Congrès grâce à cette alliance.
12: Ça fait bien longtemps qu'il n'y a pas eu de majorité, hein. Un seul parti au niveau du Congrès. Hein. Pendant toutes ces années, plusieurs mandats successifs, on a travaillé avec des majorités d'idées.
11: Les tractations ont déjà commencé. Elles ont une dizaine de jours pour aboutir. Les non-indépendantistes, arrivés largement en tête en province sud, tenteront eux aussi de séduire l'éveil océanien. Problème, leur position tranchée sur les discussions institutionnelles. Elles doivent attendre pour le député Nicolas Metzdorf.
13: Nous, on est là pour que la Calédonie, elle reste française. On va tout faire pour qu'elle le reste. Nous, on va attendre gentiment les présidentielles de 2027.
11: Les non-indépendantistes misent en effet sur l'arrivée de la droite au pouvoir en 2027. Une droite qui leur garantirait une Calédonie française. Les candidats à la présidentielle qui souhaiteraient attirer leur électorat sont prévenus. Charlotte Manvi, Nouméa.
3: Et puis, il aurait dû courir les conférences de presse et les matchs du mondial de foot, pour lequel il est d'ailleurs accrédité. Voilà un an que notre confrère Christophe Glaise a été condamné en Algérie, arrêté en 2024, après un reportage sur un club de foot kabyle. Il a écopé de 7 ans de prison pour apologie du terrorisme. Reporters sans frontières appelle désormais à une grâce présidentielle. Thibaut Brutin est le directeur général de RSF.
14: Ce genre de fait, un journaliste capturé sur le sol algérien, dans le cadre d'un reportage, ça se solde le plus souvent par une expulsion. Là, ce qui est très étonnant, c'est que ça a été judiciarisé et que la peine était aussi lourde. La décision elle-même est clairement venue du sommet du pouvoir. Il n'y a plus d'autre issue qu'une grâce présidentielle. C'est la seule possibilité pour trouver mettre un terme à ce drame humain. La FIFA s'est exprimée sans détour pour la libération de Christophe Glaise. Cette prise de parole, une fois de plus, qui est inespérée, inattendue, je crois même inédite dans l'histoire de la FIFA, où sur un cas individuel, le président de la FIFA a dit qu'il faut que Christophe Glaise puisse rejoindre le banc des journalistes sportifs lors de cette Coupe du Monde. Il n'est pas trop tard. Libérer Christophe Glaise, c'est un acte qui ne peut être que bénéfique pour l'image internationale de l'Algérie.
3: Le directeur général de Reporters sans frontières avec Marius Lafont.
1: Arthur Ponchelet pour le journal. Merci. Prochain rendez-vous avec l'information africaine dans 20 minutes. On sera en Afrique du Sud à la veille de l'ultimatum posé par des mouvements anti-immigration. Ils ont donné jusqu'à demain, 30 juin, aux immigrants illégaux pour quitter le pays. Des marches sont prévues dans le pays à cette occasion. À Durban, les réfugiés sont évidemment inquiets.
15: Je suis terrifiée parce que la plupart des gens ici sont aussi en colère et certains pourraient répliquer face à la violence des manifestants. Les gens vont finir par s'entretuer et ce sera le chaos.
1: Reportage à écouter à 7h30 et ce sujet, on y revient très largement jusqu'à 10h. L'Afrique du Sud définitivement éliminée du mondial de foot. Les Bafana Bafana ont perdu face au Canada, pays hôte. Rendez-vous dans le journal du mondial dans une demi-heure et dans notre dossier à 9h. On fait le point sur ces 16e de finale qui démarrent. Juan Gomez attend d'ailleurs vos pronostics dans Appel sur l'actualité ce matin. Rendez-vous 8h10 temps universel et vous nous appelez dès maintenant ce matin. On parle aussi du Venezuela après le double séisme dévastateur et meurtrier de la semaine dernière. Également au programme, le Moyen-Orient. Iran et États-Unis vont stopper leurs attaques en plein processus de négociation. Ce week-end, des frappes ont été enregistrées d'un côté et de l'autre. Et pour raconter ce matin ce conflit de l'intérieur, une voix que vous connaissez bien sur RFI, Arnaud Pontus, votre invité à 8h20, et notre correspondant à Téhéran, Siavash Ghazi. Oui, on le
16: Bonjour à toutes et à tous. Vous écoutez les idées de sortie de Radio Alliance Plus. Mardi, la librairie de la Place aux Herbes propose une rencontre littéraire.

0: nos ancêtres, elle est encore aujourd'hui par les Inuits et les Jains en Inde. Une belle soirée de rencontres et de partage en perspective. Pour y assister, rendez-vous mardi à 18h30 à la librairie de la Place aux Herbes à Uzès. Mercredi, sur le square Marcel Pagnol, à Bagnols-sur-Cèze, découvrez le spectacle de cirque Passage par la compagnie La Brebis Égarée. Passage est un duo burlesque et musical, une rencontre entre deux voyageurs cherchant refuge avec leur maigre affaire. Un spectacle pluridisciplinaire et drôle pour toute la famille, dans lequel ces deux voyageurs cherchent séparément un endroit pour poser leur fardeau. Mais chacun constate avec étonnement que leur nouvel havre de paix est déjà occupé par l'autre. C'est par le rire et la poésie que ce spectacle aborde les thèmes de la rencontre, la différence et de la dualité féminin-masculin. Pour faire partie de ces passages, il faudra vous rendre au square Marcel Pagnol à Bagnols, mercredi à 18h30. La 32e édition du festival Autre Rivage vous invite à profiter des belles soirées d'été tout en se laissant bercer ou soulever en rythme par des prestations musicales de grande qualité. Mercredi, par exemple, dans les jardins du Temple de Montaran et Saint-Médier, c'est l'artiste Mélisse qui viendra vous enchanter. Après un premier EP Agua, plutôt organique et acoustique, le deuxième EP de Mélisse, For Once, sorti le 26 avril, s'écoute teinté de couleurs indie folk, tirant même parfois vers des sonorités rock. Naviguant entre l'anglais et l'espagnol, sa voix douce et éraillée à la fois nous emmène le long d'instants précieux où l'esprit divague et se laisse porter par la mélancolie. Les places sont à 10 euros et le concert commencera dans le jardin du Temple de Montaran à 21h30. C'était les idées de sortie de Radio Alliance Plus. Merci beaucoup pour votre écoute et votre fidélité. Je vous souhaite une agréable journée sur le 103.2 en DAB+ et sur notre site internet. On se retrouve dès demain pour de nouveaux rendez-vous.
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3: Bonjour, donc je suis Bruno Tranchon, coordinateur jeunesse pour la communauté de communes Vallée de l'Hérault. Ça représente 28 communes entre Gignac, Saint-André, Sainte-Pargoire. Donc on est ici dans le cadre du festival jeunesse Hérault dans la Vallée. Ce festival jeunesse maintenant a 4 ans d'existence. On a ouvert le festival donc le 3 avril avec des animations notamment autour d'un loup-garou grandeur nature et par la suite le 10 avril par une soirée protocolaire avec une soirée cinéma, donc tout ça sur le thème du fantastique, parce que cette année, le thème qui a été choisi, c'est le fantastique.
4: Avoir un dragon porte-bonheur avec soi est la seule façon de poursuivre une quête.
3: Aujourd'hui, nous sommes présents donc à l'Alternateur, où là, on organise une soirée jeux vidéo, rétro gaming et jeux de plateau. Donc le public qui est visé pour cette soirée, c'est le public des ados, des centres de loisirs ados du territoire. Le festival dans son ensemble s'adresse aux 11-25 ans avec des moments festifs qui vont au-delà du territoire et qui brassent tout le département. On va finir le festival par une soirée le 4 juillet au Somnambule où on va, dans cette soirée de clôture, rassembler tout ce qui a été fait pendant ces 3 mois de festival à travers les médiathèques, les collèges, les lycées et les différents partenaires. On va tout rassembler et on va finir par un concours de DJ. Après ce casting, 4 seront retenus donc en fonction de certains nombres de critères et feront un battle donc au Somnambule le 4 juillet. Et après, donc, on finira par un concert avec des jeunes musiciens, notamment de la mission locale et un DJ qui nous finira la soirée. Ce festival qui s'adresse à la jeunesse est aussi voulu qu'elle soit aussi animée et que les jeunes participent à son organisation. C'est pour ça, par exemple, pour la soirée cinéma, on s'est associé avec le club ciné du lycée. Le temps de jeu de rôle parents-ados est co-organisé avec le club de jeunes de jeux de rôle. La soirée d'aujourd'hui a été proposée, en tout cas par les jeunes des ALSH ados, comme d'ailleurs la soirée loup-garou. Ça a été une proposition des jeunes des ALSH ados. Donc on essaye d'associer les jeunes sur toute la programmation.

0: Pour nous, les jeunes du territoire sont les héros de la vallée.
1: Ne renonce jamais et la chance sera de ton côté.
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8: Bienvenue dans À l'océan, l'émission qui donne des nouvelles de nos océans, nos abysses, nos mers, nos littoraux, bref, de nos milieux marins et des merveilleuses créatures qui s'y trouvent. Mais aussi des menaces et des destructions qui pèsent sur ces écosystèmes. Pas de panique, je vous donne des petits outils pour lutter en faveur des océans. Je m'appelle Clotilde et je suis passionnée d'écologie marine. Je vous invite à mettre vos palmes, votre tuba et plongeons ensemble à la découverte de notre planète bleue.
9: Et ça continue encore et encore et ça n'est pas terminé, cette chaleur inédite. D'ailleurs, hier, ce fut le jour le plus chaud jamais enregistré depuis que l'on fait des relevés à l'échelle nationale pour un mois de mai.
8: Je crois que tout le monde en France l'a senti, ce mois de mai 2026, nous avons eu une canicule. Je répète, pour qu'on puisse tous et toutes prendre en compte la gravité du moment, nous avons eu une canicule au mois de mai. Pendant le printemps, quoi. Des centaines de records de chaleur ont été battus partout en France. Pour ceux et celles qui pensaient ne pas avoir à subir les conséquences du réchauffement climatique, ou qui doutaient encore de son existence, cette canicule au mois de mai a le mérite de mettre les points sur les i. Alors, canicule terrestre, je l'ai dit, mais saviez-vous qu'il existe aussi des canicules marines ? Et que sous l'eau, les poissons, éponges, mammifères, coquillages et tous les êtres vivants marins, bah, ils n'ont pas la clim et ils peuvent pas aérer la nuit. Qu'est-ce qu'une canicule marine ? C'est lorsque la température de la surface de l'eau est extrêmement chaude et dépasse les normales de saison, et ce, pendant plus de 5 jours d'affilée. Ce phénomène est associé à une météo stable avec peu de vent, un ciel dégagé et une pression atmosphérique élevée. Il n'y a pas de brassage des couches d'eau. Les couches d'eau supérieures se réchauffent, tandis que les couches d'eau profondes plus froides ne remontent pas. On assiste alors à une stratification de l'eau, avec des couches qui se réchauffent plus on progresse en profondeur. Lors d'épisodes de canicule marine en Méditerranée, il a été relevé des zones de la colonne d'eau, alors qu'habituellement elles sont à 13-14 degrés, à plus de 26 degrés. Une des caractéristiques des canicules marines, c'est leur durée. Elles peuvent durer des semaines, des mois, voire des années, et s'étendre sur toute la colonne d'eau atteignant de grandes profondeurs. En 2017, au large de l'Alaska, une vague de chaleur a été mesurée pendant 3 ans, jusqu'à 1000 mètres de profondeur, et qui a perduré malgré un retour à la normale des températures en surface. L'année dernière, des pics à plus de 30 degrés ont été mesurés dans la Méditerranée. La mer Méditerranée est un hotspot, c'est le cas de le dire, du réchauffement climatique. Ses eaux se réchauffent 20 fois plus vite que le reste des mers et océans. Cette accélération est en partie due à sa configuration en mer quasiment fermée, avec seulement 2 ouvertures au niveau de Gibraltar et du canal de Suez. Depuis 2022, la mer Méditerranée est dans un état quasi permanent d'anomalie thermique. Ces canicules marines sont souvent associées à de véritables incendies sous-marins. Les espèces pélagiques, qui peuvent donc nager dans le Grand Bleu, vont pouvoir remonter vers le nord et fuir ces incendies, ces eaux brûlantes pour eux. Mais quid de toutes les espèces benthiques qui vivent au sol et les espèces fixées qui, elles, ne peuvent pas bouger ? En 2022, lors d'une canicule marine pour les gorgones rouges, vous savez, ce corail élancé comme un arbuste rouge, eh bien pour elles, c'est 90% de leur population qui ont été décimées. Toutes les espèces fixées, comme les éponges, les algues, les coraux, sont cuits dans ces eaux trop chaudes. Et comme pour un feu de forêt, quand celle-ci brûle, ce n'est pas seulement les végétaux que l'on perd, mais aussi les insectes, les petits mammifères et les oiseaux. Eh bien, c'est la même chose dans les milieux marins. On perd alors les mollusques, les coquillages, les petits poissons, les crustacés. Et puis, plus les eaux sont chaudes, moins l'oxygène arrive à se dissoudre dans l'eau. Donc, en plus de crever de chaud, toute la faune et la flore marine étouffent par manque d'oxygène.

0: It's not over yet.
1: Et non, ce n'est pas fini. En plus des canicules marines qui sont ponctuelles et limitées à une zone géographique, les eaux du globe se réchauffent. Les océans et les mers ont absorbé depuis les années 70 90% de la chaleur accumulée sur Terre à cause du réchauffement climatique. Les conséquences du réchauffement de ces eaux sont multiples. Je l'ai dit tout à l'heure, les poissons qui le peuvent se déplacent vers le nord pour trouver des eaux plus froides. C'est le cas par exemple des barracudas, qui vivaient le long des côtes du Maghreb au sud de la Méditerranée et qu'on retrouve à présent partout le long de nos côtes. C'est aussi le cas de poissons plus exotiques provenant de la mer Rouge, comme le poisson lapin ou encore le poisson lièvre. Ce sont des espèces issues de la migration lepsienne, en référence à Ferdinand Leps, concepteur du canal de Suez en 1870. Donc ça signifie que nos poissons lapins et lièvres sont passés par le canal de Suez pour atteindre la Méditerranée. Ces deux espèces exotiques sont considérées comme invasives. Le poisson lapin est un brouteur compulsif de Posidonie, cette plante à fleurs marines qui est le poumon de la Méditerranée. Il entre alors en concurrence avec l'espèce locale qui est la saupe. Vous pouvez les voir, les saupes, en banc, juste en mettant la tête sous l'eau. Ils sont argentés avec des grandes lignes jaunes. Le poisson lapin est vorace et possède un véritable impact sur la Posidonie. Le déséquilibre est un peu comme si vous passiez d'une chèvre dans un pré à trois chèvres dans le même pré. Eh bien, la végétation ne peut pas suivre. Le poisson lièvre, lui, est carnassier et figure sur la liste noire des espèces envahissantes du milieu marin de la Méditerranée de l'Union internationale pour la conservation de la nature. Il se nourrit de crustacés et d'espèces benthiques qui vivent près du sol. En plus de ravager les populations et de créer un véritable déséquilibre dans la chaîne alimentaire, ce poisson produit de la tétrodotoxine, une neurotoxine qui peut s'avérer mortelle pour les êtres humains, le rendant impropre à la consommation. Ainsi, avec le réchauffement des eaux du globe et notamment celle de la mer Méditerranée, plusieurs poissons tropicaux peuvent s'installer dans ces eaux, déréglant complètement l'écosystème déjà en place. On parle alors de phénomène de tropicalisation de la mer Méditerranée. Alors j'entends déjà certains me dire « Bah super, si on a les mêmes poissons que sous les tropiques, plus besoin d'aller là-bas. À quand les poissons clowns au large de Marseille ?» Mais ce n'est pas si simple. Je l'ai dit, avec l'augmentation de la température de l'eau de mer, et en plus avec les canicules marines, les espèces fixées sont décimées. Or, ce sont des espèces dites ingénieures. C'est grâce à ces espèces fixées, que sont les coraux, les éponges, les algues coralligènes et autres, que se construisent des lieux de vie propices aux autres espèces de poissons et qui façonnent les fonds marins. Donc si elles n'y sont plus, il n'y aura pas de poissons clowns non plus. Puis avec une mer brûlante, vidée de ces poissons et végétaux originels, c'est toute la vie des populations autour qui dépendent de la Méditerranée qui s'effondre.
2: Ah, c'est pas faux.
1: On l'a déjà vu lors des épisodes précédents, les mers et les océans absorbent une partie des gaz à effet de serre que nous émettons, notamment le CO2. Or, plus les eaux sont chaudes, moins elles peuvent absorber du CO2. Donc, il y a plus de gaz à effet de serre, et donc il fait plus chaud, et ainsi de suite. L'augmentation de la température des mers et océans a aussi un impact sur le climat. Avec la chaleur, il y a une plus forte évaporation de l'eau qui s'accumule dans les nuages, créant des masses d'air chaude qui vont ensuite provoquer des orages et tempêtes importantes dans les terres. Vu qu'on aborde le sujet des relations entre température de l'eau et météo, je dois vous parler du phénomène El Niño. Alors, El Niño, c'est quoi ? C'est une variation naturelle du climat due à des modifications de la température de l'eau dans le Pacifique équatorial. Cela crée des modifications de circulation des masses atmosphériques pouvant provoquer des événements météorologiques extrêmes sur certaines parties du globe. Le phénomène El Niño se reproduit avec une périodicité de 2 à 7 ans environ, et c'est un phénomène naturel qui s'inscrit dans la variabilité interne de notre climat. C'est le plus gros changement ou variation naturelle de notre Terre. Il se caractérise par un réchauffement des eaux du Pacifique au niveau de l'équateur, au large du Pérou. Cela va entraîner une modification du cycle de l'eau, notamment de son évaporation. Du coup, il va y avoir des variations atmosphériques, comme l'augmentation de fortes pluies et de vents. El Niño s'étend de mi-avril jusqu'à novembre-décembre, d'où son nom El Niño, qui fait référence à l'enfant Jésus de la religion chrétienne, qui arrive en fin d'année. Ce phénomène a été nommé ainsi par des pêcheurs péruviens qui ont été les premiers à remarquer le réchauffement des eaux du Pacifique qui rendait la pêche moins fructueuse. El Niño fait l'objet d'études scientifiques depuis les années 90 qui ont montré qu'il influence les pluies diluviennes ou les sécheresses dans d'autres régions du globe, modifiant ainsi le cycle des saisons de certaines régions du monde. Ce qui a un impact sur les rendements agricoles, les ressources en eau et donc la sécurité alimentaire des populations. Il est fort probable d'avoir un El Niño cette année, mais on ne sait pas encore quelle sera son intensité. Donc, il va faire chaud, très chaud, que ce soit sur Terre ou dans les mers et les océans. Vu qu'El Niño est un phénomène naturel qui accentue les effets du changement climatique, à nous d'agir sur les causes du réchauffement climatique.

Alors oui, il y a des gestes individuels comme réduire sa consommation de viande ou encore ses trajets en avion pour réduire les gaz à effet de serre. Mais ça ne suffira pas. Il faut exiger des changements politiques et demander des comptes auprès des entreprises polluantes. On pourrait par exemple demander réparation auprès de Total, qui savait depuis les années 70 l'impact de l'utilisation des énergies fossiles sur le climat. Dans son propre journal interne d'entreprise Total Information, il y est indiqué le lien entre l'utilisation accrue des énergies fossiles et le réchauffement climatique, avec des prédictions quasi prémonitoires. Il y était noté que la concentration de CO2 atmosphérique pourrait atteindre les 400 parties par million en 2010. En réalité, on a atteint 390 parties par million. Plutôt pas mal comme prédiction. Au lieu d'alerter les politiques, de prendre au sérieux ces prévisions et les conséquences prévues que nous subissons actuellement, je rappelle qu'on vient d'avoir une canicule au mois de mai, Total a préféré entretenir la politique du doute, affirmant qu'il n'y avait pas de certitude entre activité humaine et changement climatique, tout en continuant à investir dans les usines à charbon et autres projets pétroliers. Dans le premier trimestre de cette année 2026, en ce contexte économique difficile, Total a fait presque 6 milliards de bénéfices. Alors peut-être on pourrait exiger que cet argent soit réinvesti pour la préservation de notre environnement, notre lieu de vie, celui de nos enfants, et aussi de tous les êtres vivants de la planète qui, comme nous, n'ont pas de planète B. Il est temps que Total et les grosses entreprises des énergies fossiles aux super profits assument leurs responsabilités écologiques. Que l'on fasse front ensemble, que la société civile dise que ça suffit et que nos représentants politiques suivent et agissent. Il y a déjà des actions en justice qui ont été mises en place, notamment par l'association Notre Affaire à Tous, qui utilise le droit comme levier stratégique de lutte contre la triple crise environnementale que sont niveau climat, biodiversité et pollution. Je vous mets le lien de leurs actions contre Total pour les soutenir et les rejoindre dans le descriptif de l'épisode. Voilà, cet épisode d'Alocéan se termine. Pour en savoir plus sur le scandale de Total qui a préféré fabriquer l'inconscience climatique et l'usine du doute depuis 50 ans, je vous conseille le dossier de la revue dessinée Total Savait, ainsi que l'article reporter sur le sujet. Évidemment, je vous mets tout ça dans le descriptif de l'épisode. Allez, je vous laisse avec Planète Boom Boom et leur musique Sacrame, et je vous fais des bisous salés bien sûr.

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3: Je dois bien l'avouer, chaque semaine, quand je cherche un sujet de réflexion à vous partager sur l'actualité ou sur des faits de société, je me trouve devant une montagne d'informations, parfois sérieuses et parfois saugrenues. Il faut donc effectuer un tri. Mais je cherche toujours dans ces informations quelque chose qui pourrait ressembler à une bonne nouvelle. Quelque chose qui pourrait nous donner un peu du baume au cœur, un peu d'espérance dans ce monde devenu si anxiogène. Et je ne vous cache pas que cette recherche est parfois bien difficile. Cette semaine particulièrement, puisque les vacances arrivent, l'été est là, je ne voulais pas vous plomber avec des sujets trop lourds, trop inquiétants. Et j'ai trouvé une petite étincelle qui m'a donné un peu d'espérance. Il s'agit de l'apparition d'un mouvement parmi les jeunes qu'on pourrait appeler les anti-scrolls, c'est-à-dire ceux qui cherchent volontairement à limiter ou à fuir l'accrochage compulsif par rapport aux écrans, aux téléphones, aux réseaux sociaux. On pourrait en français les appeler les anti-accros. Apparemment, ce mouvement qui commence à poindre concerne surtout la génération Z. Alors revenons sur cette définition parce que on parle souvent de la génération Z, mais finalement, de quoi s'agit-il ? Eh bien, depuis le début des années 1900, les experts ont répertorié 7 générations distinctes. La génération grandiose, 1900-1930, la génération silencieuse, 1930-1945, les baby-boomers, 1945-1965, la génération X, 1965-1980, les milléniaux, 1980-1996, la génération Z, 1996-2012, et la génération Alpha qui débute donc en 2012. Aujourd'hui, la génération Z donc comprend des personnes qui ont entre 14 et 30 ans. C'est donc cette génération Z qui est en train de connaître l'apparition peut-être d'une génération anti-scroll ou anti-accro aux écrans. Cette tendance donc est décrite à travers des jeunes adultes qui s'organisent pour déconnecter volontairement. On trouve des soirées sans smartphone, des clubs de lecture, des marches urbaines sans téléphone, la multiplicité des puzzles, des jeux de société, ou encore de balades en plein air. Le tout avec les téléphones rangés dans des pochettes verrouillées. Le sujet a fait l'objet d'une enquête dans le magazine Madame Figaro, enquête que nous allons essayer de détailler.
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6: La parole du jour que je vous propose se trouve dans l'Ancien Testament, dans le premier livre des Rois au chapitre 19. Alors je lirai juste un petit extrait. L'Éternel dit « Sors et tiens-toi dans la montagne devant l'Éternel. » Et voici l'Éternel passa. Et devant l'Éternel, il y eut un vent fort et violent qui déchirait les montagnes et brisait les rochers. L'Éternel n'était pas dans le vent, et après le vent, ce fut un tremblement de terre. L'Éternel n'était pas dans le tremblement de terre. Et après le tremblement de terre, un feu. L'Éternel n'était pas dans le feu. Et après le feu, un murmure doux et léger. Quand Élie l'entendit, il s'enveloppa le visage de son manteau, il sortit et se tint à l'entrée de la caverne. Et voici, une voix lui fit entendre ces paroles. « Que fais-tu ici, Élie ?» Il nous arrive, parfois, de penser que Dieu devrait se manifester plus clairement. Après tout, s'il existe, pourquoi ne se montre-t-il pas davantage ? Pourquoi ne parle-t-il pas plus fort ? Pourquoi laisse-t-il tant de questions sans réponse ? Ces interrogations ne sont pas nouvelles. Elles traversent l'histoire de la foi depuis des siècles. Le prophète Élie lui-même les a connues. Lorsque nous le retrouvons dans le premier livre des Rois, il est épuisé. Il vient de traverser, en fait, une période difficile. Il a connu les conflits, les déceptions et les menaces. Il a même envie de tout abandonner. Alors, il se retire sur une montagne pour rencontrer Dieu. Et il attend. Peut-être s'attend-il à une manifestation spectaculaire, un peu comme nous. Nous imaginons souvent que Dieu devrait se trouver dans ce qui impressionne, c'est-à-dire les événements extraordinaires, les certitudes éclatantes, les preuves irréfutables. Mais le récit raconte autre chose. Un vent violent se lève, puis un tremblement de terre, puis un feu. Et pourtant, Dieu n'est ni dans le vent, ni dans le tremblement de terre, ni dans le feu. Après cela vient ce que certaines traductions appellent le murmure d'un fin silence. Et c'est là qu'Élie reconnaît la présence de Dieu. Cette image est étonnante, car notre monde ressemble davantage au vent, au tremblement de terre et au feu qu'au silence. Les informations défilent sans interruption. Les écrans captent notre attention à chaque instant. Les réseaux sociaux récompensent celui qui parle le plus fort. Les polémiques occupent davantage de place que les gestes de bonté. Le bruit semble avoir gagné partout. Pourtant, les choses les plus importantes de notre existence arrivent rarement avec fracas. L'amitié grandit souvent dans la discrétion. La confiance se construit lentement. Une réconciliation commence parfois par quelques mots simples. Une présence fidèle peut changer une vie sans jamais faire à la une des journaux. Nous cherchons parfois Dieu dans l'extraordinaire, alors qu'il se manifeste peut-être dans l'ordinaire. Dans un paysage qui nous apaise, dans le sourire d'un proche, dans une main tendue, au moment où nous en avions besoin, dans le courage de continuer malgré les difficultés. La foi chrétienne ne consiste pas à voir des miracles partout. Elle consiste à apprendre à reconnaître les signes de vie qui nous entourent déjà. Élie découvre que Dieu ne s'impose pas, Dieu propose. Bonne journée.
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0: Cette semaine dans l'Olivret, j'ai la joie d'accueillir Thierry de Seguin. Bonjour.
7: Bonjour.
0: Vous êtes délégué départemental de l'Ordre de Malte. C'est pas la première fois que vous intervenez sur notre antenne. Je suis très heureuse que vous ayez accepté de venir. Vous venez en tant que secrétaire général de l'Académie historique pour me parler du 400e anniversaire de la marine française. Et vous m'avez dit, comme ça dans un couloir un jour, l'Ordre de Malte y est pour quelque chose. Alors moi, je veux démystifier tout ça et je pense que ça va être très intéressant pour nos auditeurs. Mais d'abord, ma première question, Thierry de Seguin. Qu'est-ce que l'Académie historique de l'Ordre de Malte ?
7: Alors, en fait, l'Ordre de Malte en France, c'est quatre associations. Le siège de l'Ordre est à Rome Et dans 42 pays, on a des structures nationales qui s'adaptent à la loi du pays où on est. Donc en France, on a une première association qui est l'association des membres de l'ordre, qui est une association de loi 1901, qui a été créée en 1891, c'est ça, et qui décline trois associations. Donc l'association qui correspond avec Rome, c'est l'Association française des membres de l'ordre. Ensuite, en 1927, il y a eu une création des œuvres de l'Ordre de Malte, association reconnue d'utilité publique, qui porte maintenant le nom d'Ordre de Malte-France. Et puis, pour financer nos projets, une quinzaine d'années, on a créé une fondation, la Fondation de l'Ordre de Malte.
0: À laquelle on peut faire don et on reçoit un reçu fiscal.
7: Voilà, ce qui nous permet de financer nos gros projets. Mais pour donner une âme à cet ensemble, il fallait rappeler notre histoire. Et notre histoire est quand même très riche, puisque en 1113, le pape Pascal II nous a reconnus comme un ordre religieux hospitalier, et que depuis 1113, on a gardé cette vocation, malgré les vicissitudes de l'histoire, on est toujours des hospitaliers, donc accueillir, secourir, accompagner, soigner. Voilà les quatre verbes qu'on a depuis 900 ans. Cette académie, la dernière née, on a pris comme devise une très belle phrase que nous avait dit Benoît XVI quand on a fêté le 900e anniversaire à Rome de la bulle fondatrice de l'Ordre de Malte. Il nous avait dit « N'oubliez jamais vos racines ». Et c'est la devise de l'académie. Donc moi, vous savez que je suis un passionné d'histoire. Donc,
0: ça, je sais.
7: je me suis tout de suite lancé dans la constitution de cette académie. Et ça nous permet de travailler, de répondre à beaucoup de questions, de participer à des grands projets. Et cette année, c'est le 400e anniversaire de la Marine nationale, de la Marine française, qui a d'abord été Marine royale, puis Marine impériale, puis à nouveau Marine royale, et puis à nouveau Marine impériale. Et maintenant, depuis 1870, c'est la Marine nationale. Alors, cette Marine nationale...
0: Donc, les 400 ans, c'est d'abord la Marine royale.
7: Alors,
0: ça,
7: c'est les 400 ans de la Marine royale, parce qu'en novembre 1626, Richelieu a été nommé responsable de la marine royale qui n'existait pas. Donc on a mis en place des structures et il est devenu chef de cette marine royale. Et pour que cette marine puisse marcher, il fallait deux choses. Il fallait des navires et il fallait de l'encadrement. Pour le premier sujet, et on va commencer par voir un peu quelle a été la part de l'Ordre de Malte dans ce grand projet, l'encadrement, on l'avait. On l'avait parce que la marine de l'Ordre de Malte était la seule marine en Europe qui avait une école de formation. Alors en fait, on est devenu marin, l'Ordre de Malte, à l'arrivée à Chypre. Donc je rappelle la chronologie.
0: Allez-y.
7: Jérusalem au moment des croisades, petit à petit chassé de Terre Sainte, donc Saint-Jean d'Acre.
0: Et ceux qui ont fondé au départ,
7: oui,
0: c'est des Français ?
7: Alors, c'était des gens qui étaient croisés, qui étaient là. Il y a eu des Français. Le premier grand maître, on dit qu'il est né à Martigues, mais les Italiens disent qu'il est né à Amalfi. Donc 50-50. Le deuxième, oui, il était français, il était du Dauphiné, c'est Raymond Dupuy. Et on a eu toute une succession de grands maîtres français, et surtout la première implantation en Europe. C'est Saint-Gilles-du-Gard.
0: On en avait déjà parlé il y a quelques temps.
7: C'est Saint-Gilles-du-Gard, et à partir de Saint-Gilles, c'est parti vers Toulouse, et c'est parti vers la Provence, et ensuite ça a remonté.
0: Donc on recommence, les croisés fondent à Jérusalem.
7: Alors, Jérusalem, Saint-Jean d'Acre, chassé de Saint-Jean d'Acre, on arrive à Chypre. Et à Chypre, notre vocation qui était devenue par l'insécurité qui régnait en Terre Sainte, donc on était hospitalier, virgule, militaire, contrairement aux Templiers qui ont été créés que pour être militaires. Donc on n'a jamais abandonné notre vocation hospitalière, mais on a été militaire. On s'est retrouvé sur l'île de Chypre avec il y avait une accumulation de tous les gens qui avaient été chassés de Terre Sainte, avec un roi de Chypre qui n'était pas forcément très content de nous voir là, avec tout ce monde qui était là. Et nous, on s'est retrouvé un peu sans mission. On n'avait plus cette mission de défendre les chemins des pèlerins et de soigner. Alors soigner, très vite, on s'y est remis.
0: Il y a toujours besoin de soins, de toute façon.
7: Et il a fallu qu'on se trouve une mission. Cette mission, elle a été toute trouvée parce que la mer Méditerranée était infestée de pirates et de forces hostiles au monde chrétien. Donc, on a commencé à avoir une galère, un bateau, deux bateaux, trois bateaux, et on a commencé à avoir une marine.
0: Donc, sécuriser la Méditerranée autour de Chypre.
7: Donc. Autour de Chypre et sur la côte. Hein, donc pour faire de l'accompagnement de bateaux chrétiens, il y avait déjà des barbaresques hein, qui pillaient tous les villages côtiers et qui attaquaient systématiquement les bateaux chrétiens. Donc on a commencé à avoir cette vocation. Cette vocation, elle s'est développée quand on est arrivé à Rhodes en 1310, où là, on a assuré... Pour les nations chrétiennes, on a assuré la sécurité de toute cette partie de la Méditerranée orientale en s'attaquant aux convois ottomans qui allaient d'Alexandrie à Constantinople. Donc après la chute de Byzance, on a pris cette mission-là et surtout en s'attaquant aux barbaresques. Pour cela, il fallait des bateaux, mais ça on avait des chantiers navals, on a fabriqué des bateaux, mais il fallait des marins. Et on a préféré prendre des marins chez nous plutôt que de prendre des mercenaires qui auraient commandé un bateau, etc. Donc on a fondé un peu une académie de marine, une école de marine. Et surtout, ce qu'il y avait, c'est qu'on a mis un système en place. Bon, les chevaliers arrivaient à Rhodes, et puis ils faisaient leur noviciat, et au bout du compte, ils faisaient leur profession.
0: Un membre de l'Ordre de Malte s'appelait un chevalier, c'est ça ?
7: Alors, on rentrait comme chevalier de Malte, donc soit au fil des siècles de minorité, c'est-à-dire qu'on pouvait présenter son dossier dès la naissance pour rentrer 15 ans après, ou alors comme page, puisque le grand maître avait des pages, donc 8, puis 16, puis 24 au fil des siècles. Donc on pouvait rentrer à 12 ans, et la grande majorité rentrait à 15 ans pour rejoindre l'île de Rhodes, puis l'île de Malte, entre 16 ans et 20 ans.
0: Voilà. C'est incroyable. Et c'est des jeunes qui ne se mariaient pas. C'était...
7: Ah ben, s'ils étaient chevaliers de justice, c'est-à-dire s'ils arrivaient au bout du cursus, ils présentaient leurs vœux, et ils devenaient prophètes, donc pauvreté, chasteté, obéissance, et hospitalité, puisqu'on était un ordre hospitalier. Mais ces jeunes, donc pendant le cursus de noviciat, on les formait comme marins. Et non seulement ça, mais ensuite on leur donnait la pratique, c'est-à-dire qu'un chevalier devait faire ce qu'on appelait les caravanes. Il devait faire trois caravanes. Alors une caravane, c'était une croisière sur un bateau, une galère ou un vaisseau de guerre, de 6 mois, et pendant 6 mois, on était en Méditerranée, et on allait attaquer le corsaire, le pirate, le bateau ottoman, et donc ça durait 6 mois. Alors, l'été, c'était les galères, l'hiver, c'était sur un vaisseau.
0: Avec plus de capacité d'être au chaud, peut-être.
7: Eh bien, sur les galères, c'était très inconfortable.
0: Oui.
7: Sur une galère de l'Ordre de Malte, il y avait 15 chevaliers qui étaient en caravane. Après, il y avait l'équipage, qui était nombreux, puis après, il y avait les galériens. Alors, je fais juste une petite incise sur les galériens, parce que dans le Gard, on est très sensible à ça. Le galérien maltais avait une condition qui était bien meilleure que le galérien français.
0: Oh, on est très content de savoir.
7: C'était pas un forçat.
0: On en reparle demain. Voilà. On vous retrouve demain, Thierry de Seguin, sur la naissance de la marine française, dans laquelle l'Ordre de Malte est très impliqué. Et là, on vient de voir un peu comment l'Ordre de Malte a formé des marins. À demain.
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1: Il est 8h à Paris, 6h en temps universel.
2: Andréane Ménard.
1: Le journal sur RFI. Bonjour Gaëtan Plenet.
3: Bonjour Andréane, bonjour à tous.
1: Les bombardements israéliens continuent dans le sud du Liban.
3: Et l'avenir de l'accord cadre signé il y a quelques jours entre les deux pays est incertain. Accord rejeté par le Hezbollah. Les recherches se poursuivent au Venezuela après le double séisme dévastateur de mercredi dernier. Déjà 1450 corps sans vie retrouvés. On est en Colombie dans ce journal auprès de l'importante communauté vénézuélienne installée dans le pays. On est aussi en Russie où la pénurie de carburant se confirme. L'Ouganda, où le principal groupe de médias indépendants a été fermé par le chef de l'armée. La canicule qui se termine en France, où les 10 derniers jours ont été particulièrement éprouvants pour les sans-abri. Et puis le mondial masculin de football, l'Afrique du Sud éliminée et le Canada première nation qualifiée pour les 8e de finale.
1: Hezbollah libanais dit se réserver le droit de défendre sa patrie et son peuple.
3: On est loin de l'esprit d'apaisement espéré avec la signature la semaine dernière d'un accord cadre entre Israël et Beyrouth. Accord qui, en plus de ne pas empêcher les frappes israéliennes, elles ont fait 2 morts hier dans le sud du pays, est de toute façon rejeté par le Hezbollah. Et le chef du Parlement, lui-même allié au mouvement chiite, affirme que le texte ne sera pas adopté en l'état par les députés. Hier, ses opposants à cet accord ont manifesté à Beyrouth, tentant de fermer des routes dans la capitale. L'armée libanaise les en a empêchés, mais ça montre une fois de plus la division à l'œuvre dans le pays où vous êtes notre correspondant, Paul Ralifet, en direct de Beyrouth. Paul, la communauté chiite, on le sait, a payé un lourd tribut dans cette guerre, hein, des milliers de morts, des dizaines de localités détruites dans le sud, plus d'un million de déplacés. Alors est-ce que ça a entraîné pour autant une rupture avec le Hezbollah ?
4: Gaëtan, tous les sondages effectués ces dernières semaines montrent que les chiites continuent d'avoir une opinion favorable du Hezbollah. Le Hezbollah et l'autre grande formation chiite, le mouvement Amal du président du Parlement, Nabih Berri, ont resserré les rangs. Ils sont soutenus par l'establishment religieux chiite et la classe fortunée de la communauté. Pour les chiites, la guerre actuelle est existentielle. S'ils la perdent, la moitié d'entre eux risquent de ne plus pouvoir regagner leur ville et village. Et la communauté pourrait être marginalisée dans le système politique confessionnel libanais.
3: Mais ça veut dire quoi, Paul? Que la division, elle est confessionnelle? Les chiites sont seuls face aux autres communautés?
4: En fait, la ligne de fracture qui traverse le Liban aujourd'hui est politique, même si elle a une forte coloration communautaire. Deux projets s'affrontent. Celui qui plaide pour la fin de l'état d'hostilité avec Israël pour aboutir à terme à une paix, à une normalisation des relations avec l'état hébreu. Et celui qui rejette la normalisation et appelle à la lutte contre l'occupation, y compris par des moyens militaires. Ça, c'est le projet appelé résistance. Et il est soutenu par une écrasante majorité de chiites et des minorités plus ou moins importantes, sunnites, chrétiennes et druzes. À l'inverse, la majorité des chrétiens, plus de la moitié des sunnites et des druzes et une petite minorité de chiites veulent en finir avec ce qu'ils appellent la guerre perpétuelle. Dans les deux camps, on trouve des personnalités publiques, des journalistes, des artistes et des intellectuels de renom de différentes communautés. Alors pour simplifier le tableau, on peut dire que le Hezbollah et ses soutiens représentent la moitié des Libanais, leurs détracteurs l'autre moitié.
3: Merci Paul Ralifet, en direct de Beyrouth. Et puis concernant la guerre en Iran, un responsable américain affirme à nos confrères de l'AFP que Washington et Téhéran vont cesser leurs attaques mutuelles pour le moment, dit-il, après un week-end marqué par des affrontements, et ce malgré, là encore, le protocole d'accord qui a été signé il y a un petit peu moins de 2 semaines. Des frappes pakistanaises cette nuit dans l'est de l'Afghanistan, elles ont visé une faction dissidente des talibans pakistanais. Kaboul parle de 38 morts et 163 blessés et dénonce un acte d'agression lâche.
1: Au Venezuela, à chaque jour, son nouveau bilan toujours plus lourd.
3: Et pourtant toujours aussi provisoire, au moins 1450 morts après le double séisme de mercredi, mais l'ONU parle encore de 50 000 disparus, potentiellement bloqués sous les décombres des bâtiments endommagés quand ils n'ont pas été entièrement détruits, ce qui est le cas pour près de 200 d'entre eux. En Colombie voisine, pays qui accueille la plus grande communauté vénézuélienne au monde, on souffre à distance et on tente de se mobiliser. Reportage à Medellín de Najed Benrabah.
5: Dans un hangar de la zone industrielle de Medellín, Mika Petrocelli ferme les derniers cartons de la journée avec de l'adhésif. À l'intérieur, des vêtements, des produits d'hygiène et des denrées alimentaires. Cette vénézuélienne vit à Medellín depuis 1 an pour étudier le cinéma et le théâtre. Elle est bouleversée.
6: Nous sommes ici pour aider parce que moi, personnellement, étant loin, j'ai un grand sentiment de culpabilité.
2: Donc s'il est possible d'aider, même à distance, c'est là que je serai. Et je sais qu'il y aura beaucoup de Vénézuéliens.
5: Autour d'elle, des dizaines de bénévoles s'activent. Parmi eux, Geoffrey Chacon. Il charge le premier camion qui doit prendre la route vers la frontière colombo-vénézuélienne.
6: Tout a été monté littéralement en quelques heures. En clair, on a suggéré l'idée à 10h du matin le jeudi et déjà à 20h, nous avions constitué une armée prête à agir. J'aimerais être là-bas, mais c'est mieux pour nous de rester ici et d'envoyer de l'aide avec notre salaire.
5: Quelques mètres plus loin, Arles Pereda, le président de la Colvens, l'association des Vénézuéliens de Colombie, téléphone à l'oreille, finalise l'itinéraire du convoi.
7: Nous avons environ 17 points de collecte. Ici, il y a environ 20 tonnes d'aide humanitaire. Il ne s'agit pas de faire des dons que maintenant, mais d'être constant. Cette situation d'urgence va durer au moins jusqu'en décembre.
5: Tous les bénévoles partagent la même conviction. Ce n'est que le début de la mobilisation. Najed Benrabah, Medellin, RFI.
1: Des problèmes, des défis, les mots de Vladimir Poutine ne sont pas forcément les plus alarmistes, mais ils reconnaissent quand même que la situation est difficile.
3: Et le président russe l'admet, nous observons actuellement une certaine pénurie de carburant, dit-il, alors que les attaques ukrainiennes se multiplient contre les infrastructures d'hydrocarbures. Et les automobilistes russes ont de plus en plus de mal à trouver de l'essence à Moscou, Anis El-Jabri.
8: À Moscou, cœur du pouvoir, des dizaines de voitures en attente devant les stations-service. Dans la région d'Irkoutsk, des files tellement longues que la région a installé des toilettes mobiles pour que les conducteurs puissent se soulager en attendant de pouvoir être servis. Cette région de Sibérie est même passée ce dimanche en régime d'alerte renforcée face à la pénurie de carburant. Il n'y a pas de tableau officiel, mais des mesures de rationnement de carburant selon des sources ouvertes concerneraient aujourd'hui une région sur deux en Russie. D'autres songeant à les instaurer. Vladimir Poutine, qui se tient depuis le début de la guerre, la plupart du temps éloigné des problèmes du quotidien, a même fini par convoquer ce dimanche soir une réunion diffusée en direct à la télévision. Bloc économique du gouvernement, vice-premier ministre et tous les dirigeants des sociétés pétrolières se sont vus intimés de stabiliser la situation, notamment parce que les récoltes gourmandes en carburant viennent de commencer. Vladimir Poutine a aussi tenu ce week-end deux jours de discussion avec Alexandre Loukachenko. Rien n'a filtré de cette rencontre avec l'homme fort de Biélorussie, mais elle relance l'hypothèse d'une nouvelle escalade militaire du Kremlin face à l'augmentation des coûts de la guerre. Anis El-Jabri, Moscou, RFI.
1: Je ne crois pas à la liberté de la presse, déclare le chef de l'armée ougandaise.
3: Le général Muhoozi Kainerugaba, alors que le principal groupe de médias indépendants du pays a annoncé être assiégé par les militaires. Plusieurs de ces médias, notamment NTV et le Daily Monitor, ont cessé d'émettre dans la nuit de samedi à dimanche. Ce pourrait n'être qu'un début, Passion Legoli.
9: Le général Muhoozi Kainerugaba a annoncé cette fermeture sur les réseaux X dans la nuit des samedis à dimanche. Je cite, NTV et Monitor sont fermés à partir d'aujourd'hui. Le chef de l'armée affirme ne pas croire à la liberté de la presse et précise que son père, le président Yoweri Museveni, a validé l'opération. Cette offensive s'ajoute à plusieurs mois d'arrestations de responsables politiques et des militants menés par le général. Pour beaucoup d'observateurs, il prépare ainsi sa succession à la tête du pays. Le Daily Monitor n'est pas une cible nouvelle. Le journal avait déjà été suspendu 13 jours en 2013 après avoir évoqué un complot présumé visant à préparer Muhoozi Kainerugaba à la succession de son père. Hier dimanche, sur X, le général est allé plus loin. Je cite encore, « La fermeture des NTV et des monitors n'est que les débuts. Nous allons arrêter beaucoup plus de personnes. » Le programme Afrique du Comité pour la protection des journalistes a dénoncé une escalade inquiétante. L'Ouganda occupe la 143e place sur 180 au classement de Reporters sans frontières.
1: Une nouvelle cellule interministérielle de crise sur la canicule doit avoir lieu cet après-midi en France.
3: Présidée par le Premier ministre Sébastien Lecornu pour, nous dit-on, faire le bilan de la vague de chaleur que vient de subir le pays, mais aussi préparer et anticiper d'éventuels nouveaux épisodes à venir, peut-être dès la semaine prochaine. En tout cas, ce matin, force est de constater que ça va beaucoup mieux. Plus de vigilance rouge nulle part, on respire mieux après les températures records de ces derniers jours. 10 jours particulièrement éprouvants pour les sans-abri, vivants et parfois même dormants à même le sol sur le bitume. Brûlant, reportage de Marius Lafont.
10: Il est difficile de donner un premier bilan humain de cette canicule parmi les personnes sans abri. Mais la chaleur, comme le froid, a un impact sanitaire, rappelle Bérangère Grisoni, la présidente du collectif Les Morts de la Rue, qui lutte contre le décès des personnes sans abri.
11: Avant-hier, le collectif avait eu connaissance de 4 personnes décédées depuis la fin de la semaine dernière. Peut-être qu'il y a eu beaucoup plus de décès depuis la semaine dernière.
10: Les séquelles de la canicule aussi peuvent tuer, surtout chez les malades ou les enfants sans abri. Et surtout, il y a la crainte que la chaleur revienne.
11: Quand on est vraiment dépourvu de tout, c'est d'essayer de trouver une zone d'ombre, de pouvoir se rafraîchir. C'est d'autant plus compliqué quand on n'a pas accès à l'eau potable.
10: L'hébergement d'urgence est vital pour échapper à la rue brûlante. Mais l'État, juridiquement garant du droit au logement, n'est pas au rendez-vous, selon le collectif.
11: C'est un combat de tous les instants. L'État répond ponctuellement par cette gestion au thermomètre. Si c'était suffisant, on n'en serait pas là, dans l'urgence, à nouveau réquisitionner des gymnases pour les périodes de grand froid et ou de canicule.
10: Le collectif des morts de la rue souhaite une réponse politique, plus d'espaces frais, l'eau potable accessible et surtout des logements sociaux pour toutes les personnes à la rue.
3: Un reportage de Marius Lafond.
1: Le Canada, premier qualifié pour les huitièmes de finale du mondial de foot.
3: Les Sud-Africains, eux, sont éliminés. On y revient dans quelques minutes dans le journal du mondial. Un mondial masculin, faut-il le rappeler, sans l'Italie. À nouveau, les Italiens ne s'en remettent pas de cette non-qualification. Reportage ce matin dans le quartier italien de Boston, l'un des plus anciens Little Italy des États-Unis, hôte de la compétition. Thomas de Saint-Léger.
12: En italien, en anglais ou dans un mélange des deux, les débats sont animés, les verres fumés fixent l'écran. Dans ce café, on regarde les matchs par amour du jeu, mais le cœur n'y est pas. On est malade et on ne s'en remet pas. Notre cœur est brisé, disent-ils. Pour ces Italo-Américains, l'absence de la Squadra Azzurra, c'est aussi une rencontre manquée entre leurs deux pays.
13: On doit vraiment parler de ça ? C'est terrible. Si l'Italie participait à cette Coupe du Monde, vous ne pourriez même pas marcher dans le quartier. Avec tous les drapeaux, toutes les affiches, tout le bazar qu'on est capable de mettre, là c'est animé, mais loin de ce que ça aurait pu être.
12: Avec sa centaine de restaurants sur moins d'un kilomètre carré de briques rouges, Little Italy est un quartier touristique surtout. Alors, Squadra ou pas, la Coupe du Monde est une aubaine. Anna, patronne d'une trattoria.
14: Les affaires marchent bien. J'ai adoré les Écossais. C'était vraiment les meilleurs touristes jusque-là.
12: Confirmation de Franck De Pasquale, président de la Chambre de commerce locale.
15: C'est fantastique pour les affaires. Avec en plus le 250e...
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17: Les voix du dehors, réalisée par Chanel Roig. Couillère en tête, cortège vénère pour repolitiser la Pride de Nîmes.
18: Une nouvelle marche des fiertés se prépare pour le 27 juin 2026 à Nîmes et pour la énième fois, c'est le vide. Vite dans les mots d'ordre, vite dans le discours. Quelques paillettes dosées au compte-gouttes, mais pas trop pour ne pas efféminer gay mascu et transphobe. Un coup de com' performatif. Et hop, pendant ce temps, ailleurs, dans des villes comme Avignon et Aix, les Prides affichent un mot d'ordre clair contre l'extrême droite, refaisant de ces marches des espaces de contestation politique, d'antifascisme et d'anti-impérialisme. Mais pas ici. À Nîmes, on s'accroche à la ligne apolitique. Une voie d'accélération commode qui permet d'accueillir à bras ouverts droitards et fachos dans les assauts LGBTQA sans se poser de questions. C'est ça, au fond, le sens profond du mot d'ordre « diversité forte, inclusion totale » que l'association Arène des Fiertés veut nous vendre. Diversité forte, inclusion totale, insouciance mortelle. Le Gard est aujourd'hui un territoire quasi intégralement acquis à la droite et à l'extrême droite. À quelques kilomètres, Beaucaire, Vauvert, pas besoin de chercher loin pour voir ce que l'extrême droite au pouvoir produit concrètement. Et quotidiennement dans la vie des gens. Discrimination raciale, censure des événements culturels, coupes budgétaires aux associations, etc. Après 25 ans de droite, Nîmes fait figure d'exception avec la courte victoire face à la droite et extrême droite. Nous attendons que la mairie fasse ses preuves, qu'elle agisse en rupture de la politique de la majorité précédente et du programme électoral du RN. Notamment en renonçant aux logiques du tout répressif dans les quartiers populaires comme Pissevin, et aux mesures qui ciblent implicitement les populations racisées dans leur usage de l'espace public. La fermeture des épiceries de nuit, l'une des premières mesures prises par la nouvelle municipalité, ne va malheureusement pas dans ce sens. Cette proposition figurait déjà, presque mot pour mot, dans le programme du candidat du RN, au nom de la lutte contre les nuisances et les troubles à l'ordre public. Nous attendons que la mairie fasse beaucoup plus qu'afficher un drapeau arc-en-ciel et éclairer la maison carrée des couleurs LGBTQA+. Nous ne sommes pas la caution progressiste dont certains se servent pour se montrer à gauche. Tout cela devrait nous interroger, nous, personnes LGBTQA, cibles toujours des politiques fascistes et d'extrême droite. Depuis des années, le RN et ses alliés ne font pas que gagner des élections. Ils installent une atmosphère, normalisent une violence, encourageant ceux qui n'attendaient qu'un signal. Dans un département où le RN structure désormais le paysage politique, où ses idées infusent jusque dans les pratiques de municipalités qui ne s'en réclament pas, la question n'est pas abstraite. Elle est quotidienne. Elle se pose dans la rue, dans les transports, au travail, en famille. Nîmes et Le Gard ont été au théâtre d'agressions fascistes, LGBT-phobes, racistes, islamophobes, antisémistes, masculinistes. Alors qui peut sérieusement croire qu'une pride apolitique, consensuelle, soigneusement débarrassée de tout ce qui fâche, confortablement inclusive des fachos, est une réponse à la hauteur de ce que nous vivons et de ce qui vient? Pourquoi pas juste faire la fête? Parce que le mouvement LGBTQA n'a jamais été apolitique. Il y a exactement 57 ans, dans la nuit du 27 au 28 juin, des personnes trans, noires, latinas, travailleuses du sexe, se soulevaient contre la police. C'était les émeutes de Stonewall, d'où sont nées nos marches des fiertés. Le mouvement LGBTQIA s'est construit dans les marches, dans les luttes antiracistes, anticapitalistes, anti-impérialistes, pour les droits des travailleuses du sexe. Le patriarcat, le fascisme, le colonialisme, ce ne sont pas des combats séparés qui se croisent par hasard. Une personne transracisée ne subit pas la transphobie d'un côté et le racisme de l'autre. Elle les subit ensemble, simultanément, de façon imbriquée. Une femme lesbienne en situation de handicap ne peut pas découper son existence en cases. Les oppressions se cumulent, se renforcent, se nourrissent mutuellement. Et les résistances doivent faire de même. Nous avons besoin d'un mouvement queer qui ne se focalise pas sur son seul nombril, mais qui reconnaisse que notre liberté a tout

0: que les politiques d'extrême droite gouvernent nos territoires et nos vies. Nous ne pouvons pas nous satisfaire d'une fierté repliée sur elle-même, d'une fierté qui dit « Allez manifester pour la Palestine tous les samedis matins, aujourd'hui c'est notre moment ». Nous avons besoin d'une fierté qui dénonce sans relâche toutes les dominations et oppressions impérialistes, partout et particulièrement le génocide des Palestiniens perpétré par l'État sioniste israélien avec la complicité des pays occidentaux, France comprise. Nos fiertés doivent être un corps de contestation et d'interpellation des pouvoirs publics. Exigeons de la municipalité de Nîmes la rupture du jumelage avec Richon-Eusion, première implantation sioniste en Palestine, et de tous les liens de coopération avec l'État fasciste israélien. Exigeons des mesures concrètes en ce qui concerne nos droits, comme une simplification sur le territoire des démarches de changement d'état civil, des financements pour les associations accompagnant les travailleuses du sexe dans leur travail, la proposition de programmes de sensibilisation à la vie sexuelle et affective pour les enfants et adolescents, et la prolifération de plannings familiaux et des centres de santé sexuelle. Nous devons faire converger la voix de Nîmes à la multitude des prides de toute la France, Arles, Montpellier, Avignon, Carcassonne, Aix, Marseille, pour crier ensemble que le fascisme, l'extrême droite, le sionisme ne passeront pas. Pas ici, pas ailleurs, pas chez nous et transpédéguines. Alors nous voilà, un ensemble d'organisations militantes nîmoises, de weirdos, d'excentriques du genre, de pervers antifascistes, de marginaux. Nous appelons à envahir de notre présence et de nos revendications la marche des fiertés de Nîmes le samedi 27 juin 2026. Nous devons être la première chose que cette ville voit. Vénère plus que les IST, en colère plus que les taureaux qui se rebellent pendant que les humains les sacrifient pour la corrida, fabuleux plus que ces drapeaux à six couleurs. Avec nos cris de rage, de joie et d'antifascisme, faisons passer un message clair, la Pride est à nous. Pas seulement aux commerces gays qui font du business sur nos culs. Pas à nouvelle mairie de gauche. Absolument pas aux LGBTQA, fachos et de droite. Venez, on prend la tête.
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0: Hello à tous, j'espère que vous allez bien. Bienvenue dans mes écouteurs sur Radio Alliance Plus 103.2 à Nîmes. Moi c'est Anna et dans cette émission, je vous fais découvrir des artistes que vous ne connaissez peut-être pas encore et qui méritent toute votre attention. Cerise sur le gâteau, en deuxième partie d'émission, j'ai la chance d'interviewer ces artistes directement pour mieux comprendre leur univers et leur poser toutes mes questions. Allez, je vous emmène dans mes écouteurs avec Girl in the Year Above, un groupe irlandais cornouaillais que j'ai eu la chance de rencontrer récemment au festival This Is Not a Love Song qui a eu lieu à Nîmes le 5 et 6 juin dernier à Paloma. C'était une découverte totale pour moi ce festival, c'était ma première année. Je ne connaissais ni les scènes ni la programmation et sincèrement, c'était un très bon moment pour les passionnés de musique. D'abord, j'ai adoré le fait que ce soit un festival de taille humaine. Et puis, ces deux soirées étaient consacrées aux musiques indépendantes, avec des artistes singuliers venus du monde entier. Et j'ai donc pu découvrir plusieurs groupes très talentueux dont je n'avais jamais entendu parler. Avant ce festival, j'avais fait un petit tour, bien sûr, dans la programmation. Et je me suis arrêtée sur un groupe, Girl in the Year Above. J'ai écouté les deux singles disponibles sur les plateformes et je m'étais dit « Waouh ! J'adore cette voix, la mélodie, c'est vraiment très très bien. » J'ai écouté ces deux morceaux en boucle dans mes écouteurs et je voulais vraiment en savoir plus directement en allant à leur rencontre. Et donc, sans attente particulière, je me rends à leur concert le samedi soir lors du festival et là, je me suis pris une énorme claque, j'en revenais pas. Tout le monde était connecté à ce moment musical suspendu. L'énergie de ce groupe, les compositions, la voix de Jennifer Ball, la chanteuse du groupe, on ressentait sa spontanéité, sa générosité. Elle était rayonnante et vraiment inspirante. En fait, elle était juste elle-même et sans artifice. Et ça faisait vraiment du bien et ça m'a attrapée immédiatement. Le groupe a joué quelques chansons originales, des exclus, ce qui a rendu ce moment d'autant plus rare. Enfin bref, Girl in the Year Above, c'était vraiment la plus belle découverte du festival de mon point de vue. Un réel phénomène musical. Je les vois déjà dans les arènes de Nîmes. Vraiment, je le pense sincèrement. Et sur place, je n'étais pas la seule à le penser. À la sortie de ce concert, j'ai pu recueillir quelques mots du public très investi qui en disent long.
1: Allez, c'est une fée. C'est une fée, cette fille. Le groupe est parfait. Le groupe est parfait. Et on a accroché tout de suite. Elle dégage un charisme, une âme d'enfant. Mais ça va devenir un monstre sacré de la musique.
2: Un monstre.
1: Mais là, on a vécu un moment historique aujourd'hui. Mais cette fille, elle va rester dans l'histoire de la musique. C'est obligé, quoi. Ouais. Il y a eu Jeff Buckley chez les mecs. Il y a elle maintenant, quoi. Je n'ai jamais vu ça.
3: Ah ben, moi, je suis très surpris. Je suis surpris parce que moi, c'est pas mon univers de musique. Mais comme tu disais, ça me faisait penser un peu à la chanteuse de Cranberry.
1: Ouais, mais...

0: Il y a des envolées lyriques avec la guitare derrière. On est porté.
1: Il fallait être là ce soir. Ceux qui sont pas venus, vont s'en mordre les doigts de plus envie. Hein.
0: Un groupe comme ça.
1: Il n'y en a pas deux.
2: On est de retour sur Radio Alliance Plus. Comme vous avez pu l'entendre, beaucoup d'émotions après le passage de Girl in the Year Above sur la scène du festival This Is Not a Love Song, édition 2026. Avant de retrouver les artistes directement pour une interview en anglais, je vous en dis un peu plus sur ce groupe qui fait beaucoup parler de lui. Comme je vous le disais plus tôt, Girl in the Year Above est un jeune groupe irlandais cornouaillais. Le groupe a même pas 2 ans. On a l'impression que ça fait 10 ans qu'ils jouent ensemble. Pour le style, on est sur un mélange folk celtique, rock, avec des chansons à texte profondément personnels. Au cœur du projet, Jennifer Ball, chanteuse, autrice-compositrice et véritable âme du groupe, son écriture puise dans son histoire personnelle, le deuil, la famille, l'héritage culturel irlandais et les racines populaires. Ce qui rend ce groupe si particulier, c'est qu'il s'est d'abord construit sur scène. Leur musique n'était accessible qu'en concert ou à travers quelques extraits publiés sur les réseaux sociaux. Une démarche à contre-courant qui privilégie la rencontre avec le public, et ça, on adore. Ces derniers mois, leur ascension s'est accélérée avec des tournées remarquées, mais aussi une reprise unique de Teardrop de Massive Attack pour la série Peaky Blinders qui les a propulsés. Ils ont d'ailleurs chanté cette cover au festival, un titre qu'ils ont sublimé avec leur ADN musical. On l'écoute ensemble et on revient juste après sur Radio Alliance Plus avec Girl in the Year Above en interview, un vrai moment de partage que je ne suis pas prête d'oublier.

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1: Il est 11h sur l'antenne de Radio Alliance Plus et tout de suite le bulletin d'information de la Radio des Nations Unies.
2: Bonjour à toutes et à tous, Jérôme Bernard pour ce bulletin d'ONU Info. Au milieu de l'actualité, le chef de l'ONU appelle à rompre avec les énergies fossiles, la République centrafricaine consolide ses avancées vers une paix durable et le projet Sanctuary on the Moon veut garder des traces de l'humanité sur la Lune. Alors que l'Europe suffoque sous une nouvelle vague de chaleur, Antonio Guterres hausse le ton. Depuis Londres, mardi, le secrétaire général de l'ONU a appelé à rompre avec les énergies fossiles qu'il tient pour responsables à la fois du dérèglement climatique et de l'instabilité énergétique mondiale. Il a présenté un plan d'action en 7 points pour accélérer la transition vers les énergies renouvelables. Le détail avec Fabrice Robinet.
3: Pour Antonio Guterres, les records de chaleur qui frappent aujourd'hui l'Europe ne sont pas une anomalie passagère, mais le symptôme d'une dépendance persistante aux énergies fossiles. En visite à Londres, le chef de l'ONU a dressé un constat sans détour. Le pétrole, le gaz et le charbon alimentent à la fois la crise climatique et les tensions géopolitiques, en référence aux perturbations récentes dans le détroit d'Ormuz. Face à ce qu'il qualifie de mère de tous les chocs énergétiques, il défend une sortie accélérée des combustibles fossiles. Son plan prévoit notamment la fin des subventions aux nouveaux projets pétroliers et gaziers, une taxation des bénéfices des grandes compagnies ainsi qu'une réduction rapide des émissions de méthane. Autre cible, l'intelligence artificielle. Antonio Guterres demande aux grandes entreprises du secteur de publier l'empreinte carbone, la consommation d'eau et l'occupation des sols de leurs centres de données et de les alimenter exclusivement en énergie renouvelable d'ici 2030. Le secrétaire général plaide également pour davantage de financement en faveur des pays en développement afin qu'ils puissent investir dans les énergies propres et s'adapter aux conséquences du réchauffement climatique. Il n'y a pas d'embargo sur la lumière du soleil ni de blocus sur le vent, a-t-il résumé dans la capitale britannique.
2: Le Conseil de sécurité de l'ONU a fait le point ce mardi sur la situation en République centrafricaine, où la mission de paix des Nations Unies, la MINUSCA, est déployée depuis des années. L'envoyé de l'ONU dans ce pays s'est félicité des progrès réalisés vers une paix durable, notamment du bon déroulement des récentes élections. On écoute Valentine Rugwabiza.
4: La République centrafricaine a atteint un autre jalon décisif pour parvenir au plein achèvement du cycle électoral 2025-2026. Le 26 avril 2026, le deuxième tour des élections législatives régionales et municipales, ainsi que des élections partielles, ont été tenues avec succès, y compris dans les quelques zones où le scrutin n'avait pas pu avoir lieu en décembre 2025. Dans un pays où trop souvent les élections ont été associées avec des tensions et des cycles de violence, c'est là une indication claire de la stabilité institutionnelle. L'entrée en fonction du président Faustin Archange Touadéra le 30 mars, l'entrée en fonction de la 8e législature de l'Assemblée nationale le 4 mai, et la constitution du premier gouvernement de la 7e République le 21 mai 2026 illustrent encore ces progrès. Les élections locales ont contribué à l'amélioration de la gouvernance inclusive, avec une augmentation jusqu'à 45% du nombre de femmes élues comme conseillères municipales, y compris la maire nouvellement élue de Bangui, la capitale.
2: Sanctuary on the Moon est une initiative internationale visant à créer une capsule temporelle qui sera déposée sur la Lune par une prochaine mission de la NASA. L'objectif est de garder des traces de l'humanité telle qu'elle existe aujourd'hui. Au micro de collégiens de notre partenaire Éco-Radio du Collège Vincent Van Gogh à Blénaud-les-Ponts-à-Mousson en France, Hélène Pierson, rédactrice scientifique de Sanctuary on the Moon, explique ce qu'est le projet.
5: Le projet Sanctuary on the Moon, très rapidement, c'est un projet de capsule temporelle. Donc l'objectif, c'est de garder des traces de l'humanité telle qu'elle existe aujourd'hui dans des milliers, voire des millions d'années à venir. Et donc, il s'agit de graver sur des disques plein de dessins et de textes qui reflètent ce que l'on est, ce que l'on sait, ce que l'on fait aujourd'hui. pour ensuite les déposer sur la Lune avec une prochaine mission de la NASA et qu'ils y restent pour le futur et qu'un jour des archéologues puissent les retrouver et comprendre comment notre civilisation était en 2020-2030.
6: Pourquoi déposer des traces de l'humanité sur la Lune ?
5: C'est une bonne manière de réfléchir à où on en est aujourd'hui, qu'est-ce qu'on a envie de transmettre, qui est-ce qu'on est, et d'éveiller notre imagination, de se réunir, de discuter, de rêver au futur, d'imaginer aussi les futurs qu'on voudrait pour l'humanité. Donc c'est un message d'espoir et une occasion de transmettre nos connaissances aussi à l'humanité d'aujourd'hui et pas seulement à celle du futur.
2: Voilà, fin le bulletin de Nuit Info. Vous pouvez nous retrouver sur Internet et sur nos comptes médias sociaux X et Facebook. Merci de votre fidélité. À bientôt.
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8: Bonjour à toutes et à tous. Vous écoutez les idées de sortie de Radio Alliance Plus. Mardi, la librairie de la Place aux Herbes propose une rencontre littéraire. Marie de Hennezel viendra échanger autour de « La mort sereine, dignité d'une fin consentie », un ouvrage profondément humain sur la fin de vie. La rencontre sera animée par Pierre Emaille. « La mort sereine » est un ouvrage plein d'humanité sur la manière de mourir encore tabou. L'aide à mourir offrira bientôt aux citoyens français la possibilité d'avoir recours au suicide assisté ou à l'euthanasie. Mais entre vivre et mourir, une troisième voie existe, mourir à l'indienne. Cette méthode consiste en une interruption volontaire d'alimentation. Elle était autrefois pratiquée par nos ancêtres et l'est encore aujourd'hui par les Inuits et les Jains en Inde. Une belle soirée de rencontres et de partage en perspective. Pour y assister, rendez-vous mardi à 18h30 à la librairie de la Place aux Herbes à Uzès. Mercredi, sur le square Marcel Pagnol, à Bagnols-sur-Cèze, découvrez le spectacle de cirque Passage par la compagnie La Brebis Égarée. Passage est un duo burlesque et musical, une rencontre entre deux voyageurs cherchant refuge avec leur maigre affaire. Un spectacle pluridisciplinaire et drôle pour toute la famille, dans lequel ces deux voyageurs cherchent séparément un endroit pour poser leur fardeau. Mais chacun constate, avec étonnement, que leur nouvel havre de paix est déjà occupé par l'autre. C'est par le rire et la poésie que ce spectacle aborde les thèmes de la rencontre, la différence et de la dualité féminin-masculin. Pour faire partie de ces passages, il faudra vous rendre au square Marcel Pagnol à Bagnols, mercredi à 18h30. La 32e édition du festival Autre Rivage vous invite à profiter des belles soirées d'été tout en se laissant bercer ou soulever en rythme par des prestations musicales de grande qualité. Mercredi, par exemple, dans les jardins du Temple de Montaran et Saint-Médier, c'est l'artiste Mélisse qui viendra vous enchanter. Après un premier EP Agua, plutôt organique et acoustique, le deuxième EP de Mélisse, Four Wounds, sorti le 26 avril, s'écoute teinté de couleurs indie folk, tirant même parfois vers des sonorités rock. Naviguant entre l'anglais et l'espagnol, sa voix douce et éraillée à la fois nous emmène le long d'instants précieux où l'esprit divague et se laisse porter par la mélancolie. Les places sont à 10 euros et le concert commencera dans le jardin du Temple de Montaran à 21h30. C'était les idées de sortie de Radio Alliance Plus. Merci beaucoup pour votre écoute et votre fidélité. Je vous souhaite une agréable journée sur le 103.2 en DAB+ et sur notre site internet. On se retrouve dès demain pour de nouveaux rendez-vous.
9: On continue le programme avec « Vue de ma fenêtre » proposé par Radio Ecclesia.
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11: Je dois bien l'avouer, chaque semaine, quand je cherche un sujet de réflexion à vous partager sur l'actualité ou sur des faits de société, je me trouve devant une montagne d'informations parfois sérieuse et parfois saugrenue. Il faut donc effectuer un tri. Mais je cherche toujours dans ces informations quelque chose qui pourrait ressembler à une bonne nouvelle, quelque chose qui pourrait nous donner un peu du baume au cœur, un peu d'espérance dans ce monde devenu si anxiogène. Et je ne vous cache pas que cette recherche est parfois bien difficile. Cette semaine particulièrement, puisque les vacances arrivent, l'été est là, je ne voulais pas vous plomber avec des sujets trop lourds, trop inquiétants. Et j'ai trouvé une petite étincelle qui m'a donné un peu d'espérance. Il s'agit de l'apparition d'un mouvement parmi les jeunes qu'on pourrait appeler les anti-scrolls, c'est-à-dire ceux qui cherchent volontairement à limiter ou à fuir l'accrochage compulsif par rapport aux écrans, aux téléphones, aux réseaux sociaux. On pourrait en français les appeler les anti-accros. Apparemment, ce mouvement qui commence à poindre concerne surtout la génération Z. Alors revenons sur cette définition, parce qu'on parle souvent de la génération Z, mais finalement, de quoi s'agit-il ? Eh bien, depuis le début des années 1900, les experts ont répertorié 7 générations distinctes. La génération grandiose, 1900-1930, la génération silencieuse, 1930-1945, les baby-boomers, 1945-1965, la génération X, 1965-1980, les milléniaux, 1980-1996, la génération Z, 1996-2012, et la génération Alpha qui débute donc en 2012. Aujourd'hui, la génération Z donc comprend des personnes qui ont entre 14 et 30 ans. C'est donc cette génération Z qui est en train de connaître l'apparition, peut-être, d'une génération anti-scroll ou anti-accro aux écrans. Cette tendance donc est décrite à travers des jeunes adultes qui s'organisent pour déconnecter volontairement. On trouve des soirées sans smartphone, des clubs de lecture, des marches urbaines sans téléphone, la multiplicité des puzzles, des jeux de société, ou encore de balades en plein air. Le tout avec les téléphones rangés dans des pochettes verrouillées. Le sujet a fait l'objet d'une enquête dans le magazine Madame Figaro, enquête que nous allons essayer de détailler.
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14: 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Bonjour à toutes et à tous, c'est un plaisir de vous retrouver aujourd'hui. Je suis Julie de la Fédération de pêche du Gard et vous écoutez l'écho de l'eau sur Radio Alliance Plus. Aujourd'hui, on va faire comme si nous étions le 2 février pour célébrer quelque chose de bien particulier. Alors, à cette date, c'est la Chandeleur. Mais même si je raffole des crêpes, il n'y a pas vraiment de lien pour que je vous en parle dans cette émission. Non. Cette date, c'est une date symbolique, pour inciter à parler et sensibiliser sur le sujet du jour, qui concerne l'eau, bien évidemment. Et pour vous embarquer avec moi, j'aimerais que vous vous imaginiez. Vous êtes là, dehors, en fin d'une belle journée ensoleillée. Les lueurs du soleil se reflètent dans l'eau devant vous, les oiseaux chantent, quelques grenouilles commencent à s'activer. Tout est calme, vous êtes bien. Maintenant, si je vous dis zone humide, qu'est-ce que vous voyez ? Il se peut fortement que des images de moustiques, une ambiance chaude et d'eau croupie vous aient apparu. Et vous n'êtes pas seul. On perçoit souvent les zones humides comme des milieux insalubres et inutiles, alors qu'au contraire, elles sont source de vie. Si bien qu'aujourd'hui, on cherche plutôt à les restaurer. Vous avez bien entendu, aujourd'hui, on va parler zone humide. Bon, pour commencer, une petite définition s'impose, parce que c'est quoi concrètement une zone humide ? Telle que définie dans le Code de l'environnement, rien que ça, une zone humide, c'est un terrain, exploité ou non, habituellement inondé ou gorgé d'eau, qu'elle soit douce, salée ou saumâtre, de façon permanente ou temporaire. Je vous l'accorde, on peut difficilement faire plus vague comme définition, parce que ça regroupe du coup beaucoup de milieux détrempés. Mais oui, une zone humide ne caractérise pas qu'un seul type d'écosystème, mais bien une diversité de milieux. Et vous en connaissez. Si je vous dis mare, étang, lagune, marais ou encore mangrove, tout ça constitue des zones humides. Et bien sûr, nous avons la plus grande zone humide d'Europe, que tout Gardois connaît, mais sans vraiment se rendre compte de son importance, j'ai nommé la Camargue. Parce que oui, la Camargue, ce n'est pas juste un super spot pour observer des flamants roses, c'est une méga zone humide au fonctionnement particulier qu'il faut préserver. Bon, c'est bien beau tout ça, mais pourquoi je vous parle des zones humides et est-ce que c'est vraiment si important que ça ? Eh ben, oui. Parce qu'il y a beau y en avoir une diversité, et de partout, ces milieux sont très méconnus par les citoyens, qui ont tendance en plus à mal les percevoir. D'ailleurs, elles ne sont pas si partout que ça, puisqu'on estime aujourd'hui que 87% des zones humides mondiales ont littéralement disparu. Oui, ça fait beaucoup, et rien que dans le bassin méditerranéen, ça s'élève à 56%. Parmi les causes, encore une fois, l'homme n'y est pas pour rien. Il y a eu notamment des politiques d'assèchement massif de ces zones sous prétexte que la terre n'y était pas utile, voire même que ces milieux étaient dangereux pour la santé humaine. C'est vrai que sur un sol souvent saturé en eau, il est compliqué de cultiver certaines céréales, surtout dans un contexte d'agriculture intensive. Pourtant, on sait aujourd'hui que les zones humides figurent parmi les écosystèmes les plus productifs au monde, avec leur sol riche en nutriments et en eau. Mais cet atout, si je puis dire, n'est rien comparé aux nombreux autres rôles que jouent les zones humides. Tout milieu naturel ont ce qu'on appelle des services écosystémiques. Ce sont des bénéfices à la société humaine que fournissent naturellement les écosystèmes. Bon, c'est un peu anthropocentré comme vision, c'est-à-dire qu'on place l'homme au centre de tout, mais ils servent justement à donner du sens à la conservation de la nature qui est dans l'intérêt de l'homme. Et les zones humides, c'est un peu la masterclass à ce niveau-là. Déjà, elles régulent le cycle de l'eau. Vous savez, le cycle qui explique que les pluies et neiges qui tombent sur les continents apportent de l'eau douce dans les rivières qui s'écoulent jusqu'à la mer et les océans sur lesquels se forment les nuages chargés d'eau, etc., etc. Là-dedans, les zones humides jouent un rôle d'éponge. Elles captent et stockent l'eau lors de précipitations ou de surplus hydriques et la relâchent en période de sécheresse. C'est notamment ce mécanisme qui favorise la recharge des nappes phréatiques qui, je vous le rappelle, nous sert d'eau potable. Donc, il faut idéalement laisser de la place aux zones humides et ne surtout pas les imperméabiliser pour que les eaux de rivière puissent s'étaler et ainsi alimenter nos nappes. En plus d'éponger, les zones humides filtrent, en captant les polluants et matières en excès grâce aux nombreuses plantes qui se servent au passage de l'eau dans leurs racines. Et avoir ça avant que l'eau s'infiltre dans le sol, c'est quand même bien utile. Les zones humides stockent également du carbone. On a bien évidemment les forêts qui, on nous le rappelle assez souvent, participent grandement à la régulation du CO2 dans notre atmosphère. Mais les zones humides sont en fait

0: les tourbières stockent deux fois plus de carbone que toutes les forêts du monde. Si ça, c'est pas un super pouvoir. Et attendez, on n'a pas encore parlé biodiversité. Les zones humides sont de manière générale des réservoirs de vie. Les espèces de plantes y sont uniques, puisque ce sont des milieux fortement contraignants. Tantôt sous l'eau, tantôt au sec, certaines fois sous conditions apoxiques, c'est-à-dire sans oxygène, l'évolution naturelle y a développé toute forme de stratégie pour que des plantes puissent trouver leur place dans ces environnements très particuliers. Sans parler du règne animal, puisqu'en France, 100% des amphibiens et la moitié des oiseaux menacés dépendent directement de ces milieux. Je ne vous évoque même pas le cas des poissons, puisque de toute évidence, sans eau, on ne les retrouverait même pas. Mais je vous vois venir là, vous les plus sceptiques, vous allez me dire « Et le moustique dans tout ça ?» Oui, je vous l'accorde, le moustique est un habitant fidèle des zones humides. Si bien qu'avant qu'on fasse le lien entre une piqûre de moustique et la maladie du paludisme, on croyait jusqu'au 19e siècle que c'était l'air ambiant qui rendait malade. C'est d'ailleurs de là que vient le terme « paludisme », puisque le mot « palu » signifie tout simplement « marée » en vieux français. Mais si les moustiques nous ennuient, ils sont pourtant à la base de l'alimentation de nombreuses espèces animales, comme les poissons, les grenouilles ou encore les hirondelles et les chauves-souris. C'est pourquoi, dans une mare ou un autre écosystème équilibré, les moustiques sont généralement vite mangés par leurs prédateurs naturels. Donc, préserver une zone humide, ce n'est pas simplement vouloir favoriser le moustique ou inonder des terres agricoles, c'est une nécessité. C'est un besoin vital pour des espèces animales et végétales qui y dépendent, mais également un besoin vital pour nous, humains, en laissant de la place à la nature et faire en sorte qu'elle nous le rende bien. Actuellement, les zones humides ne sont pas simplement des environnements à enjeux écologiques qu'il faut mettre sous cloche. Ce sont des lieux de vie et de mémoire. Leur avenir dépend donc de la capacité aux citoyens et acteurs locaux d'avancer ensemble pour préserver et sauvegarder la fonctionnalité des écosystèmes. Avant de marquer la fin de cet épisode, j'espère avoir éveillé votre curiosité et vous avoir fait un peu changer de regard sur ces milieux qui ne sont pas juste inondés. Si ce n'est pas le cas, peut-être que la fibre artistique réussira là où j'ai échoué, car de nombreux peintres trouvent leur inspiration dans les zones humides, que cela soit dans les couleurs, l'ambiance ou tout simplement la beauté des paysages. Je vous laisse aller voir le travail du français Félix Yem ou Aldo Léopold, qui sont pour le coup bien plus doués que moi pour ça. Chers auditeurs, j'espère que cet épisode vous a plu. Vous pouvez dès à présent le réécouter en podcast sur le site de Radio Alliance Plus. Moi, en tout cas, j'ai adoré aller vous chercher des petites anecdotes. Et comme le dit si bien notre agence de l'eau,
1: véritable rein de la nature, une zone humide, ce n'est pas de l'eau sale qui stagne, ce sont des zones où l'eau se nettoie toute seule et travaille silencieusement.
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5: Une nouvelle marche des fiertés se prépare pour le 27 juin 2026 à Nîmes et pour la énième fois, c'est le vide. Vide dans les mots d'ordre, vide dans le discours. Quelques paillettes dosées au compte-gouttes, mais pas trop pour ne pas efféminer gay mascu et transphobe. Un coup de com' performatif. Et hop, pendant ce temps, ailleurs, dans des villes comme Avignon et Aix, les Prides affichent un mot d'ordre clair contre l'extrême droite, refaisant de ces marches des espaces de contestation politique, d'antifascisme et d'anti-impérialisme. Mais pas ici. À Nîmes, on s'accroche à la ligne apolitique. Une voie d'accélération commode qui permet d'accueillir à bras ouverts droitards et fachos dans les assauts LGBTQA sans se poser de questions. C'est ça, au fond, le sens profond du mot d'ordre « diversité forte, inclusion totale » que l'association Arène des Fiertés veut nous vendre. Diversité forte, inclusion totale, insouciance mortelle. Le Gard est aujourd'hui un territoire quasi intégralement acquis à la droite et à l'extrême droite. À quelques kilomètres, Beaucaire, Vauvert, pas besoin de chercher loin pour voir ce que l'extrême droite au pouvoir produit concrètement et quotidiennement dans la vie des gens. Discrimination

0: raciale, censure des événements culturels, coupes budgétaires aux associations, etc. Après 25 ans de droite, Nîmes fait figure d'exception avec la courte victoire face à la droite et extrême droite. Nous attendons que la mairie fasse ses preuves, qu'elle agisse en rupture de la politique de la majorité précédente et du programme électoral du RN. Notamment en renonçant aux logiques du tout répressif dans les quartiers populaires comme Pise 20 et aux mesures qui ciblent implicitement les populations racisées dans leur usage de l'espace public. La fermeture des épiceries de nuit, l'une des premières mesures prises par la nouvelle municipalité, ne va malheureusement pas dans ce sens. Cette proposition figurait déjà, presque mot pour mot, dans le programme du candidat du RN, au nom de la lutte contre les nuisances et les troubles à l'ordre public. Nous attendons que la mairie fasse beaucoup plus qu'afficher un drapeau arc-en-ciel et éclairer la maison carrée des couleurs LGBTQA+. Nous ne sommes pas la caution progressiste dont certains se servent pour se montrer à gauche. Tout cela devrait nous interroger, nous, personnes LGBTQA, cible toujours des politiques fascistes et d'extrême droite. Depuis des années, le RN et ses alliés ne font pas que gagner des élections. Ils installent une atmosphère, normalisent une violence, encourageant ceux qui n'attendaient qu'un signal. Dans un département où le RN structure désormais le paysage politique, où ses idées infusent jusque dans les pratiques de municipalités qui ne s'en réclament pas, la question n'est pas abstraite. Elle est quotidienne. Elle se pose dans la rue, dans les transports, au travail, en famille. Nîmes et Le Gard ont été au théâtre d'agressions fascistes, LGBT-phobes, racistes, islamophobes, antisémistes, masculinistes. Alors qui peut sérieusement croire qu'une pride apolitique, consensuelle, soigneusement débarrassée de tout ce qui fâche, confortablement intrusive des fachos, est une réponse à la hauteur de ce que nous vivons et de ce qui vient? Pourquoi pas juste faire la fête? Parce que le mouvement LGBTQA n'a jamais été apolitique. Il y a exactement 57 ans, dans la nuit du 27 au 28 juin, des personnes trans, noires, latinas, travailleuses du sexe, se soulevaient contre la police. C'était les émeutes de Stonewall, d'où sont nées nos marches des fiertés. Le mouvement LGBTQA s'est construit dans les marches, dans les luttes antiracistes, anticapitalistes, anti-impérialistes, pour les droits des travailleuses du sexe. Le patriarcat, le fascisme, le colonialisme, ce ne sont pas des combats séparés qui se croisent par hasard. Une personne trans-racisée ne subit pas la transphobie d'un côté et le racisme de l'autre. Elle les subit ensemble, simultanément, de façon imbriquée. Une femme lesbienne en situation de handicap ne peut pas découper son existence en cases. Les oppressions se cumulent, se renforcent, se nourrissent mutuellement. Et les résistances doivent faire de même. Nous avons besoin d'un mouvement queer qui ne se focalise pas sur son seul nombril, mais qui reconnaisse que notre liberté a toujours été liée à celle de tous les opprimés. Il y a 3 ans, le 27 juin, le jeune Nahel Merzouk, 17 ans, a été assassiné par la police pour refus d'obtempérer à Nanterre, en Île-de-France. Nous crions son nom parce qu'il fait partie de ces jeunes qui sont brutalisés par l'État et le racisme et qui trouvent la mort par le bras armé de la France. Stonewall était une émeute contre la police. Nous devons continuer à nous rebeller contre toute violence policière et contre cette institution meurtrière et raciste. Non, nous ne pouvons pas juste faire la fête. Pendant que des personnes racisées subissent des contrôles aux faciès dans nos rues, pendant que des personnes sans papier vivent dans la peur et l'épuisement, pendant que le masculinisme tue et que des jeunes comme Noam meurent parce que trop efféminés, pendant que les politiques d'extrême droite gouvernent nos territoires et nos vies, nous ne pouvons pas nous satisfaire d'une fierté repliée sur elle-même, d'une fierté qui dit « Allez manifester pour la Palestine tous les samedis matins, aujourd'hui c'est notre moment ». Nous avons besoin d'une fierté qui dénonce sans relâche toutes les dominations et oppressions impérialistes, partout et particulièrement le génocide des Palestiniens perpétré par l'État sioniste israélien avec la complicité des pays occidentaux, France comprise. Nos fiertés doivent être un corps de contestation et d'interpellation des pouvoirs publics. Exigeons de la municipalité de Nîmes la rupture du jumelage avec Richon-Eusion, première implantation sioniste en Palestine, et de tous les liens de coopération avec l'État fasciste israélien. Exigeons des mesures concrètes en ce qui concerne nos droits, comme une simplification sur le territoire des démarches de changement d'état civil, des financements pour les associations accompagnant les travailleuses du sexe dans leur travail, la proposition de programmes de sensibilisation à la vie sexuelle et affective pour les enfants et adolescents, et la prolifération de plannings familiaux et des centres de santé sexuelle. Nous devons faire converger la voix de Nîmes à la multitude des prides de toute la France, Arles, Montpellier, Avignon, Carcassonne, Aix, Marseille, pour crier ensemble que le fascisme, l'extrême droite, le sionisme ne passeront pas. Pas ici, pas ailleurs, pas chez nous et Transpédéguine. Alors nous voilà, un ensemble d'organisations militantes nîmoises, de weirdos, d'excentriques du genre, de pervers antifascistes, de marginaux. Nous appelons à envahir de notre présence et de nos revendications la marche des fiertés de Nîmes, le samedi 27 juin 2026. Nous devons être la première chose que cette ville voit. Vénère plus que les IST, en colère plus que les taureaux qui se rebellent pendant que les humains les sacrifient pour la corrida, fabuleux plus que ces drapeaux à 6 couleurs. Avec nos cris de rage, de joie et d'antifascisme, faisons passer un message clair, la Pride est à nous. Pas seulement aux commerces gays qui font du business sur nos culs. Pas à nouvelle mairie de gauche. Absolument pas aux LGBTQA, fachos et de droite. Venez, on prend la tête.
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Madame, monsieur, je vous souhaite une belle journée. 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Je suis le docteur Jacques Jaume, je produis et j'anime l'émission que vous écoutez et qui se nomme « Votre santé, un trésor ». Je vous propose aujourd'hui un monologue de ma part avec l'évocation historique de l'hôpital Ruffier au premier hôpital Dieu de Nîmes. Cette émission fait suite à la précédente sur l'hôpital Ruffier et l'histoire qu'en a faite le docteur Jean Lauré, qui était urologue à Nîmes. Nous avons laissé, lors de notre dernière émission, les hôpitaux de Nîmes avec le premier hôtel-Dieu de Nîmes, structuré en 1483, avec Dupont du lieu de Vézenobre vendant à la ville de Nîmes l'hôpital fondé par Raymond Ruffier. Les consuls vendirent aussi les autres hôpitaux. Celui de Saint-Jacques devient une hôtellerie, la Coquille. Celui de Sainte-Croix, une école. Seul l'hôpital Saint-Marc, appartenant au chapitre de la cathédrale, resta voué aux pèlerins, puis aux femmes en couche. Au XVIe siècle, il abritera le Collège des Arts. Les chevaliers continuèrent d'en assurer la gestion. Jean Garcin, docteur en médecine, médecin pensionné de la ville, qui avait participé aux démarches, en devint le médecin. Un nommant un recteur et un aumônier. Les travaux de rénovation durèrent un an. À la fin de 1483, les malades y furent admis. 50 ans plus tard, lors de la visite de François Ier à Nîmes, on l'appelait toujours l'hôpital des Chevaliers. Ce bâtiment abritait 20 lits à l'époque, ce qui permettait de recevoir une quarantaine de malades, répartis en deux salles, une pour les hommes, l'autre pour les femmes. Mais je vous rappelle que même à l'époque, il pouvait y avoir plusieurs patients par lit. L'hôpital de Misère au XVe siècle, si brillant par ailleurs, connut à Nîmes de graves désordres. Dans la deuxième moitié du XVIe siècle, les troubles religieux éprouvèrent fortement l'hôtel Dieu et fut pris à plusieurs reprises par les parties adverses et finalement saccagé. Il ne subsista bientôt plus rien pour recevoir les malades qui durent être hébergés dans des locaux de fortune. L'hôtel Dieu, en dépit de l'évolution des mœurs et des idées de la démission du clergé et des moines, qui rendaient plus indispensables ses services, continua à assumer sa fonction avec ou sans les chevaliers. Lorsqu'en 1562, le consistoire remplaça le diocèse, il en abrita même les délibérations. Et puis un jour de 1564, des religionnaires, sans doute venus d'ailleurs, sous la conduite d'un capitaine fanatique, pénétrèrent dans l'hôpital, s'emparèrent de tout ce qui avait un peu de valeur et l'incendièrent. Tout fut détruit, comme l'avaient été les couvents et les églises de la ville, dont la construction avait beaucoup été faite en bois, ce qui rendait la chose facile. Que fit-on alors des malades? Durant une période de calme, entre la Michelade de 1567 et la prise de la ville par Lagout en 1569, on aménagera une maison voisine de celle de Ruffier pour les accueillir. Claude Bernard en fut le recteur et grâce à son inventaire de 1592, on en connaît bien les lieux et le mobilier. L'édifice comprenait une cuisine basse, qu'on appelait la fougouarge. Une estable, un cellier avec une chambre au-dessus, une palière, la chambre des femmes avec trois chalits, dont un avec matelas, les autres avec bourrinque, trois couvertures, quatre linceuls, la chambre des hommes avec six lits, trois couvertures neuves, six vieilles, huit linceuls, la chambre du recteur seule avait des tabourets. Dès que la trêve entre le duc de Montmorency et le duc de Joyeuse fut signée, en 1592, les consuls décidèrent de reconstruire l'hôtel Dieu. La duplication fut enlevée par Pierre Mathieu pour le prix de 29 sous la canne carrée. Un concurrent qui avait proposé 28 sous ne fut pas retenu car il ne présentait pas de garantie suffisante. En 1592, le conseil de ville se préoccupa de reconstruire la maison des pauvres que les injures de la guerre avaient renversée. L'œuvre fut entreprise en 1592. Commencée en 1593, l'exécution des travaux dure un an. 9 janvier 1594, les consuls visitent l'hôpital. Il abrite 30 malades. Certains souffrent des reins, d'autres de fièvre
tierces ou couâtres, d'autres de paralysie ou de fracture. Il y a 6 bâtards. Le tiers des hébergés est étranger à la ville. L'Hôtel-Dieu est ouvert à tous, catholiques et réformés. Il est dirigé par un conseil d'administration nommé par les consuls, qu'on appelle le bureau de l'Hôtel-Dieu. En 1598, l'édit de Nantes a apporté l'apaisement. En 1501, le nouvel hôpital était donc ouvert aux pauvres, des deux confessions catholiques et protestantes à Nîmes, mis en 1654, à la suite de divers différends qui s'étaient élevés entre les administrateurs. Un arrêt du Conseil d'État du roi ordonna que l'Hôtel-Dieu serve désormais pour les seuls catholiques et que pour le logement des pauvres, faisant profession de la religion réformée, il serait construit un autre hôpital sur un emplacement à choisir par les consuls protestants. Le nouvel hôpital fut établi non loin de l'Hôtel-Dieu dans un immeuble ouvrant sur l'actuelle rue Jean Reboul. Il demeura ouvert jusqu'à la révocation de l'édit de Nantes. Vers 1660, la léproserie et Saint-Antoine, qui n'étaient plus guère d'activité, avaient été supprimés et leurs biens réunis à ceux de l'Hôtel-Dieu, qui demeurait ainsi le seul hôpital de Nîmes. L'assassinat d'Henri IV, le 14 mai 1610, au lendemain du sacre de la reine Marie de Médicis à Saint-Denis par François Ravaillac, rue de la Ferronnerie, à près du palais du Louvre, et l'avènement de Louis XIII vont replonger le pays dans la guerre. Le duc de Rohan soulève le Midi et fortifie la ville. On appelle les bastions. Dans la paix retrouvée, l'économie se développe, la population augmente, la médecine évolue. L'hôpital a du mal à assurer son rôle qui change dans cette époque de mutation. Je vous propose une trêve musicale avec une ballade, Rondo et Virelet, musique du XIVe et XVe siècle.

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Nous évoquons aujourd'hui l'Hôtel Dieu de Nîmes en partant du travail du docteur Jean Lauré qui a été urologue à Nîmes. L'État, étendant son emprise sur tout le pays, va peu à peu se substituer à l'autorité locale et intervenir de plus en plus dans la vie de l'hôpital. Ce changement, s'accélérant dans la deuxième moitié du grand siècle, aura deux sortes de conséquences. La première sera de raviver les différents religieux au sein de l'hôpital. Le roi, débarrassé des princes frondeurs, veut se débarrasser des religionnaires, les prétendus réformés. Il prépare la révocation de l'édit de Nantes et multiplie les mesures vexatoires. En 1654, paraît un arrêt limitant l'admission à l'Hôtel Dieu aux seuls catholiques. Le conseil de ville alloue une somme de 11 000 livres pour l'achat d'une maison destinée aux réformés, car évidemment, il fallait bien les soigner. Le consul protestant Jacques Richard acquiert une maison avec jardin, la meuble et l'installe. En 1667, la cour des grands jours siégea à Nîmes, dans son dernier arrêt décide d'unir la maison des protestants à l'Hôtel Dieu. Le même jour, les conciles s'y rendirent, en firent enlever les meubles et en saisirent les clés. La deuxième conséquence du pouvoir royal, du pouvoir central, elle est plus favorable. Les revenus de l'hôpital qui a grandi sont insuffisants. Les dons peu nombreux, les actes de propriété et de rente souvent égarés. On crée des redevances qui vont aller en augmentant. Des aumônes, prélèvements, des taxes. Le court passage de primes de Conti au gouvernement du Languedoc apparaît bénéfique. L'entretien des bâtiments est poursuivi. Une sacristie est adjointe à l'église de l'Hôtel Dieu qu'on appelle l'église Saint-Jacques, bénie en 1660 par l'évêque Cohon. Toutefois, c'est l'amélioration de la qualité des soins qu'il faut mentionner et qui tient à deux causes. La première, la création de l'hôpital général qui débarrasse l'Hôtel Dieu des mendiants, des infirmes et des incurables. Cette mesure prise par un édit de Louis XIV en 1666 se concrétise à Nîmes par l'aménagement d'une maison, dite La Rochelle, où le 16 juillet 1679 sont enfermés tous les sans-logis. Pour rentabiliser cette institution, on va créer des aumônes obligatoires, des quêtes en nature, des taxes sur les péages, sur la viande de boucherie, sur les ports errants, sur les places des spectacles donnés dans la rue, le futur droit des pauvres. Suivant ces besoins, ces nouvelles redevances s'ajouteront et s'étendront bientôt à l'Hôtel Dieu. La deuxième cause et la prise en charge de la gestion et des soins par les sœurs de Saint-Joseph, dont la communauté venait d'être fondée à La Flèche en 1636. Des pourparlers entrepris en 1663 aboutirent à leur installation le 23 octobre 1665 à Nîmes, et l'on trouve près des bâtiments de l'ancien hôpital Ruffy la clinique Saint-Joseph, que les anciens ni moi ont bien connu et qui a fusionné avec la clinique Pasteur pour créer la clinique Grand Sud qui a ouvert en 1995 sur son site actuel à côté du stade des Costières. La polyclinique actuelle du Grand Sud résulte donc de la fusion de deux établissements ni moi, la clinique Pasteur et la clinique Saint-Joseph. Et le nom Saint-Joseph vient des sœurs de Saint-Joseph qui se sont installées au XVIIe siècle à Nîmes. Le contrat liant les sœurs de Saint-Joseph stipulait qu'elles seraient tenues de servir la maison au nombre de 6 au moins, de manière que si leur communauté était au-dessous de ce nombre, elles y suppléeront à leurs dépens. Elles ne pourront jamais se départir sur quelque prétexte que ce soit du service des pauvres, ni se dispenser des obligations de leur institut, ni être transférées ailleurs. En cas de retraite de leur part, les fonds et les bâtiments acquis des deniers de l'hôpital, même les augmentations qu'elles pourraient y avoir apportées, resteraient à l'hôpital. Enfin, s'il survenait un différend entre elles et les administrateurs sur l'exécution des articles convenus, la décision appartiendrait au bureau.
Cette dernière clause eut à jouer en 1905, date de la séparation de l'Église et de l'État. La situation de l'Hôtel-Dieu au XVIIIe siècle est satisfaisante. Suivant les besoins, on augmente les redevances, on crée de nouvelles taxes et l'on fait appel à la charité. Au début du XVIIIe siècle, s'établit un hôpital général pour y loger, enfermer et nourrir les indigents. C'est au cours de ce siècle que l'Hôtel-Dieu et l'Hôpital Général sont réunis administrativement sous le nom d'Hospice d'Humanité, chargés de pouvoir à l'assistance des vieillards, des infirmes et des incurables. La ville en ce temps-là est prospère grâce au textile et à la soie qui emploie 12 000 ouvriers sur 30 000 habitants. Les dons sont nombreux et généreux, moins pour assurer le salut des âmes, comme au Moyen-Âge, que pour attirer la bienveillance du prince ou de son représentant. La ville s'embellit par le jardin de la Fontaine, la démolition des remparts donne à Nîmes sa ceinture de boulevard. La révolution de 1789 ruine l'hôpital toutefois. Plus de ressources, les rentes sont impayées, les taxes abolies, les donations inexistantes, l'hôpital et la Bastille des pauvres, le tombeau de l'humanité, le reliquaire de l'oppression cléricale. La question se pose dans la ville, faut-il détruire les maisons de soins et l'ensemble des citoyens doit-il être soigné chez eux? Les sœurs de Saint-Joseph restent fidèles à leur poste et s'efforcent de parer aux besoins les plus pressants. La supérieure est depuis 1790 la citoyenne prieuré. La République est en guerre. La guerre fait des victimes qu'il faut bien soigner. Où les soigner? Sinon dans des hôpitaux. En 1792, la Convention vote les subventions pour ces établissements. L'armée prend en charge les journées d'hospitalisation de ses soldats, fantassins, artilleurs, marins et gendarmes. Le prix des journées est fixé à 16 sous. Comme la mortalité est grande, on laisse à l'hôpital le soin d'enterrer les morts, moyennant 40 sous. Le cimetière de l'Hôtel-Dieu, nous disent les registres de délibération du bureau, rempli, fut remplacé par celui du jeu de mailles. Le consulat, parmi ses premières mesures, créa la régie des hôpitaux qui recevait des militaires sous l'autorité d'un directeur central ayant à sa tête un inspecteur général des hospices. Le titre officiel de l'hôpital est Hospice civil et militaire de Nîmes. Le concordat du 16 juillet 1801, en assurant la pacification religieuse, conforte les sœurs de Saint-Joseph dans leurs fonctions. À l'Hôtel-Dieu, les malades continuaient à être hébergés dans les locaux qui avaient été modernisés au temps d'Henri IV. Depuis longtemps, il s'avérait nécessaire de pouvoir à son remplacement. À cette époque, le Conseil général des hospices remplace la régie. Il est placé directement sous l'autorité du ministre de l'Intérieur. L'hospice de Nîmes est néanmoins géré par une commission administrative dont les membres sont désignés par le conseil municipal avec l'accord du préfet. Malgré ou à cause des guerres napoléoniennes, l'hospice de Nîmes s'agrandit. On dégage l'amphithéâtre et crée la grande place des arènes. Les sœurs, qui sont les véritables gestionnaires, obtiennent l'autorisation de construire en bordure de cette place et sur le côté droit du chemin de Montpellier. Les matériaux de démolition ont soustrait des pierres portant des sculptures romaines ou inscriptions sont laissées à la disposition de ceux qui veulent bâtir malgré les semaines tragiques de l'été 1815. Avec la restauration, l'hôpital va redevenir l'Hôtel-Dieu, échappé en partie au centralisme de l'État. Les historiens pensent que l'urbanisme que Nîmes a connu au cours du siècle s'est développé sous le Deuxième Empire. C'est pourtant dans cette première moitié que se réalisent trois grands travaux. Les deux premières mises en valeur, déblaiement intérieur et extérieur des arènes et la plantation de la colline de la Fontaine par le maire Cavalier, d'où le nom de Mont-Cavalier. La création du massif boisé qui s'étend de la source de la Fontaine jusqu'à la terrasse du Mas Rouge est due à l'initiative de l'ancien préfet du Gard, M. Dossé, et à celle de l'ancien maire de Nîmes, Monsieur Cavalier, de là vient le nom du mont Dossé ou du mont Cavalier donné quelquefois à la colline de la Tourmagne ou tout au moins au massif boisé au-dessus. La plantation de pins qui s'étend du Mas Rouge au pied de Tourmagne est due à l'administration de Monsieur Girard. Le troisième est la construction d'un nouvel hôpital. Le vieil hôpital de 1594 était devenu insuffisant pour la population et le poids des ans le faisait cruellement sentir. La municipalité demanda au directeur des travaux publics, Jean-Bastide Charles, de concevoir un projet pour améliorer cet édifice.
Son plan ayant été adopté, Jean Béchard quitte l'administration d'État et en assure comme architecte la réalisation. Monsieur Aubert et Portal, entrepreneurs, en obtiennent l'adjudication. Les travaux durèrent 2 ans, le nouvel hôpital entra en service en 1832. Aux anciens bâtiments rénovés s'adjoint au sud un édifice à 2 étages composé d'un corps central et de 2 ailes limitant une grande cour. C'est l'ancien hôtel de la Chambre de commerce qui existe encore aujourd'hui. Initialement prévu en janvier 2025, il y avait prévu l'ouverture d'un grand hôtel Dieu, un hôtel 5 étoiles rue de la République à Nîmes, près des arènes, et qui a vu le jour. Situé en plein centre de ville de la ville de Nîmes, à quelques pas de la majestueuse arène de Nîmes, le grand hôtel Dieu offre actuellement un cadre exceptionnel pour un séjour à Nîmes. Cet édifice comporte 2 services de médecine et de chirurgie, un de chaque catégorie pour les hommes et l'autre pour les femmes. Les terrains constituant les dépendances de l'hôpital étaient-ils ceux de la maison de Raymond Ruffy ou avaient-ils été agrandis au cours des ans? Nous ne le savons pas. Il s'étendait à l'est de la place des Arènes, à l'actuelle rue d'Agobert à l'ouest, au sud de la rue de la République et de la rue du Mail, à la rue de l'Hôtel-Dieu et au-delà de la rue du Croc au nord. Toute la partie distale de la ville, au couchant, non construite, bordée par les cimetières de l'hôpital et du jeu de mailles, constituait un vaste terrain que l'on appela l'enclos. C'était un véritable cloaque où s'est déversé les eaux usées. On va peu à peu l'aménager. En 1810, une digue en maçonnerie va permettre d'y pénétrer sans trop de risques. Un jardin avec 18 bancs sert de promenade aux malades. On le clôture en dur. On construit une buanderie, une noriale alimente en eau et une glacière qui seront affermées au prix de 150 francs par an, avec l'obligation de fournir la glace dont l'hôpital aura besoin. En 1886, un pavillon d'isolement édifié grâce aux dons d'un administrateur, Antoine Ducry. Il va permettre de recevoir des contagieux pour la première fois. Un deuxième bâtiment se dressera bientôt en bordure de la rue du Mail. Les terrains et les 2 cimetières sont lotis et vendus. Un décret impérial en date du 5 août 1809 autorisa la commission administrative des hospices de la ville de Nîmes à faire exécuter dans l'espace de 6 ans les travaux de restauration de l'édifice suivant les plans et devis présentés le 11 mars 1809 par l'architecte Charles Durand, ingénieur des ponts et chaussées. Cet hôpital fut fondé en 1686 par le père Richard Jésuite missionnaire. Il reçoit les pauvres et les infirmes, les enfants trouvés par les aliénés, provisoirement séquestrés. Cet établissement était tenu par les dames religieuses dites de Nevers. L'hospice poursuivit son œuvre de bienfaisance jusqu'au moment où fut décidé d'en transférer route d'Uzès, de le transférer route d'Uzès en 1874. Les travaux de construction du nouvel hospice ayant été entrepris en 1863 et terminés en 1874. L'hôpital général, qui avait été construit près du boulevard Saint-Antoine, aujourd'hui Victor Hugo, va se déplacer à l'ouest de la ville, au chemin d'Uzès, et devenir l'hospice d'humanité, c'était les vieux bâtiments de l'hôpital Gaston Doumergue. En 1863, il est décidé d'établir un lycée, l'actuel lycée Daudet, à la place de l'hôpital général et de construire un nouvel hospice aux routes d'Uzès, inauguré le 1er novembre 1874. L'hôtel Dieu le rejoint 50 ans plus tard. Le lycée de garçons de Nîmes, devenu lycée Alphonse Daudet en 1966, est un établissement d'enseignement secondaire et supérieur public de la ville de Nîmes. La vocation d'établissement scolaire du lycée n'est qu'une de ses nombreuses reconversions et successions de bâtiments au fil des siècles. Il fut construit au cours du XVIe siècle en tant qu'hospice constitué de nombreux édifices disparates, dans l'ancien hôpital Ruffy, dont tout le quartier se constituait le faubourg Saint-Antoine, hors des murs jusqu'au niveau de l'actuelle Porte de France. Plus tard, il devint un hôpital
les autorités locales ne purent édifier son imposante façade néoclassique qu'avec l'aval de Napoléon Bonaparte, à partir de 1807, et sur les plans de l'architecte Charles Durand, qui choisit d'aménager de larges arcades au rez-de-chaussée qui abritaient des commerces et dont l'architecture n'est pas sans rappeler celle des arènes romaines toutes proches. Sous la longue corniche du toit, une très grande frise avec métopode et triglyphes reproduit 120 scènes et allégories en relation avec la médecine, la charité, mais aussi avec les scènes de la vie courante et des métiers divers. J'ai l'habitude de finir mes émissions sur une note de biographie. Aujourd'hui, bien évidemment, je vous conseille le livre que vous pouvez trouver à la bibliothèque du Carré d'Art, l'Hôpital Ruffi de Nîmes, 1313-1934, du docteur Jean Lauré, écrivain. Je remercie Louis à la technique, Chanel et son équipe au visuel. 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En attendant, prenez bien soin de vous. Je vous remercie de votre attention et de l'écoute de votre santé un trésor sur Radio Alliance Plus sur 103.2 FM. À bientôt, je reste votre bien dévoué.

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2: Merci de rester avec nous à l'écoute de RFI. Les midi à Paris, 10h en temps universel. Le journal, c'est tout de suite avec vous, Sophie Pouzrat, bonjour.
3: Bonjour Caroline, bonjour à toutes et à tous. À la une, l'Iran dit avoir tenu une réunion avec Oman au sujet du très stratégique détroit d'Ormuz. Le sujet sera aussi sur la table pendant la visite du sultan d'Oman à Paris ce lundi. La Turquie réagit à l'annonce du gouvernement israélien qui reconnaît le génocide arménien sous l'Empire ottoman. Ankara accuse l'État hébreu de manœuvres politiques dans un contexte de tensions grandissantes entre les deux pays. À la une également, alors que la France recommence à souffler avec la fin de la canicule. Les hôpitaux, eux, se préparent aux conséquences sanitaires sur la population et parmi les plus fragiles, les sans-abri. Et puis on parlera de cette fête gigantesque à Bruxelles donnée par l'ambassade américaine pour les 250 ans de l'indépendance des États-Unis. 8000 invités au total et une facture à près de 5 millions de dollars. Première visite officielle du sultan d'Oman en France ce lundi. Elle intervient après un week-end de tensions et d'échanges de tirs, malgré le cessez-le-feu et la reprise des négociations entre l'Iran et les États-Unis. Médiateur historique entre Téhéran et Washington, le sultanat d'Oman est appelé à jouer un rôle clé dans l'avenir du détroit d'Ormuz, de nouveau ouvert à la navigation, mais dont les conditions de passage restent à définir. Sami Boukhalifa.
4: Au cœur des discussions entre Téhéran et Washington, le nucléaire iranien, mais aussi et surtout la délicate question du détroit d'Ormuz. Ce passage stratégique pour le pétrole mondial est devenu un levier de pression majeur de la République islamique. Si sa rive nord est iranienne, la rive sud, elle, appartient à Oman. Pour Téhéran, les navires empruntant le détroit devraient désormais s'acquitter d'un droit de passage. Ce n'est pas notre position, répond une source diplomatique omanaise. Des redevances pour des services comme l'assistance de remorqueurs ou l'escorte des pétroliers, oui, mais pas de péage, insiste cette source. Si l'Iran entend peser sur les négociations grâce à Ormuz, transformé en champ de mines, le sultanat d'Oman mise, lui, sur sa diplomatie de l'ombre. La sécurisation de cette artère maritime figure donc logiquement parmi les dossiers de la visite officielle du sultan Haytham Ben Tariq à Paris. La France se positionne en faveur d'une future mission internationale de sécurisation du détroit d'Ormuz, aux côtés du Royaume-Uni. Pour Mascate, qui ne dispose pas des capacités militaires de certains de ses voisins du Golfe, l'appui de partenaires européens apparaît comme un moyen essentiel pour garantir la sécurité du détroit.
3: Sami Boukhalifa, et ce lundi, l'Iran annonce avoir tenu une réunion avec Oman justement sur le contrôle du détroit d'Ormuz. Plus à l'est, en Afghanistan, 36 personnes sont mortes, 163 blessés civils dans des frappes sur l'est du pays, selon le gouvernement taliban, des frappes menées par le Pakistan, qui affirme de son côté avoir visé une faction des talibans pakistanais. Cette nuit, Islamabad accuse en effet Kaboul d'accueillir des combattants de ce mouvement ayant revendiqué des attaques meurtrières au Pakistan, ce que Kaboul dément de son côté. Les deux pays continuent leurs affrontements malgré les efforts de négociation menés par plusieurs pays comme la Chine. La Chine qui, elle, dénonce un jeu géopolitique entre l'Australie et le Vanuatu. Les deux pays d'Océanie ont signé un vaste pacte économique et sécuritaire et cet accord empêche entre autres l'implantation de toute base militaire étrangère au Vanuatu. Et cela ne plaît pas à Pékin car l'archipel du Pacifique est au cœur d'une rivalité entre la Chine et les alliés des États-Unis. C'est une annonce qui ne passe pas inaperçue en Turquie. Le gouvernement israélien a approuvé dimanche à l'unanimité la reconnaissance du génocide des Arméniens par l'Empire ottoman. Cette décision, qui doit encore être approuvée par le Parlement, intervient dans une période de vives tensions entre Israël et la Turquie. Et Ankara a réagi à cette annonce dans un communiqué. Le ministère turc des Affaires étrangères a dénoncé de façon très ferme la décision du gouvernement israélien et l'accuse de poursuivre des motivations politiques. Correspondance à Ankara, Dan Adler.
5: Sans surprise, la réponse turque est virulente. Virulente à la fois parce qu'il s'agit de la reconnaissance du génocide des Arméniens, un terme qu'Ankara réfute catégoriquement, mais aussi parce qu'elle émane du gouvernement israélien avec lequel les relations sont exécrables. La Turquie qualifie cette reconnaissance de décision politique. Elle accuse le gouvernement de Benjamin Netanyahou de chercher, je cite, à dissimuler ses propres crimes à Gaza. De fait, cette décision intervient dans un contexte de très forte tension entre Israël et la Turquie. Le président turc Erdogan s'est imposé comme l'un des dirigeants les plus critiques de l'offensive à Gaza, qu'il qualifie de génocide. Mais au-delà de ces invectives contre les dirigeants israéliens, les autorités d'Ankara semblent soucieuses ces derniers mois de conserver une certaine retenue face à une partie de la classe politique et des médias israéliens qui présentent la Turquie comme le nouvel Iran et une menace pour l'État hébreu. Fin mai, le chef de la diplomatie turque assurait, par exemple, qu'une normalisation des relations turco-israéliennes était envisageable. Il la subordonnait à la fin des opérations militaires à Gaza et l'accès sans entrave à l'aide humanitaire. Anne-Laure Ankara, RFI.
3: L'espoir de retrouver des survivants au double séisme qui a frappé le Venezuela ce mercredi est à présent très mince. Le dernier bilan provisoire fait état de 1450 morts et 50 000 personnes sont toujours portées disparues, selon l'ONU. Les autorités évoquent 189 bâtiments entièrement effondrés et l'aide internationale continue de s'activer pour porter secours aux habitants. La Chine, par exemple, va envoyer 13 millions d'euros d'aide au pays. 1300 morts imputables à la canicule en Europe, c'est un bilan provisoire de l'Organisation mondiale de la santé, alors que le continent a enregistré de nouveaux records de chaleur ce dimanche. Plus de 41,5 enregistrés en Allemagne, 40,5 en Pologne. En France, la vague de chaleur, elle recule. L'alerte orange canicule est levée pour 10 nouveaux départements, mais elle laisse derrière elle des dégâts sanitaires, notamment parmi les personnes sans-abri qui ont été confrontées pendant 10 jours à des températures extrêmes, vivant ou dormant parfois même le sol sur le bitume brûlant. Les personnes à la rue sont déjà fragiles en temps normal et la canicule les affaiblit encore plus, Marius Lafont.
6: Il est difficile de donner un premier bilan humain de cette canicule parmi les personnes sans abri. Mais la chaleur, comme le froid, a un impact sanitaire, rappelle Bérangère Grisoni, la présidente du collectif Les Morts de la Rue, qui lutte contre le décès des personnes sans abri.
7: Avant-hier, le collectif avait eu connaissance de 4 personnes décédées depuis la fin de la semaine dernière. Peut-être qu'il y a eu beaucoup plus de décès depuis la semaine dernière.
6: Les séquelles de la canicule aussi peuvent tuer, surtout chez les malades ou les enfants sans abri. Et surtout, il y a la crainte que la chaleur revienne.
7: Quand on est vraiment dépourvu de tout, c'est d'essayer de trouver une zone d'ombre, de pouvoir se rafraîchir. C'est d'autant plus compliqué quand on n'a pas accès à l'eau potable.
6: L'hébergement d'urgence est vital pour échapper à la rue brûlante. Mais l'État, juridiquement garant du droit au logement, n'est pas au rendez-vous, selon le collectif.
7: C'est un combat de tous les instants. L'État répond ponctuellement par cette gestion au thermomètre. Si c'était suffisant, on n'en serait pas là, dans l'urgence, à nouveau, réquisitionner des gymnases pour des périodes de grand froid et ou de canicule.
6: Le collectif des morts de la rue souhaite une réponse politique, plus d'espaces frais, l'eau potable accessible et surtout des logements sociaux pour toutes les personnes à la rue.
3: Les précisions de Marius Lafont. Et dans le pays, les urgences hospitalières s'attendent à recevoir encore beaucoup de patients cette semaine, à cause notamment de l'effet retardement de la chaleur sur les organismes. À Bruxelles, la soirée a pris des accents trumpiens ce dimanche. L'ambassade des États-Unis en Belgique a organisé une gigantesque fête privée pour célébrer les 250 ans de l'indépendance des États-Unis, quelques jours avant la date officielle du 4 juillet. Plus de 8000 personnes ont assisté à ce gigantesque raout Made in USA exporté dans la capitale belge, privatisant le parc du cinquantenaire à deux pas des institutions européennes. Et le moins que l'on puisse dire, c'est que, et ce n'est pas très étonnant, les Américains n'ont pas lésiné sur les moyens. La fête a coûté 5 millions de dollars, financés par des donateurs privés. À Bruxelles, la correspondance de Jean-Jacques Herry.
8: Sur scène, le grand organisateur Bill White et son crâne chauve, ambassadeur des États-Unis en Belgique, s'en donnent à cœur joie. Pourquoi une fête aussi grosse ?
9: Parce que nous sommes les États-Unis d'Amérique. Laissez-moi vous présenter le président des États-Unis d'Amérique, l'honorable Donald John Trump.
8: Et le visage du 47e président des États-Unis apparaît projeté sur les arcades du cinquantenaire pour un message enregistré.
10: Depuis des générations, les Belges et les Américains ont partagé les valeurs de liberté, de démocratie et de souveraineté.
8: Dans un show sans fin d'autoglorification, chaque intervenant est accueilli en musique.
11: Le premier ministre du Royaume de Belgique, l'honorable Bart De Wever.
8: Sur scène, on se remercie, on s'échange des amabilités.
12: Quelle agréable manière de terminer une folle semaine de chaleur dans ce pays.
8: Sur vol d'avion, concert du groupe country Zac Brown Band, rien n'est laissé au hasard pour impressionner la foule. Un show réussi qui s'est terminé par un spectacle de drones et de feux d'artifice. Mais reste cette impression tenace et un peu désagréable d'une Amérique voulant absolument mettre plein la vue à la vieille Europe. Jean-Jacques Herry, Bruxelles, RFI.
3: Et c'est ainsi que s'achève cette édition. Merci à vous de l'avoir suivi. 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Restez à l'écoute sur la radio du monde. Dans quelques instants, on retrouve Emmanuel Bastide pour 8 milliards de voisins. Bonjour Emmanuel.
13: Bonjour Sophie Pouzrat. Prochain journal dans 50 minutes. Et chez nous, on va parler de l'amour pour les parents célibataires.
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15: Bonjour à toutes et à tous. Vous écoutez les idées de sortie de Radio Alliance Plus. Mardi, la librairie de la Place aux Herbes propose une rencontre littéraire. Marie de Hennezel viendra échanger autour de « La mort sereine, dignité d'une fin consentie », un ouvrage profondément humain sur la fin de vie. La rencontre sera animée par Pierre Emaille. « La mort sereine » est un ouvrage plein d'humanité sur la manière de mourir encore tabou. L'aide à mourir offrira bientôt aux citoyens français la possibilité d'avoir recours au suicide assisté ou à l'euthanasie. Mais entre vivre et mourir, une troisième voie existe, mourir à l'indienne. Cette méthode consiste en une interruption volontaire d'alimentation. Elle était autrefois pratiquée par nos ancêtres et l'est encore aujourd'hui par les Inuits et les Jains en Inde. Une belle soirée de rencontres et de partage en perspective. Pour y assister, rendez-vous mardi à 18h30 à la librairie de la Place aux Herbes à Uzès. Mercredi, sur le square Marcel Pagnol, à Bagnols-sur-Cèze, découvrez le spectacle de cirque Passage par la compagnie La Brebis Égarée. Passage est un duo burlesque et musical, une rencontre entre deux voyageurs cherchant refuge avec leur maigre affaire. Un spectacle pluridisciplinaire et drôle pour toute la famille, dans lequel ces deux voyageurs cherchent séparément un endroit pour poser leur fardeau. Mais chacun constate, avec étonnement, que leur nouvel havre de paix est déjà occupé par l'autre. C'est par le rire et la poésie que ce spectacle aborde les thèmes de la rencontre, la différence et de la dualité féminin-masculin. Pour faire partie de ces passages, il faudra vous rendre au square Marcel Pagnol à Bagnols, mercredi à 18h30. La 32e édition du festival Autre Rivage vous invite à profiter des belles soirées d'été tout en se laissant bercer ou soulever en rythme par des prestations musicales de grande qualité. Mercredi par exemple, dans les jardins du Temple de Montaran et Saint-Médier, c'est l'artiste Mélis qui viendra vous enchanter. Après un premier EP Agua, plutôt organique et acoustique, le deuxième EP de Mélis, For Once, sorti le 26 avril, s'écoute teinté de couleurs indie folk, tirant même parfois vers des sonorités rock. Naviguant entre l'anglais et l'espagnol, sa voix douce et éraillée à la fois nous emmène le long d'instants précieux où l'esprit divague et se laisse porter par la mélancolie. Les places sont à 10 euros et le concert commencera dans le jardin du Temple de Montaran à 21h30. C'était les idées de sortie de Radio Alliance Plus. Merci beaucoup pour votre écoute et votre fidélité. Je vous souhaite une agréable journée sur le 103.2 en DAB+ et sur notre site internet. On se retrouve dès demain pour de nouveaux rendez-vous.
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17: Bonjour à tous, ce lundi, Mondial Express est dans votre radio. La Coupe du Monde entre dans une toute nouvelle dimension. Ce lundi, les phases de groupe sont terminées, place au 16e de finale. Désormais, une victoire permet d'avancer, une défaite renvoie directement à la maison. Premier verdict de ce dimanche soir, le Canada ouvre le bal en éliminant l'Afrique du Sud grâce à un but dans le temps additionnel. Les Canadiens poursuivent leur aventure et confirment que les pays organisateurs ne sont pas là pour faire de la figuration. Les Bleus connaissent désormais leur route. Ce mardi à 23h sur M6, la France retrouvera la Suède. En cas de qualification, un énorme choc face à l'Allemagne pourrait suivre avant un possible quart de finale contre les Pays-Bas et une demi-finale face à l'Espagne. Sur le papier, le parcours est déjà spectaculaire, mais encore, faut-il franchir chaque obstacle. Cette semaine promet des affiches de très très haut niveau. Ce lundi, Brésil-Japon, à suivre Allemagne-Paraguay et Pays-Bas-Maroc. Puis viendront un Côte d'Ivoire-Norvège, un choc Portugal-Croatie, Belgique-Sénégal ou encore Argentine-Cap-Vert. Attention aux chevilles de Messi. Autant dire que les favoris n'ont plus le droit au moindre faux pas. Un tout dernier regard sur le tableau. D'un côté s'entassent le Brésil, l'Argentine et l'Angleterre. De l'autre, la France, l'Allemagne, l'Espagne, les Pays-Bas, le Portugal, la Belgique et la Croatie. Le hasard du tirage au sort n'a décidément pas distribué les cartes de la même manière. 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

0: Bonjour chers auditeurs et chères auditrices. Merci d'être encore avec nous pour cet épisode nouveau et un peu différent de d'habitude dans le cadre de Au Café de la Mort. Toujours avec Jean-Paul Sauzet, mon fidèle compagnon.
1: Bonjour.
0: Mais aujourd'hui, nous avons en plus la joie d'avoir une invitée en la personne de Hélène Deron.
2: Bonjour.
0: Bonjour Hélène. Bonjour. Merci beaucoup d'être avec nous.
2: C'est moi qui vous remercie.
0: Aujourd'hui, nous allons aborder la question des soins palliatifs. Alors, nous avions besoin de quelqu'un de chevronné en la matière. Et donc, je dis deux ou trois mots de vous quand même, parce que beaucoup de personnes vous connaissent, mais dans d'autres domaines aussi, puisque vous êtes docteur en lettres, historienne de l'art, vous faites partie de l'Académie de Nîmes, et puis vous écrivez des livres, un peu comme Jean-Paul Sauzet, mais ce n'est pas sur le même thème, et puis vous êtes présidente honoraire de cette association ASP30, qui est née en 1992 grâce à vous, mais qui a pris un nouveau nom, Être là, ASP30, et donc peut-être faudrait savoir ce que ça veut dire ASP.
2: Association Soins Palliatifs,
0: voilà.
2: Tout simplement.
0: Donc on s'y retrouve bien. Donc peut-être vous pouvez nous dire deux ou trois mots sur cette association. Vous l'avez créée à partir de quoi ?
2: À partir de rien.
0: À partir de rien.
2: Rien n'existait.
0: À partir d'un questionnement. À partir
2: réalité de vie. D'une réalité de vie qui m'a fait réfléchir sur l'accompagnement des personnes, justement, en fin de vie. Et je me suis rendu compte que dans le Gard, où nous sommes depuis 35 ans avec mon époux, il n'y avait pas vraiment de la notion soins palliatifs développée, et en tous les cas, pas de bénévoles accompagnants en soins palliatifs. Donc j'ai pensé qu'il serait opportun de créer cette association, c'est ce que j'ai fait après avoir rencontré de nombreux médecins du CHU de Nîmes et des médecins généralistes et qui m'ont dit « ben oui, allez-y ». Donc j'ai créé et 34 ans après, il y a toujours autant de monde et toujours autant de nécessités.
0: Oui. Oui, ça se développe en plus. On veut développer ces soins palliatifs.
2: Oui, alors oui. Il y a une loi. Là, cette loi a été votée, le développement des soins palliatifs en France.
0: Oui.
2: Voilà, et c'est bien, et c'est fort, et ça répond à une demande.
0: Oui. Alors, nous allons parler des soins palliatifs, parce que nous ne sommes pas très chevronnés, Jean-Paul et moi. Nous nous sommes aperçus que nous avions des manques.
2: Oui, alors, tout le monde en a, hein.
0: Tout simplement, on voudrait savoir qu'est-ce que c'est. C'est quoi les soins palliatifs? Quelle définition on pourrait donner?
1: On va pallier à quoi?
2: Oui, on va pallier, c'est-à-dire quand il n'y a plus rien à faire, tout reste encore à faire.

0: vraiment le premier objectif, soulager la douleur. Et également soulager les autres symptômes qui naissent de cette douleur. Et apporter ce que je vous ai dit, les soins de confort, avec des aides aussi d'écoute et de psychologie. Alors, les soins de confort, en quoi ça consiste? Eh bien, ça consiste en des massages, en nettoyage de la bouche, en essayant de concevoir, de proposer une nourriture appropriée et en mettant à côté du malade et de la famille du malade des aides d'écoute, des aides psychologiques. Donc, les soins palliatifs, c'est vraiment pour... Le but, c'est en aucun cas provoquer intentionnellement la mort, au contraire, accompagner la personne en fin de vie le plus longtemps possible dans son processus de vie et en s'efforçant de préserver la meilleure qualité de vie.
1: Très bien, merci. C'est vraiment donc dans tout ce qu'il y a d'humain et de relations humaines.
0: Oui, nous sommes dans la connaissance scientifique, hein, médicale, mais également nous sommes dans l'humain.
1: Alors, vous venez de dire que donc, le malade est en fin de vie.
0: Oui.
1: Est-ce que c'est parce que le médecin ou les médecins ont vu, ont compris qu'il n'y avait pas de possibilité
0: de guérison?
1: De guérison. Et donc, c'est le médecin qui décide.
0: Oui, alors. Tout à fait.
1: Décide quoi? Et comment? Voilà.
0: oui, non, mais tout ça, ce sont de très bonnes questions. Alors, il y a plusieurs cas médicaux, hein, bien sûr. Mais nous allons parler du cas le plus, malheureusement, le plus courant, c'est le cas du cancer. Vous savez qu'un cancer se soigne, un cancer se guérit, mais parfois, non, il ne se guérit pas. Pour différentes raisons, mais ça, c'est pas ici. D'abord, je ne suis pas médecin et je ne vais pas les analyser, ces raisons. Par contre, le médecin va faire un certain nombre d'examens tout au cours de la maladie, hein, et de la thérapeutique qu'il donne, enfin des traitements lourds souvent qui accompagnent cette maladie en vue de la guérison. Et ces examens, ces prises de sang, etc., démontrent que malheureusement, la médecine a perdu, c'est-à-dire que la maladie est plus forte que la guérison. Donc le médecin va réunir son staff, hein, ses internes ou d'autres amis, d'autres personnes du monde médical, comme des infirmières de son service, et ils vont réfléchir. Et en fonction de ces résultats, ils se disent, ben oui, il n'y a plus rien à faire. Donc, Deux solutions. Soit le médecin, et c'est la meilleure, et c'est la plus courante, rencontre le patient et la famille du patient pour leur dire, voilà où nous en sommes. Est-ce que vous voulez que nous arrêtions? Il est bon d'arrêter toute thérapeutique, arrêtons les médicaments. Ou alors, est-ce que vous voulez qu'on les poursuive? Donc là, le patient est au cœur de la décision, devrait être au cœur de la décision, ou la famille du patient également. Alors, de plus en plus, et ça j'insiste, nous encourageons tout être humain à signer les directives anticipées. Et dans ces directives anticipées, on les signe, on les écrit alors qu'on est en pleine forme, hein, on n'attend pas la dernière minute pour les écrire. Et on les écrit en disant bien, je refuse l'acharnement thérapeutique. Parce qu'à partir du moment où le médecin considère qu'il n'y a malheureusement plus rien à faire, on rentre dans l'acharnement thérapeutique si on poursuit les soins. Donc, le malade dit non, vous arrêtez tout. Hein, en règle générale.
2: Laissez-moi mourir en paix.
0: Voilà, laissez-moi mourir en paix. Oui, oui, c'est ça. Alors, le mot mourir est peu prononcé, oui, oui. Hein, il fait peur. Mais laissez-moi finir tranquillement. Hein, oui. Voilà, c'est ça, c'est la même chose. Hein, voilà. C'est à ce moment-là que la décision est prise. La décision est prise par le corps médical, par le patient et la famille du patient, si le patient n'est pas en état vraiment de prendre sa décision.
1: Donc à ce moment-là, se met en place ces soins, voilà, particuliers.
0: Oui, se met en place cette nouvelle médecine, qui est la médecine palliative. Avec ce que je vous ai décrit tout à l'heure, c'est-à-dire la prise en charge du malade dans sa globalité, on va plus simplement

0: soigner le cancer. Malheureusement, il n'y a plus rien à faire avec ça. Donc, on va soigner l'ensemble du corps du malade.
1: On ne soigne pas que la maladie, on soigne le malade.
0: On soigne le malade dans son intégralité, le corps, l'esprit. Le corps, l'angoisse. Hein? Le corps, l'affect.
1: C'est une prise en compte de toutes les dimensions de la personne.
0: Tout à fait. Et c'est là la grande richesse du palliatif. C'est la prise en compte de toute la personne. On n'abandonne pas la personne. On est là au quotidien, à ses côtés.
1: Mais alors, dans cet ensemble, c'est quoi votre place à vous en tant qu'association ?
0: Alors, cette association a été créée, donc, vous l'avez très bien dit, madame, il y a 34 ans. Mmh. Et l'association forme des bénévoles à l'écoute. Ce sont des hommes et des femmes, comme vous, hein, d'horizons complètement différents, d'âges différents aussi. Il y a des jeunes, des moins jeunes et des encore moins jeunes. Et qui décident de donner un temps de leur vie à l'accompagnement des personnes en fin de vie. Souvent, suite d'ailleurs à une expérience. Mmh. Souvent. Ces personnes sont recrutées après des entretiens, pour savoir quelles sont les raisons qui les emmènent à cet engagement. Il faut quand même être assez solide, hein, dans la tête pour faire ce type d'engagement, de vivre cet engagement. Et ensuite, il y a, si elles sont acceptées, il y a un enseignement, enfin une formation qui dure de novembre à juin inclus, à raison d'un samedi par mois, et des envois sur le terrain accompagnés de bénévoles plus expérimentés. Donc, ces bénévoles sont formés à l'écoute de celui qui parle, à la manière dont on peut se permettre d'interroger, à l'écoute du silence, parce que nous accompagnons aussi beaucoup au silence, et également à la relation avec les soignants, parce que nous vivons au rythme des soignants quand nous sommes dans leur service.
2: Voilà, donc on va pas prolonger sur l'association elle-même, même si nous pourrons y revenir tout à l'heure par rapport à la place avec la famille et le patient. Je vous propose pour le moment une petite pause de musique classique dans mon émission. Donc nous allons, comme nous sommes aussi dans le lien avec la mort, nous allons écouter Jean Ferrat, qui nous dit « Tu aurais pu encore vivre un peu ». Et c'est notre désir que la personne vive et vive bien jusqu'à la fin.
0: Tout à fait.
2: Donc nous l'écoutons, puis nous revenons juste après ensemble pour continuer notre conversation passionnante.
0: Bien volontiers.

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0: 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Et nous avons le plaisir aujourd'hui d'être en compagnie toujours de notre fidèle Jean-Paul Sauzède, que je vous rappelle, est thérapeute. Et puis aujourd'hui, Hélène Deron, qui est avec nous, qui est la présidente d'honneur de Être là ASP30, qu'elle a mise en place en 1992 et qui dure et qui est très utile, comme vous nous l'avez expliqué tout à l'heure, en nous disant un peu comment sont formés les bénévoles et ce qu'ils font. Nous aurons peut-être l'occasion d'y revenir, si le temps le permet, de notre émission. Peut-être nous voudrions savoir, donc vous nous avez parlé des maladies, souvent c'est le cancer malheureusement, mais est-ce qu'il y a d'autres maladies qui nécessitent, à partir d'un certain moment, il y a une nécessité d'arrêter les soins? Donc, que quelle que soit, je dirais, quelle que soit la maladie du coup ou...
1: Oui. Toute maladie entraîne des soins et à un moment donné, les soins ne sont plus utiles pour toute maladie. Alors, en gériatrie où nous accompagnons beaucoup à Serre-Cavalier, c'est une grande unité du CHU de Nîmes, il y a des personnes âgées, mais dont la maladie est, j'allais dire, seulement, entre guillemets, l'âge, avec un petit peu une pathologie de personnes âgées. Et là, il n'y a pas... à proprement parler de traitement, hein, si ce n'est pour l'attention, l'équilibre, enfin ça sont les soignants qui... Mais enfin, il n'y a pas forcément un cancer. Voilà, non, pas du tout, c'est simplement l'âge, la pathologie de l'âge. Et là, les bénévoles sont très sollicités parce que dans notre contexte actuel, où les familles sont éclatées, où les parents travaillent, il y a pas beaucoup de place pour la maman âgée ou la grand-mère âgée pour l'accueillir à la maison. Donc, il y a énormément de monde, enfin, de personnes âgées dans ces services-là. Donc, les bénévoles sont là pour remplacer peut-être ce que la société, enfin, ce que la cellule familiale ne peut pas momentanément donner. Donc, les bénévoles sont là et offrent leur écoute et voire créent des liens.
0: Oui. Comme les visiteurs d'aumônerie, etc.
1: Tout à fait. Mais nous, on accompagne sans étiquette d'aumônerie. Hein.
0: Oui, voilà. Ça.
1: C'est la grande différence.
0: L'aumônerie protestante, etc. Oui, pasteur aumônier, par exemple.
1: Oui,
0: moi, cas que vous dites, justement, donc là, il n'y a pas de soins palliatifs en tant que tels.
1: Alors, il peut y en avoir, bien sûr, il peut y avoir des soins palliatifs à Serre-Cavalier, bien entendu. Mais, si vous voulez, on peut mourir aussi tout simplement de vieillesse. Et dans les dernières années ou derniers mois, eh bien, on a besoin d'un réconfort. Parce que voilà, là j'accompagne une dame que... c'est intéressant aussi, comme remarque, je crois, c'est que le soin palliatif ne veut pas dire automatiquement la mort.
0: Voilà,
1: non,
0: c'était la question suivante que j'allais vous poser.
1: Voilà. Et ben alors, je réponds par anticipation, pardonnez-moi. Actuellement, j'accompagne une dame, on nous a confié, et à domicile, parce que les soins palliatifs existent également sur le domicile, hein, les bénévoles y vont, et puis il y a des équipes de soins palliatifs médicales sur le domicile. Et bien, cette personne, je l'accompagne depuis 9 ans. Elle a une maladie... elle a une maladie cousine germaine de la maladie de Charcot, si vous voulez. Et puis voilà, j'ai accompagné pendant des années chez elle, et maintenant elle est hospitalisée parce qu'elle ne peut plus vivre seule, puisqu'elle ne peut plus marcher, etc. Elle peut encore vivre pendant quelques années, hein, mais elle est en soins palliatifs.
0: D'accord.
1: Voilà.
0: Très bien.
1: C'est une autre approche, si vous voulez, une autre prise en charge de la maladie.
0: Et les soins palliatifs ne peuvent pas se faire à domicile,
1: si.
0: Ou ils se font autant à l'hôpital qu'à domicile.
1: Oui, alors, à domicile, il y a des équipes mobiles de soins palliatifs. Des équipes mobiles de soins palliatifs où vous avez le médecin, l'infirmière et les aides-soignantes, qui passent 3 fois par jour chez le malade pour lui apporter les soins nécessaires. Équipe mobile de soins palliatifs. Et nous, les bénévoles de l'association, nous sommes appelés par cette équipe mobile pour accompagner et surtout pour essayer de donner à l'aidant, c'est-à-dire à l'épouse, la fille, enfin à l'aidant, la possibilité de s'échapper, de prendre un peu d'oxygène pendant 2 heures. Voilà, on reste. Vous pouvez partir, madame, je suis là. Voilà. Et il y a évidemment des craintes qui se lient. Donc c'est complémentaire, si vous voulez, les soins palliatifs à domicile, c'est également tout autant pour le patient que pour l'aidant.
0: Voilà, donc c'est le lien avec la famille. Je crois que, je vois que vous levez le doigt, Jean-Paul Sauzet, vous avez l'autorisation. Moi, je pensais à la question de la famille, mais il y a peut-être une autre question que vous vouliez poser avant,
2: Jean-Paul. J'avais une autre question qui était, j'aime bien le titre de votre association qui est « Être là ».
1: Oui.
2: Et je me dis, tiens, c'est quoi pour vous, être là dans les soins palliatifs ? Parce que ce n'est pas simple d'être là.
1: Mais vraiment,
2: l'expression est simple, mais surtout, oui. Ce n'est pas simple d'être là avec des mourants, avec des gens qui sont parfois en fin de vie, qui n'ont plus de moyens de communication.
1: Oui, c'est très riche. Ouais. C'est pas simple peut-être, mais c'est très très riche. Mmh. Parce que là, nous sommes mais vraiment au cœur de l'humain. Au cœur de l'humain. Alors, être là, c'est simplement être assis à la hauteur du visage de celui qui ne va pas bien. On ne se met pas jamais au pied du lit, jamais debout. Enfin, on a voilà, nous sommes assis à la hauteur de ce visage pour que les regards puissent se croiser, pour qu'on puisse aussi entendre ce qui nous est dit. Être là, c'est être dans l'écoute de l'autre, l'écoute totale de l'autre. C'est-à-dire que pendant cette heure, ce quart d'heure, ou cette heure et demie, enfin, peu importe, nous essayons, nous, les bénévoles, de faire le vide pour être complètement ouvert ou ouverte à l'autre. Être là, ça veut dire aussi entendre la parole de l'autre et pouvoir l'entraîner dans un raisonnement plus en profondeur, sans aucun jugement de ce qui nous est raconté, et dans le secret absolu médical, c'est-à-dire que nous sommes tenus, comme le corps médical, au secret.
2: Donc vous êtes dans la confidentialité.
1: Totale, sachant que obligatoirement, nous avons un groupe de parole une fois par mois avec une psychologue, parce qu'on peut vivre des choses difficiles, on vit souvent des choses très riches que nous avons envie de partager entre nous.
2: C'est des temps de supervision pour les,
1: tout à fait,
2: les bénévoles.
1: Oui. Indispensable.
0: Alors j'ai une dernière question, parce que l'heure, le temps file, donc c'était un peu l'adéquation entre, pour votre association, entre le médecin, les médecins, la relation au médecin, la relation à la famille, la relation à la personne. Comment ça se passe? Comment ça se joue, tout ça, je dirais?
1: Oui, bien c'est un équilibre, c'est certain, un équilibre humain aussi. Alors le médecin et surtout son personnel soignant, voilà, on voit relativement peu les médecins, mais on voit beaucoup plus les infirmières, les aides-soignantes. Ça se passe à partir du moment... Nous avons des conventions qui sont signées avec la structure de soins en question, et donc nous sommes appelés en fonction des demandes, hein, et nous sommes plus spécialement pour tel ou tel ou tel service. Bien. Nous accompagnons aussi des Alzheimer, hein, des gens qui sont touchés par sa maladie d'Alzheimer. Donc, ça se passe bien, ça se passe très bien, en harmonie avec le personnel soignant. Quand j'arrive, on me dit, ben voilà, aujourd'hui... j'ai oublié de dire une chose, c'est que nous nous engageons pour 4 heures par semaine d'accompagnement.
0: Chaque personne
1: s'engage.
0: Vous êtes combien, si c'est pas indiscret?
1: Pas du tout.
0: À peu près
1: une soixantaine de personnes. D'accord. Sur l'ensemble, oui, du département, ce qui est peu, ce qui est bien, et on peut toujours recruter. Hein. Enfin, je veux dire, la porte est toujours ouverte pour ceux qui veulent.
2: Si on veut recruter, on fait sur.
1: Voilà, vous avez.
2: Être là.
1: Voilà, voilà, vous avez.
2: L'ASP.
1: Oui, l'ASP. Du Gard. Voilà, et si ça sort, ben vous avez, je crois, par derrière un numéro de téléphone.
0: Mais je le mettrai dans le podcast.
1: Voilà. Très bien. Ensuite, avec les familles. Alors ça, les familles, c'est extrêmement important. Voilà. Extrêmement important parce que le malade, le patient, on lui souhaite d'être accompagné par sa famille. Mais parfois, la famille a besoin autant d'écoute que le patient. Et donc, nous sommes là à la croisée de l'humain, à nouveau, de l'histoire de cette famille, des angoisses de cette famille, et nous essayons, nous sommes simplement une oreille qui écoute. Hein. On n'est pas là pour du tout donner des conseils. Au nom de quoi on donnerait un conseil? Mais c'est pour les entraîner à réfléchir. Par exemple, je donnerai simplement un exemple de ce type de femme, je donne un exemple très très très aimante, qui ne quitte pas son mari. Qui ne les laisse jamais seules, parce que pour elle, elle est la personne qui doit être à ses côtés. Et elle s'oublie elle-même. Et alors on lui dit très doucement, très gentiment, attention, il y a vous aussi vous avez besoin d'extérieur, vous avez besoin d'oxygène, vous avez besoin de vous ressourcer. Prenez le temps un peu, hein, de lâcher prise, vous aussi, et de partir. Nous, voilà. Et là, on lui donne simplement quelques conseils pour qu'elle comprenne que, à double titre, ça lui fera du bien et ça fera du bien aussi à celui qui est souffrant.
0: Et en général, dans vos visites, vous êtes... la famille n'est peut-être pas là.
1: Ça dépend.
0: Ça dépend.
1: Ah, tout
0: vous
1: à fait.
0: Pouvez être, quand on va ensemble.
1: Voilà. Oui, alors on peut accompagner.
0: Ce n'est pas que seul à seul avec le malade.
1: Non. D'accord. Si nous arrivons à ce moment-là et qu'il y a l'épouse, une fille ou un fils, on demande l'autorisation si on peut rester ou si... Vous savez, quand il y a un fils qui a fait des kilomètres, eh ben non, il veut voir son père. Bon, ben voilà, on part. Mais on revient, enfin voilà. Et on peut accompagner à 3, 4... Moi, il m'est arrivé d'accompagner, il y avait une famille complète, parce que l'infirmière me dit « allez-y ». Voilà. Donc, on peut accompagner avec la famille, on peut attendre la famille dans le couloir parce qu'elle a quelque chose à nous dire, et à la maison, on voit forcément la famille, on voit forcément les dents ou les dentes.
0: Très bien. Eh bien, notre émission s'achève avec des mots de bienveillance que nous avons entendus de votre part, Hélène Deron, c'est très important. Et nous avons compris l'essentiel des soins palliatifs. Après, chacun est dans sa connaissance pratique.
1: Oui.
0: Quand il est où il ou elle est.
1: Mais qui n'oublie jamais.
0: Oui. Avec une
1: dans cette épreuve.
0: Sa famille.
1: Oui, c'est une grosse épreuve, hein, une grosse épreuve que la mort. Mais il faut bien savoir que ça fait partie intégrante de la vie.
0: Voilà.
1: Et qu'il faut essayer de l'accepter, de la faire sienne, mais qu'on n'est jamais seul si on veut ne jamais être seul. Voilà. Il y a des gens d'écoute.
0: Très bien. Merci beaucoup de votre présence.
1: Merci à vous.
0: De votre écoute et de vos paroles. Merci. Aujourd'hui, Hélène Deron, merci Jean-Paul d'être là encore avec moi. Et pour le mois prochain, nous continuerons de réfléchir sur cette question de l'approche de la mort et puis de ces lois qui sont en train d'être mises en cours et qui seront importantes aussi à parler, à débattre. Nous verrons. Nous vous souhaitons un bon mois, messieurs et mesdames les auditeurs et auditrices. À bientôt.

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2: Bonjour à toutes et à tous, Jérôme Bernard pour ce bulletin d'ONU Info. Au milieu de l'actualité, le chef de l'ONU appelle à rompre avec les énergies fossiles, la République centrafricaine consolide ses avancées vers une paix durable et le projet Sanctuary on the Moon veut garder des traces de l'humanité sur la Lune. Alors que l'Europe suffoque sous une nouvelle vague de chaleur, Antonio Guterres hausse le ton. Depuis Londres, mardi, le secrétaire général de l'ONU a appelé à rompre avec les énergies fossiles qu'il tient pour responsables à la fois du dérèglement climatique et de l'instabilité énergétique mondiale. Il a présenté un plan d'action en 7 points pour accélérer la transition vers les énergies renouvelables. Le détail avec Fabrice Robinet.
3: Pour Antonio Guterres, les records de chaleur qui frappent aujourd'hui l'Europe ne sont pas une anomalie passagère, mais le symptôme d'une dépendance persistante aux énergies fossiles. En visite à Londres, le chef de l'ONU a dressé un constat sans détour. Le pétrole, le gaz et le charbon alimentent à la fois la crise climatique et les tensions géopolitiques, en référence aux perturbations récentes dans le détroit d'Ormuz. Face à ce qu'il qualifie de mère de tous les chocs énergétiques, il défend une sortie accélérée des combustibles fossiles. Son plan prévoit notamment la fin des subventions aux nouveaux projets pétroliers et gaziers, une taxation des bénéfices des grandes compagnies ainsi qu'une réduction rapide des émissions de méthane. Autre cible, l'intelligence artificielle. Antonio Guterres demande aux grandes entreprises du secteur de publier l'empreinte carbone, la consommation d'eau et l'occupation des sols de leurs centres de données et de les alimenter exclusivement en énergie renouvelable d'ici 2030. Le secrétaire général plaide également pour davantage de financement en faveur des pays en développement afin qu'ils puissent investir dans les énergies propres et s'adapter aux conséquences du réchauffement climatique. Il n'y a pas d'embargo sur la lumière du soleil ni de blocus sur le vent, a-t-il résumé dans la capitale britannique.
2: Le Conseil de sécurité de l'ONU a fait le point ce mardi sur la situation en République centrafricaine, où la mission de paix des Nations Unies, la MINUSCA, est déployée depuis des années. L'envoyé de l'ONU dans ce pays s'est félicité des progrès réalisés vers une paix durable, notamment du bon déroulement des récentes élections. On écoute Valentine Rugwabiza.
4: La République centrafricaine a atteint un autre jalon décisif pour parvenir au plein achèvement du cycle électoral 2025-2026. Le 26 avril 2026, le deuxième tour des élections législatives régionales et municipales, ainsi que des élections partielles, ont été tenues avec succès, y compris dans les quelques zones où le scrutin n'avait pas pu avoir lieu en décembre 2025. Dans un pays où trop souvent les élections ont été associées avec des tensions et des cycles de violence, cela est une indication claire de la stabilité institutionnelle. L'entrée en fonction du président Faustin Archange Touadéra le 30 mars, l'entrée en fonction de la 8e législature de l'Assemblée nationale le 4 mai, et la constitution du premier gouvernement de la 7e République le 21 mai 2026 illustrent encore ces progrès. Les élections locales ont contribué à l'amélioration de la gouvernance inclusive, avec une augmentation jusqu'à 45% du nombre de femmes élues comme conseillères municipales, y compris la maire nouvellement élue de Bangui, la capitale.
2: Sanctuary on the Moon est une initiative internationale visant à créer une capsule temporelle qui sera déposée sur la Lune par une prochaine mission de la NASA. L'objectif est de garder des traces de l'humanité telle qu'elle existe aujourd'hui. Au micro de collégien de notre partenaire Eco-Radio du collège Vincent Van Gogh à Blénaud-les-Ponts-à-Mousson en France, Hélène Pierson, rédactrice scientifique de Sanctuary on the Moon, explique ce qu'est le projet.
5: Le projet Sanctuary on the Moon, très rapidement, c'est un projet de capsule temporelle. Donc l'objectif, c'est de garder des traces de l'humanité telle qu'elle existe aujourd'hui dans des milliers, voire des millions d'années à venir. Et donc, il s'agit de graver sur des disques plein de dessins et de textes qui reflètent ce que l'on est, ce que l'on sait, ce que l'on fait aujourd'hui, pour ensuite les déposer sur la Lune avec une prochaine mission de la NASA et qu'ils y restent pour le futur et qu'un jour des archéologues puissent les retrouver et comprendre comment notre civilisation était en 2020-2030.
6: Pourquoi déposer des traces de l'humanité sur la Lune ?
5: C'est une bonne manière de réfléchir à où on en est aujourd'hui, qu'est-ce qu'on a envie de transmettre, qui est-ce qu'on est, et d'éveiller notre imagination, de se réunir, de discuter, de rêver au futur, d'imaginer aussi les futurs qu'on voudrait pour l'humanité. Donc c'est un message d'espoir et une occasion de transmettre nos connaissances aussi à l'humanité d'aujourd'hui et pas seulement à celle du futur.
2: Voilà, fin de ce bulletin de Nuit Info. Vous pouvez nous retrouver sur Internet, sur nos médias sociaux, X et Facebook. Merci de votre fidélité. À bientôt.
7: Bonjour à toutes et à tous. Vous écoutez les idées de sortie de Radio Alliance Plus. Mardi, la librairie de la Place aux Herbes propose une rencontre littéraire. Marie de Hennezel viendra échanger autour de « La mort sereine, dignité d'une fin consentie », un ouvrage profondément humain sur la fin de vie. La rencontre sera animée par Pierre Emaille. « La mort sereine » est un ouvrage plein d'humanité sur la manière de mourir encore tabou. L'aide à mourir offrira bientôt aux citoyens français la possibilité d'avoir recours au suicide assisté ou à l'euthanasie. Mais entre vivre et mourir, une troisième voie existe, mourir à l'indienne. Cette méthode consiste en une interruption volontaire d'alimentation. Elle était autrefois pratiquée par nos ancêtres et l'est encore aujourd'hui par les Inuits et les Jains en Inde. Une belle soirée de rencontres et de partage en perspective. Pour y assister, rendez-vous mardi à 18h30 à la librairie de la Place aux Herbes à Uzès. Mercredi, sur le square Marcel Pagnol, à Bagnols-sur-Cèze, découvrez le spectacle de cirque Passage par la compagnie La Brebis Égarée. Passage est un duo burlesque et musical, une rencontre entre deux voyageurs cherchant refuge avec leur maigre affaire. Un spectacle pluridisciplinaire et drôle pour toute la famille, dans lequel ces deux voyageurs cherchent séparément un endroit pour poser leur fardeau. Mais chacun constate, avec étonnement, que leur nouvel havre de paix est déjà occupé par l'autre. C'est par le rire et la poésie que ce spectacle aborde les thèmes de la rencontre, la différence et de la dualité féminin-masculin. Pour faire partie de ces passages, il faudra vous rendre au square Marcel Pagnol à Bagnols, mercredi à 18h30. La 32e édition du festival Autre Rivage vous invite à profiter des belles soirées d'été tout en se laissant bercer ou soulever en rythme par des prestations musicales de grande qualité. Mercredi, par exemple, dans les jardins du Temple de Montaran et Saint-Médier, c'est l'artiste Mélisse qui viendra vous enchanter. Après un premier EP Agua, plutôt organique et acoustique, le deuxième EP de Mélisse, For Once, sorti le 26 avril, s'écoute teinté de couleurs indie folk, tirant même parfois vers des sonorités rock. Naviguant entre l'anglais et l'espagnol, sa voix douce et éraillée à la fois nous emmène le long d'instants précieux où l'esprit divague et se laisse porter par la mélancolie. Les places sont à 10 euros et le concert commencera dans le jardin du Temple de Montaran à 21h30. C'était les idées de sortie de Radio Alliance Plus. Merci beaucoup pour votre écoute et votre fidélité. Je vous souhaite une agréable journée sur le 103.2 en DAB+ et sur notre site internet. On se retrouve dès demain pour de nouveaux rendez-vous.
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1: Bonjour, bonjour à tous. Émission Osons la philosophie avec Françoise Girnaud. Bonjour Françoise.
2: Bonjour à toutes et à tous.
1: Alors aujourd'hui, première des deux émissions, que nous disent les rêves? Et ma première question, c'est que nous dit ce titre?
2: Que nous dit ce titre? Eh bien, si j'ai proposé ce titre, c'est bien parce que les rêves, d'abord, nous apparaissent au moment du réveil, pour peu que nous souvenions des traits fondamentaux, des scènes fondamentales du rêve, le rêve nous apparaît comme éminemment énigmatique. Mmh. Alors, absurde, mais nous avons le soupçon, sous l'absurdité apparente, qu'il y a un sens caché. Mmh. Donc, nous ne pouvons pas ne pas imaginer que l'énigme du rêve puisse être partiellement levée, ou en tout cas, nous pensons qu'il y a quelque chose de voilé à découvrir dans le rêve. Alors nous avons bien sûr toute une tradition d'interprètes des rêves qui va bien sûr de l'Antiquité grecque dont je vais parler à Freud. Alors évidemment, il ne s'agit pas du tout, apparemment, il y a peut-être des éléments qui coïncident aussi. Mmh. Apparemment, il ne s'agit pas du tout du même exercice analytique du rêve, car le rêve s'analyse. Alors, le paradoxe du titre aussi, c'est que le rêve, c'est bien une hallucination au sens visuel du mot. Mmh. Et que précisément, quand nous voulons interpréter le rêve, eh bien, nous mettons en mots, c'est-à-dire nous mettons en récit, par fragments, les moments du rêve que nous avons, je reprends l'expression, hallucinés. Mmh. Il y a toute cette relation entre le rêve et toutes les formes d'hallucination, y compris celle de la folie. Hein. Mmh. Nous sommes dans un monde qui est le monde... Du presque pathologique.
1: C'est vrai que quand on se réveille après un rêve, notre première réaction, c'est « mais ça veut dire quoi ?»
2: Qu'est-ce que ça veut dire? Qu'est-ce que ça veut dire? Et on a l'impression
1: un sentiment de malaise aussi. Voilà, pourquoi j'ai rêvé ça?
2: Voilà, on a un sentiment de malaise, même si le rêve n'est pas de nature cauchemardesque, nous avons eu un sentiment de malaise, un sentiment que quelque chose de caché, là, vient d'affleurer, nous ne savons pas quoi, et nous avons quand même le sentiment que ça dit quelque chose de nous, ou que c'est un message des dieux, comme le voulait l'Antiquité.
1: Oui, est-ce que c'est prémonitoire ou pas?
2: Alors ça, nous verrons. Nous traiterons du rêve prémonitoire.
1: Alors, bien sûr, comme vous l'avez dit, de l'Antiquité au XXe siècle, et même plus tard, vous m'avez déjà lu des citations, et je pense que ça serait bien de commencer par des citations, parce que ça montre que c'est une question universelle et de tous les temps.
2: Tout à fait. Alors, deux citations. Donc, la Grèce et la Chine. Une première citation d'Héraclite d'Éphèse, donc 520-460 avant notre ère. Elle est très célèbre. « Pour les gens éveillés, il n'existe qu'un monde. » Cosmos, hein. Et cosmos, c'est toujours un monde très, un monde qui, comme une parure, est parfaitement organisé. Hein. Donc je reviens. Pour les gens éveillés, il n'existe qu'un monde, alors que dans le sommeil, chacun se tourne vers un monde qui lui est propre. Donc nous pouvons au moins comprendre ceci, et vous savez que Héraclite est dit l'obscur, nous pouvons au moins comprendre ceci, que notre rêve renvoie à une fantasmagorie psychique personnelle, singulière, et non pas au monde dans lequel les collectivités que nous sommes, les citoyens des villes que nous sommes, vivent leur expérience éveillée.
1: Alors la seconde citation.
2: Alors la seconde citation, encore une fois, de la Grèce à la Chine, il s'agit d'une citation du deuxième livre fondateur du taoïsme. C'est le rêve de Chuang Tzu, qui est dans la deuxième partie du livre qui s'intitule Chuang Tzu. Voici, 4e siècle avant notre ère donc. Hein. Chuang Tzu, au réveil d'un rêve où il avait était un papillon butinant les fleurs, se demande s'il était Chuang Tzu, se souvenant d'avoir rêvé qu'il était un papillon, ou plutôt un papillon en train de rêver qu'il était Chuang Tzu. Alors, nous voyons ici apparaître au moins au minimum quelque chose comme la réversibilité du rêve et, je dirais, de l'existence vigile, comme on dit, hein, l'existence de l'être éveillé que nous sommes aussi essentiellement.
1: Il y a un problème d'identité. Est-il un papillon, est-il un homme ? Problème identitaire.
2: Oui, il y a la question de l'identité, mais vous voyez bien aussi que l'identité, pour Chuang Tzu, ne se reconduit pas nécessairement à la condition humaine. Alors ça, là, c'est intéressant. Oui. Et le fait que ce soit un papillon, le papillon volette, hein, il butine les fleurs. Et ça évoque évidemment les divagations, les pérégrinations au hasard des maîtres, enfin des sages taoïstes.
1: Alors vous avez lu deux citations, mais bien sûr vous appuyez votre analyse sur de nombreux textes et des passages de lecture
2: oui.
1: Que vous abrégerez parfois. Et je suis toujours étonnée de voir la permanence de ce questionnement depuis la nuit des temps.
2: Oui, mais les hommes rêvent. Les hommes n'ont jamais cessé de rêver. Le rêve est une expérience anthropologique très très forte. C'est aussi une expérience des animaux. Et par exemple, Aristote le dit. Aristote dit, oui, mais les animaux rêvent aussi. Et nous verrons dans quel contexte il le dit. Enfin, j'espère que j'aurai le temps de vous le dire.
1: Alors, vous allez débuter votre analyse et vous démarrez par qui ? Par Artémidore, je crois.
2: Oui, alors dans un premier temps, je vais vous parler du rêve et du rêve oraculaire, hein, du rêve conçu comme en appelant à la divination, et donc en appelant à des interprètes qui peuvent être des spécialistes. Alors, vous venez de prononcer le nom d'Artémidore et de Daldis, puisque Daldis est une petite ville où sa mère était née, mais lui a vécu à Éphèse. Bon, je reviendrai sur Éphèse, c'est important. Donc, Artémidore
1: d'Éphèse.
2: Artémidore d'Éphèse a essayé, dans un livre de réflexion très célèbre, de montrer comment il était pertinent de penser que le rêve avait justement une valeur divinatoire. Puisque, encore une fois, lui-même voyageait en Grèce auprès des grands pèlerinages religieux et il interrogeait les personnes. Mais je vais y revenir un peu plus longtemps et un peu plus loin. Voilà. Mais d'abord, je voudrais dire que le rêve, dans la civilisation grecque, d'emblée se présente comme extrêmement ambigu. Alors, nous avons un témoignage de l'Iliade. Hein. Nous sommes au 8e, 7e siècle avant notre ère. Un témoignage d'un rêve venu d'un dieu, et pas n'importe quel dieu, de Zeus lui-même. Et ce rêve est un rêve fallacieux. Alors, je vais vous raconter l'histoire.
1: Un rêve fallacieux. J'aime bien l'adjectif.
2: Oui, nous sommes tout au début de l'Iliade, au livre 2, mais vous savez, c'est très très court, hein, paragraphe 2, on pourrait presque dire. Et voici, donc, dans les épopées homériques apparaissent des rêves, et dans cette épopée, par exemple l'Iliade, eh bien, il y a évidemment des devins officiels. Hein, donc le titre de devin est un titre tout à fait institutionnel. Alors là, ce n'est pas tout à fait ça dont il s'agit. Voici. Donc, il s'agit de Zeus et d'Agamemnon. Alors, Agamemnon, après bien des péripéties, qui sont préliminaires hein, à la rédaction et à la lecture, ou au chant de l'Iliade, Agamemnon est prêt à abandonner le combat, parce que les choses se passent très très mal entre les Achéens, c'est-à-dire les Grecs, dirons-nous, et puis évidemment les Troyens. Il est tout à fait tenté de tout laisser tomber. Et Zeus veut intervenir. Zeus intervient, pourquoi ? Parce que Zeus veut que cette guerre, cet affrontement terrible ait lieu. Il s'agit pour Agamemnon, selon Zeus, de venger Achille. Et en tout cas, de faire en sorte que la guerre reprenne après, le deuil d'Achille qui vient de perdre cette jeune fille merveilleuse qu'on lui avait d'abord promis. Bon, alors voyons, je lis le texte. Les autres dieux et les hommes, armeurs de chevaux, dormaient tout au long de la nuit, mais le doux sommeil ne tenait pas Zeus. Il était certain dans sa poitrine. Comment honorer Achille ? Il hésite tout de même. Et détruire près des bateaux une foule d'Achéens. venger Achille, entre parenthèses, du mauvais traitement qu'il vient de subir. Puis, de la part des Achéens, puis la décision la meilleure lui apparut dans le cœur, envoyer Rêve, le destructeur, à Agamemnon, fils d'Atrée.

0: force, car il peut maintenant prendre la ville aux larges rues, la ville des Troyens. Donc, le rêve, hein, ou rêve plutôt, le personnage Oïnos, le rêve, est prêt à déclarer à, au fils d'Atrée, à Agamemnon, qu'il va prendre la ville immédiatement, si j'ose dire, la ville d'Ilion, hein, puisque l'Iliade, l'Ilion, la ville de Troie. Alors, il s'agit évidemment d'une prédiction, et d'une prédiction favorable à Agamemnon. Mais il est déjà dit que ce rêve est destructeur.
1: Hein? Donc, en fait, il court à la catastrophe.
0: Oui.
1: Donc, le dieu, les dieux mentent.
0: Alors, oui, enfin, il dit cela, donc, Zeus dit cela, il dit cela, rêve s'en alla quand il eut entendu ces mots, vite il arriva au vif bateau des Achéens et alla vers Agamemnon, fils d'Atrée. Il le trouva endormi, autour de lui se répandait un sommeil d'ambroisie, rêve se tenait debout à sa tête sous les traits du fils de Nélée, c'est-à-dire de Nestor, puisque Nestor c'est le personnage ancien qui est en quelque sorte le sage de cette équipée des Achéens contre Ilion. Rêve se tint debout à sa tête sous les traits du fils de Nélée, Nestor, qui parmi les anciens, Agamemnon prisait le plus. Sous cet aspect, Rêve, le destructeur, lui adressa la parole. « Tu dors, fils d'Atrée, le maître des chevaux qui avait l'esprit de bataille. Celui-là, toi, il ne doit pas dormir toute la nuit, l'homme qui porte les décisions. Vers qui se tourne le peuple et qui a soin de tant de choses, puisqu'il est évidemment Agamemnon le commandant de l'armée. Prête-moi attention et vite, je suis pour toi un messager de Zeus. Mais toi, tiens cela dans ta poitrine et que l'oubli ne s'empare pas de toi quand tu quitteras le sommeil à l'esprit de miel. » Il parla ainsi et partit, il le laissa à l'endroit même, réfléchissant dans son cœur à cela qui ne devait pas s'accomplir. Alors, je m'arrête. Hein. Ouais. Je m'arrête là, nous voyons que Zeus envoie un rêve, j'ai dit fallacieux, un rêve mensonger pour prêter Agamemnon. Donc, les rêves émanant du divin ne sont pas nécessairement des rêves véridiques. Là, il s'agit d'un rêve menteur, d'un rêve, et je dirais que le rêve d'un dieu pervers.
1: Hein, nous les savons dieux bien. Mentent.
0: Les dieux, là, ils sont plus que menteurs, ils sont pervers. Ouais, moi, je pense que ça relève de la perversité. Et du reste, Platon condamne justement ces passages d'Homère où le divin n'apparaît pas comme source lumineuse de vérité.
1: Moi, ce que j'ai noté, c'est que le rêve lui dit « ne l'oublie pas, ne m'oublie pas lorsque tu te réveilles ».
0: Oui, c'est ça. C'est-à-dire que le rêve peut bien être... oublié, comme c'est le cas la plupart du temps, les rêves s'estompent au fur et à mesure de la journée. Non, non, souviens-toi. Souviens-toi, tu vas conquérir Ilion. Et en fait, le rêve était un rêve dont le messager savait qu'il ne se réaliserait pas. Donc, je dis bien perversité, perversion. Nous voyons donc que d'emblée, dans la littérature grecque la plus ancienne, hein, formatrice de notre culture, le rêve prémonitoire est déjà marqué du signe de l'indécision, voire même de la fausseté.
1: Oui, mais pourquoi le suivre, ce rêve? On n'est pas obligé.
0: Parce qu'il lui est commandé.
1: Ah oui, lui est commandé par les dieux.
0: On ne résiste pas au messager de Zeus. D'autant qu'il prend la forme, prend la forme du personnage le plus respecté de l'armée, qui est la forme de Nestor. Là aussi, il y a une dissimulation. Il y a une double dissimulation, c'est-à-dire Zeus se dissimule derrière son messager, et le messager lui-même se dissimule derrière le fantasme de Nestor. Nous sommes quand même dans un monde mythologique, dans un monde de fantasmes. Mais ces fantasmes sont douloureux. Mais ces fantasmes prêtent à la destruction. D'où la traduction par rêve destructeur ou rêve funeste. Rêve destructeur est une traduction, je trouve, préférable.
1: Oui, plus claire, plus précise.
0: Oui. Ça traduit littéralement le grec.

0: Alors sur Radio Alliance Plus, dans cette émission que nous disent les rêves, Debussy, je pense, s'imposait, Françoise.
1: Oui,
0: donc nous écouterons dans les deux émissions Debussy. Et après cette lecture du rêve destructeur de l'Iliade, merci de poursuivre votre analyse. Que nous disent les rêves?
2: Oui, alors je reviens sur un trait fondamental de la situation des Grecs et des Romains en face du rêve ou à la mémoire du rêve. Eh bien, en effet, je vais parler d'un auteur qui a rassemblé dans un essai très, très connu, très célèbre, qui d'ailleurs traverse le temps. Je vais vous parler donc d'un certain, nous l'avons prononcé son nom déjà, Artémidore, donc d'Éphèse. Dans la tradition grecque, en effet, et romaine ultérieurement, les rêves sont possiblement considérés comme véritables oracles, oracles véritables, comme justement rêves prémonitoires. Alors la prémonition qui serait à interpréter dans le rêve, évidemment invite à une action. Les rêves prémonitoires ne sont pas simplement des états des lieux, si vous voulez, de la personne qui a rêvé, mais ces rêves entraînent une action, entraînent une attitude, entraînent un agissement dans la logique même de ce que le rêve profile. En effet, dans les sites de pèlerinage, dans les sites de pèlerinage, auprès d'ailleurs des temples, en particulier du temple d'Éphèse, où règne Asclépios, il y a des traditions qui sont assez curieuses, c'est-à-dire que quand un personnage, une personne, homme, femme ou esclave, peu importe, là les différences sociales ne jouent pas, souffre d'une maladie que les médecins classiques n'arrivent pas à diagnostiquer, il se rend dans un lieu et il pratique le rituel de l'incubation, c'est-à-dire dans une grande pièce attenante au temple. Ils passent la nuit et ils sont censés rêver. Et dans leur rêve, Esculape, directement, leur présente ou indirectement, leur donne le diagnostic et parfois leur présente le médicament le remède qui permettra de les sauver. Donc on voit bien comment ces rites sont extrêmement prenant, je dirais, et décisif dans une pratique, je dirais, paramédicale. Alors, entre parenthèses, les médecins sont toujours intéressés aux rêves. Mmh. C'est pas un hasard si Freud, justement, enfin, de tradition médicale, s'intéresse aussi aux rêves. C'est une tradition médicale que d'avoir quand même le soupçon qu'il y a quelque chose de pathologique et de libération d'une pathologie diffuse dans le rêve. Mmh. Hein.
0: Alors, si on était dans une émission médicale, les neurologues auraient un autre.
2: Oui,
0: un
2: alors
0: autre
2: la perspective des neurologues est tout autre. Bon, moi, je parle de textes qui sont des textes de civilisation, des textes philosophiques. Donc, Artémis d'Aldis, qui vit au IIe siècle de notre ère, donc dans l'Empire romain, et il parcourt l'Empire romain, disais-je, de cérémonie en cérémonie religieuse, dans des festivités religieuses, lui-même, disais-je, donc nous sommes au IIe siècle après notre ère, lui-même, disais-je, est interprète des rêves.
0: Interprète.
2: C'est ça, si j'ose dire, c'est son métier.
0: Ouais.
2: Il y a des interprètes institutionnels qu'il s'agit, pour lui en tout cas, de distinguer des charlatans. Parce que le soupçon pèse toujours, même pour Artémidore, qui veut justement rendre compte de la validité de l'aspect conjectural du rêve, même pour lui, il y a toujours tout de même le soupçon que l'oniromancie, comme on dit, est tout de même proche de certaines interprétations charlatanesque. Il y a des charlatans. Et il y a d'ailleurs des textes qui dénoncent la charlatanerie de certains, chez Lucien par exemple, de certains interprètes.
0: Alors je suppose que Freud avait lu Artémidore.
2: Bien sûr. Alors Freud, au début de l'interprétation du rêve, mentionne à plusieurs reprises du reste les essais d'interprétation du rêve et il n'est pas innocent non plus, Freud, de la pardon, de la méthodologie exposée par Artemidore pour justement donner des règles de méthode pour interpréter les rêves.
0: Alors bien sûr, moi je parle aussi de, bon, on parle de Freud que vous développerez dans la deuxième émission, mais il y a tous ces psychologues, psychiatres qui soignent par l'interprétation des rêves. Et c'est ça que vous voulez, dont vous voulez parler dans ce titre,
2: alors,
0: que
2: non.
0: nous disent les rêves.
2: Alors je pense que pour Artemidore, déchiffrer le rêve, parce que le rêve est tout de même un rébus, un chiffre au sens, je dirais, des chiffres que nous avons brodés sur nos draps, enfin. Le rêve est un chiffre. Or, ce chiffre, encore une fois, s'il doit être déchiffré, c'est pour Artemidore dans la mesure où il permet, une fois exposé au rêveur, de lui indiquer comment parer à cet avenir qui se prononce, qui s'avance vers lui. Donc, ce n'est pas une fonction thérapeutique, là. C'est une fonction, comment dire, il s'agit pour l'interprète du rêve, encore une fois, d'inciter à une manière tout à fait vivante, active, de s'emparer de ce qu'implique le futur, tel qu'il apparaît dans le rêve.
0: Alors nous le développerons, enfin vous le développerez dans une deuxième partie où on parlera davantage de Freud, donc de... enfin des contemporains du XXe siècle, mais c'est fascinant de s'interroger justement sur ce rêve.
2: Oui, mais avant d'en parler, à propos de Freud, avant de parler de l'interprétation du rêve telle que l'a mise en place magnifiquement Freud, je voudrais tout de même dire quelques mots des propos des philosophes qu'on appellerait aujourd'hui rationalistes, qui dénoncent justement la charlatanerie des tentatives de comprendre les rêves.
0: Alors on le reprendra dans la deuxième émission.
2: Oui, je vous remercie.
1: Merci à Sylviane et François Gernot pour cette émission. 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
1: 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Il est 17h20 et tout de suite le bulletin d'information de la Radio des Nations Unies.
2: Bonjour à toutes et à tous, Jérôme Bernard pour ce bulletin d'ONU Info. Au milieu de l'actualité, le chef de l'ONU appelle à rompre avec les énergies fossiles, la République centrafricaine consolide ses avancées vers une paix durable et le projet Sanctuary on the Moon veut garder des traces de l'humanité sur la Lune. Alors que l'Europe suffoque sous une nouvelle vague de chaleur, Antonio Guterres hausse le ton. Depuis Londres, mardi, le secrétaire général de l'ONU a appelé à rompre avec les énergies fossiles qu'il tient pour responsables à la fois du dérèglement climatique et de l'instabilité énergétique mondiale. Il a présenté un plan d'action en 7 points pour accélérer la transition vers les énergies renouvelables. Le détail avec Fabrice Robinet.
3: Pour Antonio Guterres, les records de chaleur qui frappent aujourd'hui l'Europe ne sont pas une anomalie passagère, mais le symptôme d'une dépendance persistante aux énergies fossiles. En visite à Londres, le chef de l'ONU a dressé un constat sans détour. Le pétrole, le gaz et le charbon alimentent à la fois la crise climatique et les tensions géopolitiques, en référence aux perturbations récentes dans le détroit d'Ormuz. Face à ce qu'il qualifie de mère de tous les chocs énergétiques, il défend une sortie accélérée des combustibles fossiles. Son plan prévoit notamment la fin des subventions aux nouveaux projets pétroliers et gaziers, une taxation des bénéfices des grandes compagnies ainsi qu'une réduction rapide des émissions de méthane. Autre cible, l'intelligence artificielle. Antonio Guterres demande aux grandes entreprises du secteur de publier l'empreinte carbone, la consommation d'eau et l'occupation des sols de leurs centres de données et de les alimenter exclusivement en énergie renouvelable d'ici 2030. Le secrétaire général plaide également pour davantage de financement en faveur des pays en développement afin qu'ils puissent investir dans les énergies propres et s'adapter aux conséquences du réchauffement climatique. Il n'y a pas d'embargo sur la lumière du soleil ni de blocus sur le vent, a-t-il résumé dans la capitale britannique.
2: Le Conseil de sécurité de l'ONU a fait le point ce mardi sur la situation en République centrafricaine, où la mission de paix des Nations Unies, la MINUSCA, est déployée depuis des années. L'envoyé de l'ONU dans ce pays s'est félicité des progrès réalisés vers une paix durable, notamment du bon déroulement des récentes élections. On écoute Valentine Rugwabiza.
4: La République centrafricaine a atteint un autre jalon décisif pour parvenir au plein achèvement du cycle électoral 2025-2026. Le 26 avril 2026, le deuxième tour des élections législatives régionales et municipales, ainsi que des élections partielles, ont été tenues avec succès, y compris dans les quelques zones où le scrutin n'avait pas pu avoir lieu en décembre 2025. Dans un pays où trop souvent les élections ont été associées avec

0: nouvellement élu de Bangui, la capitale.
1: Sanctuary on the Moon est une initiative internationale visant à créer une capsule temporelle qui sera déposée sur la Lune par une prochaine mission de la NASA. L'objectif est de garder des traces de l'humanité telle qu'elle existe aujourd'hui. Au micro de collégien de notre partenaire Éco-Radio du collège Vincent Van Gogh à Blénaud-les-Ponts-à-Mousson en France, Hélène Pierson, rédactrice scientifique de Sanctuary on the Moon, explique ce qu'est le projet.
2: Le projet Sanctuary on the Moon, très rapidement, c'est un projet de capsule temporelle. Donc l'objectif, c'est de garder des traces de l'humanité telle qu'elle existe aujourd'hui dans des milliers, voire des millions d'années à venir. Et donc, il s'agit de graver sur des disques plein de dessins et de textes qui reflètent ce que l'on est, ce que l'on sait, ce que l'on fait aujourd'hui, pour ensuite les déposer sur la Lune avec une prochaine mission de la NASA et qu'ils y restent pour le futur et qu'un jour des archéologues puissent les retrouver et comprendre comment notre civilisation était en 2020-2030.
3: Pourquoi déposer des traces de l'humanité sur la Lune ?
2: C'est une bonne manière de réfléchir à où on en est aujourd'hui, qu'est-ce qu'on a envie de transmettre, qui est-ce qu'on est, et d'éveiller notre imagination, de se réunir, de discuter, de rêver au futur, d'imaginer aussi les futurs qu'on voudrait pour l'humanité. Donc c'est un message d'espoir et une occasion de transmettre nos connaissances aussi à l'humanité d'aujourd'hui et pas seulement à celle du futur.
1: Voilà, fin le bulletin d'ONU Info. Vous pouvez nous retrouver sur Internet et sur nos groupes médias sociaux X et Facebook. Merci de votre fidélité. À bientôt.
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9: Bonjour à toutes et à tous. Vous écoutez les idées de sortie de Radio Alliance Plus. Mardi, la librairie de la Place aux Herbes propose une rencontre littéraire. Marie de Hennezel viendra échanger autour de « La mort sereine, dignité d'une fin consentie », un ouvrage profondément humain sur la fin de vie. La rencontre sera animée par Pierre Emaille. « La mort sereine » est un ouvrage plein d'humanité sur la manière de mourir encore tabou. L'aide à mourir offrira bientôt aux citoyens français la possibilité d'avoir recours au suicide assisté ou à l'euthanasie. Mais entre vivre et mourir, une troisième voie existe, mourir à l'indienne. Cette méthode consiste en une interruption volontaire d'alimentation. Elle était autrefois pratiquée par nos ancêtres et l'est encore aujourd'hui par les Inuits et les Jains en Inde. Une belle soirée de rencontres et de partage en perspective. Pour y assister, rendez-vous mardi à 18h30 à la librairie de la Place aux Herbes à Uzès. Mercredi, sur le square Marcel Pagnol, à Bagnols-sur-Cèze, découvrez le spectacle de cirque Passage par la compagnie La Brebis Égarée. Passage est un duo burlesque et musical, une rencontre entre deux voyageurs cherchant refuge avec leur maigre affaire. Un spectacle pluridisciplinaire et drôle pour toute la famille, dans lequel ces deux voyageurs cherchent séparément un endroit pour poser leur fardeau. Mais chacun constate, avec étonnement, que leur nouvel havre de paix est déjà occupé par l'autre. C'est par le rire et la poésie que ce spectacle aborde les thèmes de la rencontre, la différence et de la dualité féminin-masculin. Pour faire partie de ces passages, il faudra vous rendre au square Marcel Pagnol à Bagnols, mercredi à 18h30. La 32e édition du festival Autre Rivage vous invite à profiter des belles soirées d'été tout en se laissant bercer ou soulever en rythme par des prestations musicales de grande qualité. Mercredi par exemple, dans les jardins du Temple de Montaran et Saint-Médier, c'est l'artiste Mélisse qui viendra vous enchanter. Après un premier EP Agua, plutôt organique et acoustique, le deuxième EP de Mélisse, For Once, sorti le 26 avril, s'écoute teinté de couleurs indie folk, tirant même parfois vers des sonorités rock, naviguant entre l'anglais et l'espagnol.

0: Sa voix douce et éraillée à la fois nous emmène le long d'instants précieux où l'esprit divague et se laisse porter par la mélancolie. Les places sont à 10 euros et le concert commencera dans le jardin du temple de Montaran à 21h30. C'était les idées de sortie de Radio Alliance Plus. Merci beaucoup pour votre écoute et votre fidélité. Je vous souhaite une agréable journée sur le 103.2 en DAB+ et sur notre site internet. On se retrouve dès demain pour de nouveaux rendez-vous.
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2: 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Bonjour, bonjour à tous. Encore une émission pour vous conseiller des pièces de théâtre au Off Avignon. Alors nous aurons d'abord Stéphanie Roche pour Sabor Life in the Reason et Un jour ou l'autre, deux spectacles musicaux. Floriane Delarousse et Aurélien Lejeune pour Tristan et Iseut, et Édouard Dossetto pour La guerre de Troie n'aura pas lieu, mais il a également deux autres spectacles, Le Monte Plat et Hernani. Vive le théâtre et vive les acteurs et actrices et metteurs en scène. Bonjour Stéphanie Roche.
3: Bonjour.
2: Alors je sais que vous êtes une habituée d'Avignon en tant que productrice, c'est votre deuxième Avignon, mais vous avez une longue carrière avant, donc vous connaissez le Off sur les bouts des doigts, c'est ça?
3: Oui, je connais toutes les coulisses du Off, puisque j'ai commencé en tant que journaliste pour une web TV, et après j'ai programmé pour des salles de spectacle, donc j'étais programmatrice. Et voilà, donc j'ai eu ces plusieurs casquettes avant de me lancer dans la production du Off à Avignon.
2: Et ça vous plaît? C'est autre chose?
3: C'est plus de risques, c'est sûr. C'est très excitant et d'aller défendre des spectacles qu'on aime ou dans lesquels on joue, c'est vraiment génial.
2: Oui, parce que là, on va parler de deux spectacles. L'un où vous êtes que productrice et le second où vous êtes également danseuse. On en parlera donc dans la deuxième partie. Enfin, je peux peut-être déjà citer les deux. Nous allons parler de Sabor Life in the Reason qui passe au théâtre Notre Dame à 14h30, c'est ça?
3: Oui, tous les jours sauf le mercredi.
2: Ah bien oui, un jour de relâche tout de même. Et après, on parlera d'Un jour ou l'autre, donc, qui passe également au Théâtre Notre-Dame à 17h.
3: Voilà, donc, ils peuvent passer même d'un spectacle à l'autre, les spectateurs.
2: Voilà. Tout a été prévu pour que tout se passe bien. J'ai oublié de dire que les deux sont des spectacles musicaux. Hein. Donc, c'est un peu votre spécialité?
3: Exactement. Moi, je suis une danseuse. Oui. Et c'est vrai que je suis devenue passionnée de comédie musicale quand j'ai travaillé à New York, quand j'étais formée là-bas. Oui. Et c'est vrai que le spectacle musical correspond tout à fait à ce que j'ai envie de défendre dans le milieu du spectacle vivant.
2: Ça s'adresse à des spécialistes ou ça s'adresse à n'importe qui, à des familles?
3: Exactement, c'est du tout public. On peut venir à partir même de 5 ans pour Sabor Life is Rhythm. Ça plaît vraiment à tout le monde, c'est un spectacle familial. Il y a des claquettes, il y a du chant, il y a de la danse, c'est que de la joie de vivre. On sort, on chante, on danse. Ce sont vraiment des danseurs internationaux qui sont là. Mm-hmm. Et ils vont vous faire partager leur culture aussi, parce qu'on a des Mexicains, on a des Espagnols, on a une Anglaise, on a un Italien, on a un Français. Et en fait, toutes ces cultures vont se mélanger et vont nous apporter la saveur de la vie, comme on dit. Sabor Life, c'est la saveur de la vie en espagnol.
2: Oui, on voit sur l'affiche que vous êtes plein d'énergie, plein de joie. Et ça fait du bien, peut-être que... On peut voir des pièces sérieuses ou moins sérieuses, mais ça fait du bien peut-être de se plonger dans la musique. Hein, ça, c'est comme une respiration.
3: Oui. Et lui va vous donner la recette pour être heureux et pour savourer la vie.
2: Ça marche.
3: Ça marche parce qu'on l'a joué, pas mal de fois déjà. Et les gens, ils sortent avec le sourire. Voilà, ils disent, on va revenir. Ils dansent en sortant. Et pour nous, c'est vraiment... on est tellement heureux.
2: Alors justement, vous avez anticipé ma question, ce n'est pas une création, vous l'avez déjà jouée, ouais. Et vous la perfectionnez ou chaque représentation est un peu différente?
3: Là maintenant, elle est vraiment au top de son histoire puisqu'ils reviennent du Mexique, ils ont passé 2 mois au Mexique en avril, ils l'ont trouvé. là-bas, on l'a tournée à Paris, on l'a tournée en province. Donc c'est vraiment une pièce qui tourne depuis 3 ans, qui connaît un énorme succès. Et là, on va lancer la tournée en France à partir de novembre 2027. Et c'est pour ça qu'on fait aussi Avignon, pour se faire connaître
2: Bien
3: et
2: sûr.
3: Commencer à lancer la tournée. Mais c'est un spectacle qui, à chaque fois qu'on joue, d'abord, c'est standing ovation à la fin. Mm-hmm. Et les gens ne veulent pas partir. Je me rappelle, on est à l'hôtel de la Renaissance. Et après nous, il n'y avait pas sport, la pièce de Michalik. Et donc, on fait une sorte de parade à la fin. On fait chanter tout le monde, danser tout le monde. Et personne ne voulait partir. Je disais, mais il faut sortir parce qu'il y a une pièce. Ah, ouais, oui, mais on veut bien sortir, mais les gens ne voulaient pas sortir.
2: Ah, sur le donc, trottoir c'est vrai, après.
3: Ouais, c'est ça. Et donc, on ne voulait pas partir. Donc, on était là, bon, il y a une autre pièce, il faut y aller. Mais c'est vrai que les gens sortent avec vraiment.
2: La pêche, comme on dit.
3: Leur énergie. Ouais, ouais. Et vraiment, ils font passer leur énergie à fond. Et c'est, tout le monde dit que c'est un magnifique spectacle. Alors, je ne vais pas dire le contraire vu que je le produis. Mais c'est vrai que tous les journalistes qui sont venus en février nous voir à Paris, on n'a que des éloges sur ce spectacle. Donc, ne le ratez pas.
2: Alors, la compagnie s'appelle également Saveur Life, hein, la saveur de l'âme. Vous y trouvez beaucoup de plaisir, vous, personnellement, donc, puisque vous l'avez choisi aussi en production.
3: Oui, exactement. Moi, quand je les ai vus pour la première fois, parce que c'est vraiment un de mes élèves qui danse dedans. Mmh. En fait, c'est un élève que j'ai formé et c'est vrai qu'un jour, il m'appelle, il me dit « Écoute, je joue dans un nouveau spectacle, est-ce que ça t'intéresse ?» Je dis « Oui, je veux bien le voir. » Et là, j'ai craqué, j'ai dit « Écoutez, moi, je vous produis tout de suite.
2: Bon. »
3: Donc, voilà, c'est parti de cette aventure-là.
2: Alors, le deuxième spectacle, c'est « Un jour ou l'autre ». Là, c'est fait. Différent, mais c'est musical.
3: Oui. Et oui, c'est du théâtre musical.
2: Du théâtre musical. Et c'est 4 dames, hein, je crois, j'ai vu, théâtre
3: oui,
2: musical.
3: Oui, on n'est que des filles.
2: Que des filles.
3: Et on a pris que des chansons d'autrices féminines.
2: D'accord. Donc c'est un manifeste féministe.
3: Un petit peu. Alors, je ne veux pas dire féministe, mais en tout cas, on parle des femmes. On parle de la vision de l'amour qu'on a, parce qu'on a 4 âges différents. Il y a, donc, dans les femmes, il y en a une qui a 25 ans, une qui en a 35, une qui en a 40, une qui en a 50. Mm-hmm. Et vraiment, on va
2: c'est
3: voir...
2: des générations.
3: On va essayer, exactement. On va un peu se confronter, parce qu'est-ce qu'on est vraiment d'accord sur la manière de voir les choses, sur la manière de nos histoires d'amour. Et on va être dans la salle d'attente de l'amour, parce qu'on est toutes les 4 célibataires. Et on va voir si notre numéro est tiré, on va vivre des histoire d'amour. Donc, on va sortir de la salle d'attente et revenir. Et en fait, à travers tout ça, oui, à travers tout ça, on va un petit peu se raconter. On va petit à petit, on va devenir. Déjà, on est un trio de 3 copines parce que ça fait longtemps qu'on est dans cette salle d'attente. Vous saurez pourquoi en venant voir. Et il y en a une qui va arriver, Julie, qui va arriver dans au milieu de ce trio et qui va pas vraiment le bouleverser, mais qui va nous emmener un petit peu à réfléchir sur pourquoi on est là, qu'est-ce qu'on recherche, qu'est-ce qu'on a envie de vivre. Et vraiment, on va parler à travers des chansons françaises. On va parler de nos émotions, de nos joies, de nos peines aussi.
2: Que des chansons françaises.
3: Oui, c'est que de la chanson française qu'on a repris, qu'on a revisité, qu'on a réarrangé.
2: Depuis quelle époque vous êtes partie de quand de la fin du 19e
3: Non, je pense un peu plus tard, on part d'Edith Piaf.
2: Ah, d'accord.
3: On a repris Jeanne Chéral, Anne Sylvestre, Linda Lemay. On a aussi Pomme. Mmh. Voilà, on
2: Donc
3: a repris un peu de tout style. Voilà.
2: Est-ce que ça a été compliqué de les choisir ? Je ne sais pas, au point de départ, vous en aviez combien ? Le spectacle dure 1h15, là aussi. Donc,
3: oui, on a une douzaine de chansons.
2: Oui.
3: Et c'est vrai que ce qui est drôle, c'est qu'on a d'abord écrit la pièce et de là, on a cherché les chansons qui pouvaient aller.
2: Ah, c'est intéressant, oui.
3: Voilà. Voilà. Et de là, on a trouvé des pépites où dans les paroles des chansons, c'est exactement ce qu'on exprimait dans nos textes.
2: Ah, voilà.
3: Et entre autres, une chanson de Jeanne Chéral où vraiment chaque paragraphe, enfin chaque couplet est exactement ce qu'on raconte par personnage. On a halluciné même en lisant ça.
2: Mais en disant que c'est un sentiment toujours universel, hein, je veux dire, on se croit unique, mais en fait, tout le monde le ressent, mais c'est peut-être pas le dire. Que là, les chanteurs savent le dire.
3: Ouais, et puis bon, Jeanne Chéral, c'est quelqu'un qu'on admire et qu'on adore. C'est vrai qu'on a pris des autrices qu'on aimait, mais qui racontaient vraiment ce que nous, on avait envie de faire passer comme message dans le spectacle. Et c'est vrai que ce spectacle, il y a du chant, il y a de la danse, il y a de la comédie, il y a des claquettes, bien sûr. Mm-hmm. Et c'est vrai que ce qu'on raconte, c'est il faut s'aimer avant tout soi-même avant de pouvoir aimer quelqu'un d'autre. Mm-hmm. Et il faut aussi être heureux. voilà, pour pouvoir être amoureux et pouvoir partager des histoires d'amour ensemble, quoi.
2: Enfin, je pense qu'il y a tout de même aussi des passages tristes, hein, parce que l'amour n'est pas toujours dans la plénitude, donc ça fait partie...
3: C'est ce qu'on raconte, voilà. Ouais, c'est ce qu'on raconte. À la fois, il y a des moments très drôles, ouais. Parce que vous allez voir quand même, quand une fille de 25 ans se retrouve face à une femme de 50 ans, est-ce qu'on a la même vision de l'amour? C'est vrai que voilà, c'est très drôle. Et à la fois, il y a des moments très tendres et avec beaucoup d'émotions, parce qu'on va un petit peu se dévoiler, et c'est assez universel sur les problématiques qu'on rencontre, bien par sûr. Rapport au site de rencontre, par rapport voilà, à la société d'aujourd'hui, qu'est-ce que les gens attendent de nous, qu'est-ce qu'on porte sur nos épaules, et qu'est-ce qu'on doit vivre nous, est-ce qu'on doit se débarrasser des schémas de nos grands-parents, est-ce que, voilà, on parle aussi de tout ça, et par contre, c'est quelque chose qui, dire, on parle de sentiments, on parle d'amour beaucoup et de respect.
2: Alors, comment vous avez dit théâtre musical, donc comment vous faites vos transitions entre le théâtre et en musique? Tout
3: voilà.
2: Est chanté.
3: En fait, on vous raconte une histoire. Voilà, on vous parle, on vous raconte, on a quatre rôles différents. Et à chaque fois qu'on va raconter quelque chose, ça va être toujours imagé par de la musique.
2: Ah d'accord, ok.
3: Voilà.
2: Et le décor.
3: Mais c'est vraiment du théâtre.
2: Le décor est souvent minimal là au Havre d'Avignon. Donc on parle un peu de votre décor ou pas?
3: Oui, on peut en parler. En fait, si vous voyez l'affiche, c'est exactement presque comme sur l'affiche. Et vous verrez qu'on a un fauteuil jaune avec un petit coussin en cœur rouge. Et on va parader avec ça d'ailleurs, parce qu'on veut être les filles au fauteuil jaune. Et c'est vrai qu'en fait, on a fait une salle d'attente de l'amour sur le plateau.
2: D'accord.
3: C'est très cosy, c'est voilà, vous verrez tout ce qu'il y a. Il y a un piano, il y a une contrebasse, il y a des fauteuils, il y a des bouquins, parce qu'on peut lire, parce qu'on peut écouter de la musique. Voilà, et il y a tout plein d'autres instruments aussi de musique.
2: Eh bien, merci beaucoup Stéphanie, ça nous donne envie. Donc je rappelle le nom et l'heure et le théâtre de vos deux spectacles. Donc on va commencer par Un jour ou l'autre, puisque vous venez d'en parler. Oui. Donc c'est au théâtre Notre-Dame à
3: 17h, tous les jours sauf le mercredi.
2: Ouais. Sur les mercredis. Et Saber Life in the Reason, également à Notre-Dame, à 14h30. Donc on passe l'après-midi au théâtre Notre-Dame.
3: Oui. Sachant que Un jour ou l'autre, c'est une création à Avignon. Notre première, c'est le 3 juillet.
2: D'accord, première.
3: Voilà.
2: Ok, eh bien merci beaucoup et bon festival
3: merci
2: à vous.
3: Oui, merci beaucoup, bon festival.
2: Nous allons parler de Tristan et Iseut, une pièce qui est à la Nouvelle Étincelle tous les jours, sauf il y a peut-être un jour de relâche, je ne sais pas, à 14h50. Et pour nous en parler, nous sommes avec Floriane Delarousse et Aurélien Lejeune. Bonjour à tous les deux.
4: Bonjour.
2: Et vous allez nous parler de la pièce. Alors, si Floriane est Iseut, Aurélien n'est pas Tristan. Donc, voilà une bonne façon d'introduire la pièce.
4: Oui, exactement. Je joue Frossin, qui est aussi ici représenté comme étant le cousin de Tristan, envers qui il y a une rivalité pour la succession du trône.
2: Vous êtes deux comédiens, pas plus, ou il y a d'autres personnages?
5: Alors, il y a six comédiens au plateau,
2: oui.
5: Dont plusieurs comédiens qui jouent plusieurs rôles. Donc, moi, je joue effectivement Iseut la blonde. Et il faut savoir qu'il y a aussi Iseut aux mains blanches qui est joué par la metteuse en scène Maëlys Saint-Bauzel et qui joue également la narratrice. Je vous laisserai voir le spectacle pour comprendre le lien entre les deux personnages. Il y a ensuite Juliette Maurice qui joue le rôle de la fée et de Brangien qui est la meilleure amie d'Iseut. Et puis il y a donc Lubin Labadie qui joue Tristan qui n'est pas là aujourd'hui et François Marion qui joue le rôle du roi Marc et de Prinis qui est également un ami d'Iseut qui vient d'Irlande et voilà. Et il joue aussi des marins.
2: Oui, il faut toujours jouer plusieurs rôles. Alors, c'est une nouvelle version d'une pièce qui a été créée en 2022. Et Floriane, vous êtes assistante à la mise en scène. Donc, vous nous parlez un petit peu de l'évolution, des transformations depuis 2022.
5: Oui, tout à fait. Alors, c'était... déjà, je vais vous parler un petit peu de l'autrice et metteuse en scène, qui est donc Maëlys Saint-Bauzel, qui vient du Finistère et qui a toujours... rêver autour de cette légende. Et en fait, une légende, c'est quelque chose qui se raconte à l'oral, d'où le fait qu'il y ait une narratrice dans le spectacle. Et elle avait envie de raconter sa version de Tristan et Iseult parce qu'au fil des ans, en fait, la légende s'est un peu transformée en fonction aussi de la société, des périodes, etc. Et donc aujourd'hui, Maëlys voulait donner la place qui lui semblait le plus juste pour cette histoire qu'elle voulait raconter à grand nombre de familles, d'enfants. Et donc voilà, pour vous dire qu'il y a eu une première version qui s'est créée en 2022. Ça durait à peu près 1h30. Et en fait, l'idée aujourd'hui, c'était de partir sur un format un peu plus court, mais plus musical. Donc elle a retravaillé la pièce en profondeur pour pas juste couper dans les scènes, etc. Oui. Elle a vraiment complètement retravaillé la pièce. Et elle y a ajouté des chorégraphies, des chansons qu'elle a écrites aussi elle-même. Voilà, pour toujours rendre hommage à sa version de l'histoire de Tristan et Iseult.
2: Alors c'est un spectacle tout public ou c'est réservé tout de même plutôt à des adultes? Quand on parle légende, les enfants ou les ados sont peut-être friands, je ne sais pas.
5: Alors oui, tout à fait, c'est tout public. L'idée, c'est vraiment que ce soit un spectacle qui soit familial. Donc c'est plutôt à partir de 8 ans. Après, voilà, chaque famille connaît aussi la possibilité de ses enfants, s'ils savent s'ils sont déjà allés au théâtre ou pas, etc. Mais on conseille à partir de 8 ans. Et dans l'idée, on était venu en 2023, donc avec la version d'une heure et demie. Et il y avait des familles complètes qui venaient, grands-parents, parents, enfants. Et ce qui était assez chouette, c'était de les voir tous touchés à des endroits différents par cette histoire. Voilà, c'est tout public.
2: Alors vous, là je m'adresse plus particulièrement à Aurélien, mais Floriane, vous pouvez bien sûr vous répondre à la question. Est-ce que vous aviez été sensible à cette légende quand vous étiez plus jeune? Ça fait quoi de la jouer?
4: Je la connaissais surtout à travers les récits sur les chevaliers de la table ronde, mais j'ai jamais trop été dans les détails, puisque là, Maëlys a voulu retourner un peu aux racines bretonnes de la légende, qui du coup bah un peu différent de ce que moi j'en avais vu quand j'étais enfant.
2: Et vous appréciez cette transformation, ça ne vous gêne pas?
4: Bon, non, pas particulièrement. Après, ce sont des personnages bretons. Dans toute l'histoire se passe en terre bretonne. Donc,
2: vous n'êtes pas breton.
4: Moi, non, mais j'y ai vécu.
2: On a l'impression que c'était particulier quand c'est vraiment breton. Qu'est-ce qui est spécifiquement breton?
5: Alors, déjà, il y a des chants qui sont chantés en breton.
2: Oui.
5: Le personnage de la narratrice est bretonne, donc il y aura des clins d'œil dans son costume. Je vous laisserai
2: découvrir.
5: Ça, exactement. Et puis, je pense qu'il y a une identité assez forte en Bretagne. Je ne sais pas trop comment l'expliquer, mais il y a voilà, toutes ces origines celtes, etc. Il y a beaucoup d'histoires en Bretagne. Il
2: faudrait demander à Maëlys, en fait, qu'elle nous...
5: Mais
2: écoutez, si on vient voir le spectacle, on la verra peut-être, je ne sais pas, et on lui posera la question. Alors, vous parliez de musique. Moi, j'aime poser la question aussi au niveau du décor. On sait qu'en général, à Avignon, c'est assez minimal. Mais est-ce que le décor est important, les éclairages, les costumes? Donnez-nous un peu une ambiance de la pièce.
5: Oui, alors avec peu d'éléments, elle a réussi à créer beaucoup de tableaux. Et ça, c'est quelque chose qui me plaît beaucoup dans la mise en scène. En fait, il y a deux grandes voiles qui vont prendre des formes complètement différentes et avec la lumière qui vont créer des tableaux complètement différents. Et deux éléments de décor qui sont les trônes de Iseult et du roi Marc qui vont en fait, en fonction de la face qui sera face publique, en fonction des lumières, en fonction de comment ils sont disposés, qui vont eux aussi créer en fait complètement d'autres tableaux. Donc on va voyager dans la forêt du Mauroy, sur un bateau, on va voyager au palais du roi Marc. Dans les jardins, au mariage, voilà.
2: On voyage au théâtre en étant immobile, ce qu'on appelle les voyages immobiles. Mais c'est la force du théâtre. Et vous prenez plaisir, vous n'allez pas me dire non, vous prenez plaisir à jouer à cette pièce parce que vous allez loin, c'est un imaginaire ou c'est quoi pour vous deux ?
5: Oui, moi je prends beaucoup de plaisir. C'est beaucoup, d'imaginaire. Alors on part toujours un peu de soi, je pense. Mm-hmm. Et après, c'est vraiment de faire confiance en fait et de se plonger dans ces personnages mystiques qui sont. Enfin, pour moi, c'est un personnage qui est énorme. Alors je me dis pas du tout que je suis eux. J'essaie de rentrer dans eux et après de voir ce que j'arrive à en faire. Mais c'est un. Moi, je trouve que c'est un cadeau énorme de pouvoir. De pouvoir raconter cette pièce, de pouvoir jouer ce personnage qui en plus par Maëlys a été assez travaillé dans le sens où la place des femmes pendant un moment n'était pas aussi
2: importante. Oui.
5: Importante. Ils avaient un rôle assez demoiselle en détresse et qui n'avait pas tellement de choix sur son futur.
2: D'accord.
5: Sur son futur. Mmh. Là où Maëlys a retravaillé pour que. Bon, voilà, c'est une femme quand même un peu plus forte que ce qu'on a pu voir dans certains écrits, on va dire.
2: Eh bien, merci Floriane, oui. Merci Aurélien. Donc, vous prenez plaisir aussi, vous, à jouer, bien évidemment.
4: Oui, aussi, ce que je trouve intéressant, c'est que Maëlys, elle a un peu changé par rapport à, du coup, aux contes légendaires qui sont un peu caricaturaux au niveau de leurs personnages, où les méchants sont très méchants, les gentils sont très gentils, les femmes ne sont jamais montrées sous leurs meilleurs jours. Et du coup, elle a réussi à apporter plus de matière en mélangeant un peu les différents aspects de plusieurs personnages pour avoir justement que chacun est... Tout le monde n'est pas parfait ou purement mauvais.
2: Voilà.
4: Les personnages ont tous un peu des failles.
2: On peut s'y identifier plus facilement. Ben merci à vous deux. Ça. Je rappelle que ça se joue à la Nouvelle Étincelle à 14h50. Et je vous souhaite un très bon festival. Bon festival à tous les deux et aux autres comédiens. Merci.
4: Merci. Merci.
2: La guerre de Troie n'aura pas lieu, vous connaissez bien sûr le texte de Géraudot, mais nous allons parler avec son metteur en scène, également comédien, Édouard Dossetto. Bonjour Édouard.
6: Bonjour Céliane.
2: Alors vous jouez au Théâtre des Brunes à 14h50 et vous êtes un metteur en scène averti et vous avez rodé cette pièce depuis un moment, vous êtes passé à Paris au studio Héberto, vous jouez Hector. Pourquoi vous aimez Giraudoux ?
6: En fait, j'aime beaucoup les Giraudoux parce qu'il y a beaucoup d'esprit dans Giraudoux, mais aussi parce que cette pièce, elle est un peu atypique, elle est très concrète, elle parle un peu, elle résonne un peu avec notre actualité. Et je l'ai mise en scène de manière un peu contemporaine, dans le respect du texte, parce que moi-même, j'ai fait des négociations à l'ONU, et je trouvais ça rigolo de transposer cette pièce de l'Antiquité dans une salle de l'ONU, comme on peut voir à la télé, dans les négos sur le détroit d'Ormuz, ce genre de choses.
2: Oui, c'est toujours... on voit que les auteurs, dès l'Antiquité, en fait, les problèmes, ils étaient là. Hein, ils n'ont pas beaucoup changé, même si les civilisations bougent. C'est assez vertigineux tout de même. Hein. Alors, vous jouez Hector, mais il y a combien de comédiens sur scène ?
6: On a 5 interprètes au plateau.
2: Oui.
6: On interagit avec régulièrement donc, plein de dispositifs techniques, donc de la caméra, mais c'est jamais envahissant, hein, des micros, ce genre de choses, et même une voix robotique d'intelligence artificielle.
2: Oui, donc on est vraiment dans un théâtre contemporain. C'est oui. Ce qui vous importe. En fait, on va parler très très rapidement des autres pièces que vous présentez au Off d'Avignon, mais il y a toujours cette, je vais pas dire réécriture, hein, parce que vous m'avez bien dit, c'est le texte de Giraudoux, mais vous aimez en fait cette réadaptation du passé dans le contemporain.
6: Exactement. En fait, notre collectif s'inscrit un peu dans cette vision que ce qui est intéressant dans les classiques, c'est qu'ils sont toujours d'actualité. Et la question qu'on se pose à chaque fois, c'est comment est-ce qu'on peut transposer un classique dans notre contemporainéanité. Donc là, en l'occurrence, sur Giraudoux, c'est les négos internationales et sur les autres pièces, à chaque fois, on se pose la même question.
2: Alors, vous parlez de votre collectif, parlez-nous de ce collectif, parce que je suis toujours curieuse de connaître justement ces personnes qui ont la passion du texte, du jeu, du partage. Donc ce collectif, il a été créé quand et...
6: Alors, il a été créé en 2019 sous l'impulsion de Marie Benatti, qui est donc notre directrice artistique, mais qui regroupe en fait des artistes pluridisciplinaires de la vidéo, de la technique, du théâtre, de l'image, du son. Et en fait, on a eu un petit fait d'armes pendant le Covid, puisqu'on résistait joyeusement à la fermeture des théâtres en continuant à produire des scénettes d'un balcon à la rue. Des scénettes, les balcons finés, on appelait ça. Et on jouait Roméo et Juliette, Cyrano de Bergerac, et au début de manière assez confidentielle, et puis petit à petit, ça a pris beaucoup d'ampleur, notamment des journaux télévisés nous ont suivis. Donc c'était assez amusant en 2021.
2: C'était un acte de résistance.
6: Voilà, résistance joyeuse, on appelait ça. Mais...
2: Et donc ce collectif a perduré.
6: Et oui, le collectif perdure et il continue en fait à traiter des classiques, mais soit dans des lieux un peu impromptus. Donc là, je vous parlais du balcon à la rue en plein Covid, mais ça peut être aussi dans des lieux de patrimoine. Moi, j'ai mis en scène Un prince de Hombourg de Kleist en immersif dans des lieux de patrimoine. Et là, par exemple, pareil, on revisite ces classiques à la lumière de notre actualité.
2: Donc c'est un travail à plein temps, hein, entre comédien et metteur en scène, et vous avez été récompensé, ça fait toujours plaisir, hein, pour votre Caligula. Hein, on est bien dans l'antique contemporain.
6: Exactement, c'était avec la compagnie des Perspectives, ça, donc une autre compagnie avec laquelle j'avais travaillé, où j'ai commis en scène, avec Bruno Desroux, le Caligula de Camus, qui a eu le coup de cœur de la presse Vaucluse. Pareil, j'étais à la mise en scène et j'interprétais aussi.
2: Donc, très dense, puisque vous m'avez dit aussi que vous aviez deux autres créations au off, toujours des textes anciens, enfin anciens, ça dépend, hein, Aaron oui. Pinter, non, le Monte-Plat, et ça passe à l'Albatros à 10h du matin. Là, vous jouez, vous jouez pas, vous...
6: Non, alors là, je mets en scène, et je mets en scène deux comédiens formidables, extrêmement drôles, qui incarnent les deux tueurs à gages de la pièce, dans un délire un peu à la Pulp Fiction de Tarantino, en fait.
2: Vous arrivez à vous y retrouver dans ces mondes aussi différents, tout de même?
6: Oui. Il y a une forme de cohérence, en fait. Là, on traite beaucoup des enjeux de pouvoir. Donc, la guerre de Troie, c'est les enjeux de pouvoir à l'échelle diplomatique. Le Monte-Plat, c'est vraiment le bas de la chaîne de valeur des exécutants tueurs à gages de la criminalité.
2: Oui.
6: Et Hernani, c'est la troisième pièce qu'on crée à Avignon cette année à la Luna. À 20h45, c'est Hernani de Victor Hugo, mais transposé à notre époque dans une ambiance un peu slave, à la Cronenberg, Les Promesses de l'Ombre, où on essaye un peu de jouer sur justement le grand banditisme, la grande criminalité des mafias slaves.
2: Vous jouez là dans Hernani ?
6: Oui, je fais Hernani.
2: Bien, dites donc, les journées vont être longues et denses, hein, pendant ces trois semaines du off.
6: Elles seront belles, hein, et chaudes.
2: chaudes, enfin, peut-être. Mais je pense que ça fait donc plusieurs années que vous avez parlé d'autres métiers, mais ça fait plusieurs années que vous hantez le monde du théâtre. Et c'est, pour vous, c'est comme une nécessité, c'est comme l'oxygène, vous en avez besoin.
6: Oui, c'est ça. C'est en fait, c'est un équilibre. Ça permet de donner un équilibre. C'est la deuxième jambe avec laquelle on marche.
2: Ah, c'est bien dit. Et le deuxième bras, c'est quoi alors?
6: C'est l'écriture.
2: C'est l'écriture.
6: Là, on revient avec Marie Benatti, justement, qui a fondé notre collectif. Hier soir, nous étions à la nuit de la géopolitique du journal Le Monde, au Théâtre du Rond-Point. On a écrit des textes en lien avec l'actualité géostratégique, justement.
2: Merci à vous, Edouard, et bravo, parce que vous avez de multiples activités, mais comme vous l'avez dit tout à l'heure, il y a une cohérence dans tout ça, en fait. Hein, ça, vous naviguez dans plusieurs mondes, dans plusieurs époques, mais en fait, vous naviguez dans le texte, en fait. Hein, j'ai l'impression que c'est ça, votre...
6: C'est ça, il y a un peu comme des phases. Il y a eu la phase onirique de la mise en scène avec Le Prince de Hombourg et les autres pièces que j'ai pu monter. Et là, maintenant, il y a une phase un peu plus enjeu de pouvoir. Et puis, on verra la prochaine.
2: Bah, écoutez, on se verra peut-être l'an prochain. Enfin, déjà, cette année au Off d'Avignon. Je vous souhaite un très bon festival et puis d'autres éditions. Merci à vous et à bientôt.
6: Merci, Sylvie. À bientôt.

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2: Bonjour à toutes et à tous, soyez les bienvenus à l'écoute d'RFI, Radio France Internationale, en direct de Paris, il est 18h.
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4: en français facile.
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2: 16h, temps universel, nous sommes le lundi 29 juin, voici les titres. La Terre a de nouveau tremblé au Venezuela. 5 jours après une première catastrophe naturelle qui a fait d'importants dégâts et tué de nombreuses personnes, vous entendrez dans un instant la colère des survivants. Beaucoup d'argent pour l'intelligence artificielle. La Corée du Sud a décidé d'investir 1000 milliards d'euros pour cette nouvelle technologie. Explication à suivre, d'Agnieszka Kumor. La canicule et ses températures très élevées qui se déplacent désormais vers l'Europe centrale. Enfin, sport, football, Coupe du Monde. En attendant dans quelques heures, Brésil, Japon, puis Allemagne, Paraguay et enfin Maroc, Pays-Bas. Nous ferons un pas de côté dans cette édition. Reportage à suivre dans le quartier de Little Italy. Nous serons à Boston. Voilà pour les titres. Soyez les bienvenus.
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2: Une nouvelle secousse a donc fait trembler ces dernières heures le nord du Venezuela. Les villes de Caracas et de la Guayra ont été une nouvelle fois secouées. C'est ce qu'on appelle une réplique beaucoup moins violente que les 2 tremblements de terre du 24 juin dernier. 5 jours après cette terrible catastrophe naturelle qui a tué de nombreuses personnes et détruit beaucoup de bâtiments, la colère monte au sein de la population. Les habitants demandent des comptes aux autorités, car ils se sentent abandonnés. Reportage RFI, Alice Campagnol.
6: Après la stupeur, la colère. À La Guaira, où le séisme a fait le plus de dégâts, les habitants se sentent livrés à eux-mêmes. Dans certains quartiers excentrés, l'aide officielle n'est jamais arrivée. Isabelle est assise devant son immeuble détruit.
7: Pas de policiers, pas de militaires, pas d'ambulance, il n'y a rien, rien de rien. Nous sommes tout seuls à survivre comme nous pouvons. Pas non plus de représentants du gouvernement, rien.
6: La frustration, accumulée à la fatigue et au désespoir, crée des tensions et les altercations se multiplient. Bianca raconte comment elle a dû forcer les secours à intervenir dans les débris de son immeuble.
8: On s'est planté devant les engins de chantier pour qu'ils nous aident. Alors on a pris les clés au conducteur, on leur a dit qu'évidemment ce n'était pas leur faute, mais que ce que l'on réclamait c'est qu'ils nous aident à faire tomber des murs, car à la main c'était impossible. Notre haine à nous les gens qui avons perdu quelqu'un, c'est de nous dire que peut-être ils auraient pu être sauvés, ou peut-être pas, on ne le saura jamais.
6: Si hier, 4 jours après le désastre, et malgré la chaleur et la déshydratation, des survivants étaient encore découverts, ils sont malheureusement de moins en moins nombreux, et ce sont désormais en majorité des cadavres qui sont extraits des décombres. Alice Campagnol, Caracas, RFI.
2: Avec un dernier bilan en nombre de morts qui s'élève à plus de 1450 personnes qui ont perdu la vie dû à ce tremblement de terre. L'actualité sur le continent africain, nous parlons à présent d'Ebola en République démocratique du Congo. Malheureusement, cette maladie mortelle gagne du terrain ces dernières heures. Une personne porteuse d'Ebola a été confirmée dans une 4e province de RDC. Désormais, toute la partie nord-est du pays est concernée. Ce dernier cas a été détecté dans la province du Haut-Uele, province frontalière du Soudan du Sud et de la République centrafricaine. Au Proche-Orient, le président libanais affiche sa détermination. Joseph Aoun recevait aujourd'hui à Beyrouth le responsable du commandement américain pour le Moyen-Orient et devant lui, il a réaffirmé la détermination de l'État libanais à étendre son autorité jusqu'à la frontière avec Israël. Les deux hommes ont discuté de la mise en œuvre de cet accord signé il y a maintenant 3 jours à Washington avec Israël.
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2: La Corée du Sud décide d'investir une énorme somme d'argent dans l'intelligence artificielle. 1000 milliards d'euros sur 10 ans, soit l'équivalent des 2/3 du produit intérieur brut de la Corée du Sud l'an dernier. Alors l'objectif de cet investissement, eh bien, c'est de construire notamment des usines pour fabriquer des semi-conducteurs. Ce sont ces composants essentiels pour les nouvelles technologies. L'idée est aussi de fabriquer des data centers, des centres qui stockent les données. Pour la Corée du Sud, cet investissement permet aussi à Agnieszka Kumor de rester leader, de rester le premier du marché.
4: Profiter de la demande mondiale pour l'intelligence artificielle et contrer la concurrence chinoise. Voilà la stratégie du gouvernement sud-coréen. En détail, une enveloppe de 455 milliards d'euros permettra de sortir de terre 4 usines de semi-conducteurs. Elles devraient être construites dans le sud-ouest du pays. La région est censée devenir le deuxième pôle industriel de puces après Séoul, la capitale du pays. Un autre investissement proche de 600 milliards d'euros vise à construire de nouveaux centres de données dédiés à l'IA. Puissance totale du projet 10 gigawatts. Cela correspond à la consommation énergétique de 7 à 10 millions de foyers. Ce méga-projet intervient alors qu'un sujet est de plus en plus d'actualité en Corée du Sud. Comment mieux redistribuer les recettes fiscales générées par le développement de l'IA? Dans l'entourage du président, on dit souhaiter les diriger vers les start-up dédiées aux jeunes, des communautés rurales ou encore des artistes.
2: Agnieszka Kumor, RFI à Paris, à 18h06 dans l'actualité européenne. 6 morts et un blessé. Une fusillade a éclaté aujourd'hui dans une ville du nord de l'Allemagne. La police allemande parle d'une tragédie familiale. Après l'arrestation d'un homme et d'une femme, la police qui précise aussi que la population est hors de danger. Une canicule en Europe qui continue de se déplacer vers l'Est. Désormais, les pays d'Europe centrale vivent avec des températures proches des 40 degrés. On pense à la Croatie, la Serbie, l'Albanie ou encore la Pologne. En France, toute vigilance canicule a été levée. Dans l'actualité française, aujourd'hui, journée de mobilisation dans la justice. Avocats et magistrats sont appelés à une journée justice morte avec des rassemblements un peu partout en France devant les tribunaux. Parmi les revendications, davantage de moyens pour exercer leur métier dans de bonnes conditions. On referme ce journal en parlant de sport. Ce sont les matchs tout d'abord du mondial de foot. Parmi les affiches des 16e de finale de cette Coupe du Monde de football aujourd'hui, Brésil-Japon dans une heure à Houston, un peu plus tard à 22h30 heure de Paris, Allemagne-Paraguay. Le match se jouera à Boston. À Boston, cette ville américaine qui accueille de nombreuses rencontres de la compétition. Et comme dans la plupart des grandes villes américaines, Boston a son quartier italien. Son Little Italy est d'ailleurs l'un des plus anciens du pays. Tout un quartier qui vit assez mal ce mondial. Car rappelons-le, l'Italie ne s'est pas qualifiée. Envoyé spécial d'RFI à Boston, Thomas de Saint-Léger.
9: En italien, en anglais ou dans un mélange des deux, les débats sont animés. Les verres fumés fixent l'écran. Dans ce café, on regarde les matchs par amour du jeu, mais le cœur n'y est pas. On est malade et on ne s'en remet pas. Notre cœur est brisé, disent-ils. Pour ces Italo-Américains, l'absence de la Squadra Azzurra, c'est aussi une rencontre manquée entre leurs deux pays.
10: On doit vraiment parler de ça? C'est terrible. Si l'Italie participait à cette Coupe du Monde, vous ne pourriez même pas marcher dans le quartier. Avec tous les drapeaux, toutes les affiches, tout le bazar qu'on est capable de mettre, là c'est animé, mais loin de ce que ça aurait pu être.
9: Avec sa centaine de restaurants sur moins d'un kilomètre carré de briques rouges, Little Italy est un quartier touristique surtout. Alors, Squadra ou pas, la Coupe du Monde est une aubaine. Anna, patronne d'une trattoria.
11: Les affaires marchent bien. J'ai adoré les Écossais. C'était vraiment les meilleurs touristes jusque-là.
9: Confirmation de Franck Despasquale, président de la Chambre de commerce locale.
12: C'est fantastique pour les affaires. Avec en plus le 250e anniversaire de l'indépendance des États-Unis cette année, c'est une vraie locomotive.
9: Autre motif de consolation, les bonnes performances de la sélection américaine, l'équipe d'adoption des habitants de Little Italy. Thomas Saint-Léger, Boston, RFI.
2: Et enfin, si le sujet vous intéresse, Radio Mondial Foot International vous attend pour l'occasion juste après ce journal. RFI à Paris, il va être 18h10.
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15: Bonjour à toutes et à tous. Vous écoutez les idées de sortie de Radio Alliance Plus. Mardi, la librairie de la Place aux Herbes propose une rencontre littéraire. Marie de Hennezel viendra échanger autour de La mort sereine, dignité d'une fin consentie, un ouvrage profondément humain sur la fin de vie. La rencontre sera animée par Pierre Emaille. La mort sereine est un ouvrage plein d'humanité sur la manière de mourir encore tabou. L'aide à mourir offrira bientôt aux citoyens français la possibilité d'avoir recours au suicide assisté ou à l'euthanasie. Mais entre vivre et mourir, une troisième voie existe, mourir à l'indienne. Cette méthode consiste en une interruption volontaire d'alimentation. Elle était autrefois pratiquée par nos ancêtres et l'est encore aujourd'hui par les Inuits et les Jains en Inde. Une belle soirée de rencontres et de partage en perspective. Pour y assister, rendez-vous mardi à 18h30 à la librairie de la Place aux Herbes à Uzès. Mercredi, sur le square Marcel Pagnol, à Bagnols-sur-Cèze, découvrez le spectacle de cirque Passage par la compagnie La Brebis Égarée. Passage est un duo burlesque et musical. Une rencontre entre deux voyageurs cherchant refuge avec leur maigre affaire. Un spectacle pluridisciplinaire et drôle pour toute la famille, dans lequel ces deux voyageurs cherchent séparément un endroit pour poser leur fardeau. Mais chacun constate, avec étonnement, que leur nouvel havre de paix est déjà occupé par l'autre. C'est par le rire et la poésie que ce spectacle aborde les thèmes de la rencontre, la différence et de la dualité féminin-masculin. Pour faire partie de ces passages, il faudra vous rendre au square Marcel Pagnol à Bagnols, mercredi à 18h30. La 32e édition du festival Autre Rivage vous invite à profiter des belles soirées d'été tout en se laissant bercer ou soulever en rythme par des prestations musicales de grande qualité. Mercredi, par exemple, dans les jardins du Temple de Montaran et Saint-Médier, c'est l'artiste Mélisse qui viendra vous enchanter. Après un premier EP Agua, plutôt organique et acoustique, le deuxième EP de Mélisse, For Once, sorti le 26 avril, s'écoute teinté de couleurs indie folk, tirant même parfois vers des sonorités rock. Naviguant entre l'anglais et l'espagnol, sa voix douce et éraillée à la fois nous emmène le long d'instants précieux où l'esprit divague et se laisse porter par la mélancolie. Les places sont à 10 euros et le concert commencera dans le jardin du Temple de Montaran à 21h30. C'était les idées de sortie de Radio Alliance Plus. Merci beaucoup pour votre écoute et votre fidélité. Je vous souhaite une agréable journée sur le 103.2 en DAB+ et sur notre site internet. On se retrouve dès demain pour de nouveaux rendez-vous.
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17: Bonjour à tous, ce lundi Mondial Express est dans votre radio. La Coupe du Monde entre dans une toute nouvelle dimension. Ce lundi, les phases de groupe sont terminées, place au 16e de finale. Désormais, une victoire permet d'avancer, une défaite renvoie directement à la maison. Premier verdict de ce dimanche soir, le Canada ouvre le bal en éliminant l'Afrique du Sud grâce à un but dans le temps additionnel. Les Canadiens poursuivent leur aventure et confirment que les pays organisateurs ne sont pas là pour faire de la figuration. Les Bleus connaissent désormais leur route. Ce mardi à 23h sur M6, la France retrouvera la Suède. En cas de qualification, un énorme choc face à l'Allemagne pourrait suivre avant un possible quart de finale contre les Pays-Bas et une demi-finale face à l'Espagne. Sur le papier, le parcours est déjà spectaculaire, mais encore faut-il franchir chaque obstacle. Cette semaine promet des affiches de très très haut niveau. Ce lundi, Brésil-Japon, à suivre Allemagne-Paraguay et Pays-Bas-Maroc, puis viendront retrouverons un Côte d'Ivoire-Norvège, un choc Portugal-Croatie, Belgique-Sénégal ou encore Argentine-Cap-Vert. Attention aux chevilles de Messi. Autant dire que les favoris n'ont plus le droit au moindre faux pas. Un tout dernier regard sur le tableau. D'un côté s'entassent le Brésil, l'Argentine et l'Angleterre. De l'autre, la France, l'Allemagne, l'Espagne, les Pays-Bas, le Portugal, la Belgique et la Croatie. Le hasard du tirage au sort n'a décidément pas distribué les cartes de la même manière. 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
19: Bonjour à toutes, bonjour à tous, bienvenue dans cette émission Au fil des pages sur Radio Alliance Plus. Nous avons le plaisir d'accueillir pour la troisième fois, je crois, ici, André Gardy. Bonjour André.
20: Bonjour Christian.
19: Nous sommes contents de vous accueillir pour parler de votre dernier livre intitulé « Sous l'œil de Faustin ». Mais avant cela, je voudrais faire un petit rappel sur votre personne et sur votre travail. Vous êtes à la fois un écrivain et un homme de l'image, un homme de cinéma. Vous avez commencé comme professeur de lettres, je crois, et puis vous avez été en Afrique et vous êtes intéressé au cinéma. Vous avez écrit beaucoup de livres sur le cinéma et notamment sur...
20: Sur Alain Robbe-Grillet.
19: Robbe-Grillet, voilà. Et nous allons reparler tout à l'heure à propos de ce livre. Mais ce qui me frappe, c'est que alors, vous avez une énorme bibliographie, vous avez commencé à écrire depuis très longtemps, beaucoup de vos livres sont épuisés, mais d'autres ont été réédités. Je crois que l'un des plus anciens, c'est un livre qui est « Les années de cendres » en 2005. Non, mais vous avez « Derrière les murs ». Derrière les ponts, 2002, et qui a été réédité à plusieurs reprises.
20: Oui. Ah, et alors, sur les ouvrages de cinéma, c'est encore plus ancien.
19: Voilà.
20: J'en ai un qui date de 1993,
19: oui.
20: L'espace au cinéma, et qui a été réédité il y a 5 ou 6 ans.
19: J'ai vu même qu'il y en a un de 87, sur le cinéma africain.
20: Oui, bien sûr. Alors, mais celui-là, il est encore distribué, oui. Effectivement. Chez l'Armatan, et on peut le commander chez l'Armatan.
19: Donc vous êtes un homme de l'image, mais vous avez écrit sur l'image, beaucoup, oui. Vous avez travaillé là-dessus. Et puis, quand vous avez arrêté ce travail de cinéaste, de cinéma, et vous vous êtes orienté vers la littérature. Et donc, Derrière les ponts, c'est à la fois un souvenir de Nîmes, parce que vous êtes Nîmois, vous êtes, oui, né à Nîmes, vous avez passé votre enfance et votre jeunesse ici, donc elle est nourrie de tout ce que vous avez vu
20: à Nîmes.
19: À Nîmes. Et on le verra d'ailleurs sous l'œil de Faustin, il y a de temps en temps des clins d'œil.
20: Un petit clin d'œil, c'est vrai, vous les avez repérés.
19: Pour les Nîmois, ils les retrouveront facilement. Alors, ce qui m'a étonné, c'est en regardant toute cette longue bibliographie, c'est que vous avez des éditeurs chaque fois différents. Alors, je voulais vous interroger à propos de l'édition, puisqu'on est en plein dedans aujourd'hui.
20: Vaste programme.
19: Alors, vous, comment on fait quand on édite, on choisit
20: On est choisi, surtout.
19: On est choisi.
20: Bon, alors, si vous voulez, je vais essayer de faire rapide. Au niveau de l'édition, je suis un auteur, j'ai écrit un texte et je pars à la recherche d'un éditeur. J'ai aujourd'hui à peu près 3 solutions. La première, la plus facile, la plus banale, je suis en auto-édition. C'est-à-dire, c'est moi qui vais commander, qui paye l'imprimeur, je paye tout. Résultat, j'ai les ouvrages et je me débrouille pour essayer de les vendre.
19: Oui.
20: Bon, ça, c'est la solution la plus facile parce qu'on n'a pas à chercher un éditeur puisqu'on est soi-même l'éditeur. Oui. Ensuite, vous avez l'édition classique qui vous envoie votre manuscrit à un éditeur. Si l'ouvrage l'intéresse pour les raisons X ou Y, il va passer un contrat avec vous et théoriquement, il prend en charge tous les frais et il vous versera soit un avaloir, soit des droits d'auteur.
19: Oui.
20: Et c'est lui qui va se charger d'assurer la promotion, la vente du livre. Ça, c'est la deuxième solution. Il y en a une troisième qui est apparue là depuis quelque temps, depuis Internet, depuis le numérique, qui est ce qu'on appelle le tirage à la demande. On peut aujourd'hui, enfin déjà depuis quelques années, on peut commander, faire un tirage, vous commandez le livre, en 24 heures, il peut être tiré. Ce qui évite évidemment à nombre d'éditeurs d'avoir des stocks.
1: Oui.
20: Et donc d'avoir des frais. La mise de fonds est pratiquement, peut être quasi inexistante.
1: Oui.
20: Avec l'inconvénient, quand on procède de cette manière-là, c'est qu'on ne met pas en place dans les librairies.
1: Et oui.
20: Et on n'est pas vraiment dans la chaîne du
1: donc,
20: livre.
1: C'est...
20: Donc, à la fois pour l'auteur... Alors, généralement, ce sont des... il y en a une flopée de, d'éditeurs qui sont apparus. Ils vont dire à l'auteur, je prends tout en charge, la seule chose que je vous demande, c'est de m'acheter un nombre X de livres. Mettons entre 40 et 50 ou 60 exemplaires. Et si on calcule bien, ces 40 ou 50 exemplaires paient déjà les frais qu'a engagé l'éditeur. Donc, il n'engage rien.
1: Oui.
20: Donc, du coup, généralement, il y en a qui font un autre travail, mais généralement, ils se dispensent d'essayer de le vendre, puisqu'ils se sont déjà remboursés.
1: Oui.
20: Voilà. Donc, ça, c'est la troisième solution. Voilà, en résumé.
1: Et vous avez navigué entre ces trois solutions ?
20: Alors, non. La toute première, l'auto-édition, non, je n'en voulais pas, pour des raisons X ou Y. Enfin... parce que ce qui me semble intéressant quand on a un éditeur, c'est que c'est une forme de reconnaissance.
1: Oui,
20: au moins quelqu'un qui reconnaît l'intérêt de votre travail, puisqu'il est prêt à mettre de l'argent là-dessus. Voilà. Donc c'était cela que je cherchais. Et quasiment tous mes livres ont été édités dans ces conditions-là, à part un, qui a été dans le système que je vous disais, le système du tirage à la demande.
1: Oui.
20: Voilà. Et... voilà, mais alors pourquoi plusieurs éditeurs ? Bah parce qu'on est deux, hein.
1: Oui.
20: Et que alors le premier où j'avais publié Derrière le pont, il a été racheté par Flammarion. Le deuxième, Max Chaleil, c'était les éditions de Paris, elles existent toujours, mais il avait en même temps les presses du Languedoc. Il a vendu les presses du Languedoc.
1: Oui, j'avais peu de chance, quoi.
20: Alors, j'ai l'impression que quand je rentre, on me ferme la porte derrière. Ça, je n'ose pas le dire aux éditeurs. Non, mais là, voilà, donc c'est pour ça qu'il y a...
1: Enfin, c'est remarquable que vous ayez plusieurs de vos livres ont été réédités à plusieurs reprises. Ça, c'est
20: et pas toujours par l'éditeur d'origine, c'est surtout ça.
1: Alors... ce qu'il faut souligner aussi et dire, c'est que vous êtes un écrivain, vous êtes un romancier, mais pas que, vous avez écrit aussi beaucoup de livres en rapport avec la nature, en rapport avec la société, avec la région, et essentiellement la région de votre enfance.
20: Voilà, alors, disons que le tout premier derrière à l'éponge, c'est Nîmes dans les années 50.
1: Oui.
20: Donc là, c'est un récit, c'est vraiment un récit, c'est pas un roman.
1: Oui.
20: Il est fait d'ailleurs de petits textes qui se disposent comme une forme de puzzle, et qui essayent de rendre compte de cette ville, Nîmes, de ce contexte socio-culturel qui était Nîmes à ce moment-là, vu par le point de vue d'un enfant, bien entendu. Voilà. Donc là, c'est beaucoup plus personnel. Ensuite, il y a deux

0: Donat est décédé entre-temps. Oui. Donc, il nous a laissé d'ailleurs un certain nombre de ses photographies. Donc, il y a les siennes, il y a celles de Jacques Audu, il y a un peu quelques-unes des miennes. Voilà. Donc, c'est un ouvrage. Ce sont des ouvrages, comment dire, une sorte d'essai documentaire. Sur Alauzer, quand on en parle, on dit tout ce que vous avez toujours voulu savoir sur Alauzer, sans jamais oser le demander. C'est la Alauzer, 50 ans de Alauzer, sur tous les sujets, toutes sortes de sujets. Je t'écris en route vers les Cévennes, c'est un petit peu l'idée des routes. Qu'est-ce qui se passe le long des routes? Et la grande route, évidemment, pour nous, et pour les Nîmois, c'est Nîmes-Alès, bien sûr, c'est le grand axe. Et il se trouve que Jacques Maudu et moi, séparément, on ne se connaissait pas à l'époque, moi je l'ai parcouru à bicyclette pendant toute mon adolescence. Oui. Parce que j'avais une partie de ma famille qui était à Rousson, et donc je faisais le trajet Nîmes-Rousson assez régulièrement. Je la connaissais absolument par cœur. Et sur cette route, il y a plein de petites anecdotes, alors soit que j'ai vécu, soit... qui sont inscrites dans l'histoire. Par exemple, il y a le long de cet axe, il y a quelque chose qui est inscrit dans l'histoire dramatique, c'est le grand déraillement qui s'était produit en 1957. Oui. Le train de Paris, qui arrivait de Paris, qui a déraillé au niveau de Brignon, et qui a fait 27 morts et je ne sais combien de blessés. Oui. Voilà, donc je raconte par exemple cet épisode-là, parce que je me souviens de l'avoir vécu.
1: On va faire une petite pause, si vous voulez, avec une musique que vous avez choisie.

0: 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Nous sommes toujours avec André Gardy, qui est écrivain et homme de cinéma. Nous parlions donc de vos premiers, vos livres sur les Cévennes, sur la Margeride, sur la Lozère. Je crois qu'un de ces livres, d'ailleurs, a obtenu un des prix
1: c'est le Vieux Cévenon et l'Enfant qui a obtenu le prix Lucien Gachon en 2014, oui. Qui est un prix un peu particulier et tout à fait intéressant. C'est un prix qui est attribué par les lecteurs et lectrices des médiathèques d'Auvergne.
0: Oui, donc c'est
1: un prix de lecteur.
0: Oui. Alors, je voudrais aussi ajouter que, bon, c'est vrai que vous êtes un écrivain, vous êtes un homme de cinéma, et ça se voit dans le... Vous avez un site remarquable, un site internet très, très bien alimenté, où tous les livres que j'ai évoqués sont décrits, enfin, on voit ce dont vous parlez. Et vous y avez ajouté des images, puisque vous êtes un homme de cinéma. Donc, il y a plusieurs petites vidéos tout à fait intéressantes. Et là, nous passons donc à ce livre.

0: livre que vous présentez aujourd'hui, Sous l'œil de Faustin, qui commence par une indication, à savoir que vous aviez, il y a assez longtemps, fait un petit travail de cinéma, petit travail, enfin je dis petit travail parce que je crois que c'est vous qui le dites,
1: ah, oui.
0: un peu à la suite de Robe Grillée.
1: Avant Robe Grillée. Alors oui, je raconte en avant-propos, parce que j'avais raconté ça à l'éditeur, mais il m'a dit on pourrait en faire un avant-propos, donc oui. J'en ai fait un avant-propos. C'est une histoire assez étonnante. Le livre est directement inspiré d'un film de court-métrage que j'ai réalisé en 1970.
0: Oui. Et qui s'appelait déjà Faustin.
1: Qui s'appelait Faustin, virgule, désormais, trois points de suspension, oui. Parce que désormais, c'était après la perte de sa femme, oui. C'était sous-entendu.
0: Et donc, à partir de là, vous, sur la suggestion donc, de votre éditeur ou de votre ami, vous avez décidé...
1: Exactement. C'est même une histoire un peu plus compliquée. Elle est, donc l'avant-propos, on le rappelle, mais pour faire oui. très vite, il se trouve que ce film a été diffusé à l'époque par le collectif Jeunes Cinéma. Comme il était diffusé, je m'en suis plus soucié. Et pendant 50 ans, j'ai complètement oublié l'existence de ce film. Il n'y avait qu'une copie. Hein.
0: Oui.
1: Et il y a quelque temps, je me suis dit, mais tiens, est-ce que ce collectif existe toujours pas à l'occasion? Et je téléphone, je prends des contacts et je m'aperçois que mon film existait encore, mais il était sur des étagères parce qu'il avait été abîmé et on ne pouvait plus le diffuser. Donc je l'ai récupéré, numérisé, et je revois mon film près de 60 ans plus tard.
0: Oui.
1: L'émotion a été telle que j'ai eu envie d'écrire. Je me suis dit, puisque maintenant j'écris,
0: oui.
1: Je vais écrire à partir de là. Voilà.
0: Donc tout auditeur de cette radio aujourd'hui peut découvrir ce film en allant sur votre site internet.
1: Sûr, plus, il est sur YouTube.
0: C'est un film d'un peu plus d'une demi-heure, je crois.
1: Oui, à peine, petite demi-heure.
0: Une petite demi-heure, c'est... Bon, ça vous plonge dans un cinéma de cette époque.
1: Hein, complètement. Il est d'autant plus de cette époque qu'il est tourné évidemment en noir et blanc. Et avec une caméra muette,
0: oui.
1: Ce qui explique que la bande-son n'est pas ce qu'il y a de mieux réussi dans ce film.
0: Vous démarrez pour écrire ce livre, et à la différence d'autres écrits, c'est... ça se passe pratiquement toujours en ville. Hein. Il n'y a pas de nature, il n'y a pas de montagne,
1: vous avez raison.
0: Il n'y a pas de. Il y a peut-être un peu de soleil, un peu de pluie de temps en temps, mais guerre.
1: Voilà, c'est vrai.
0: Ce sont surtout des. Alors évidemment, c'est aussi compliqué parce que on peut pas raconter un livre comme celui-là. Mais comment vous le présenteriez, vous?
1: Comment je le présenterais bien? Je crois que c'est l'histoire d'un homme. Qui est un peu fragile,
0: hein, oui.
1: Psychologiquement, et il suffit de peu de choses pour que sa machine se dérègle. Et ce peu de choses, c'est qu'un jour il va au boulot, et devant, à l'entrée du bureau, il y a des piquets de grève, et on lui interdit l'accès. On le lui interdit un premier jour, un deuxième jour, et là, le deuxième jour, il craque. Bon, puisqu'on lui interdit l'entrée, il va se balader. Pour la première fois, il se promène en ville, parce que c'était quelqu'un qui était très réglé,
0: oui.
1: Qui allait au travail, qui rentrait chez lui, etc. Et là, il y a une sorte de vacuité, et donc, il va errer en ville. Et du coup, il va, petit à petit, faire attention à la ville, à ce qui l'entoure, et il va céder pour cela, et c'est la caractéristique peut-être de mon personnage, d'un appareil photo.
0: Oui.
1: L'appareil photo, lui, ce qu'il aime dans l'appareil photo, ce n'est pas la photographie. C'est la prise de vue.
0: La prise de vue, oui.
1: Parce qu'il y a, dans la prise de vue, on va prendre quelque chose. Et pour lui, il va prendre un certain nombre de choses, et des choses qui touchent évidemment assez rapidement à son activité fantasmatique,
0: oui.
1: Et donc du côté des femmes, notamment. Parce qu'il se trouve que dans la vie réelle, il n'a pas eu trop de succès avec les femmes, parce qu'il était timide, parce qu'il était renfermé, enfin, peu importe les raisons, il s'est toujours senti en état de faiblesse devant les femmes. Et le fait d'avoir cet appareil photo,
0: ça lui donnait
1: sa force.
0: Un peu de pouvoir.
1: Voilà.
0: Oui. Et alors, un livre qui n'est pas très... C'est un petit format.
1: Oui.
0: C'est un livre qui n'est pas très, très long.
1: 150 pages.
0: 150 pages. Mais effectivement, qui réserve des des surprises. En même temps, on comprend bien ce travail autour de la photo, cette passion qu'il a.
1: Voilà. En même temps, alors ça, c'est pour Faustin. Sa passion, c'est, oui. c'est la prise de vue. Pour l'auteur, l'autre problème, c'était celui de l'écriture. Et surtout quand on vient de son propre film.
0: Oui.
1: Je me souviens que je savais que je voulais écrire là-dessus, j'avais l'envie qui était là, mais il m'a fallu du temps pour démarrer. Parce que ce dont j'avais besoin, il n'y avait pas besoin des actions. Le personnage, il était dans le film. Bon, il y a pas mal de modifications, mais globalement, j'ai dans le film la matière du livre. Donc je n'avais pas à me soucier de ce côté-là. En revanche, je suis dans l'écriture, je ne suis plus au cinéma.
0: Oui.
1: Et donc, il fallait trouver la bonne note, la bonne musique. Et j'ai mis longtemps, et elle est arrivée avec pratiquement la première phrase. 8 jours maintenant qu'ils ont éventré la rue.
0: Oui, ça frappe, cette...
1: Voilà. Parce que il m'a semblé, et alors après... Les choses ont découlé un petit peu de cette musique oui. initiale. Et qu'est-ce qu'il y a dans cette musique? Il me semble qu'il y a cette sorte de menace
0: oui.
1: globale qu'est la société. Ils ont éventré la rue. Donc là, en plus, il y a une sorte de personnification de la rue. Et on en verra tout le sens, puisque c'est à part en longeant la rue qu'il va être pris de... comment dire, de vertige.
0: Oui, voilà, c'est ça.
1: Voilà. Donc, il y a, je trouve, dans cette première phrase, on ne m'a pas analysé, on n'est pas oui. à l'école, mais il m'a semblé, d'abord, pour moi, le son est juste, et après, je me suis rendu compte que le son est juste, peut-être pour les raisons que j'essayais d'évoquer très rapidement.
0: Et c'est effectivement cette inquiétude qu'il a, ça frappe et... on ne sait pas très bien où lui-même, on ne sait pas très bien où il va. Il se cherche
1: oui.
0: beaucoup.
1: Alors, et puis il s'imagine des tas de choses. Bon, par exemple, dans le tout premier chapitre, qu'est-ce qu'il dit? Il dit: je suis un homme gentil, ouvert aux autres. C'est ce qu'on dit.
0: Oui, c'est ce qu'on dit.
1: mais il a besoin de se référer à ce que les autres disent oui. pour s'assurer de lui-même. Voilà. Alors qu'en réalité, ce qu'il dit de lui montre que c'est exactement le contraire qu'il est,
0: oui.
1: ou presque, sinon, voilà, qu'il est très différent en tous les cas.
0: C'est la première fois donc que vous sortez un peu de par rapport aux autres livres, c'est que vous changez complètement de style.
1: Oui, alors là, totalement, c'est vrai, mais ça c'est dicté totalement par le fait...
0: Par le fait que vous êtes parti de votre...
1: De mon propre film, et que réaliser un film et écrire un livre, ce n'est pas du tout la même chose.
0: Alors, un certain nombre de vos lecteurs commentent vos livres et il y en a un qui dit ceci, je me permets de le lire si vous voulez. Le grand talent d'André Gardier, en décrivant le monde dans ses moindres recoins, dans ses détails les plus infimes, comme la maison d'édition du même nom,
1: s'appelle... Oui, c'est les éditions infimes, oui.
0: De nous captiver, de nous capturer, de nous piéger par la grâce de sa maestria stylistique, de sorte que une fois qu'on a pris le livre en main, on ne le lâche plus, ou plus exactement, il ne nous lâche plus. Ainsi, le combat quotidien du narrateur contre les biscottes qui se cassent au petit déjeuner en devient épique. À peine j'avais réussi à amener une première tartine au-dessus du bol pour la plonger dans mon café au lait, qu'elle s'est disloquée en fragments informes. De grosses gouttes de liquide ont sauté par-dessus bord pour s'écraser en taches marron sur le formigrat de la table. Ça faisait des dessins bizarres, comme des visages, des figures mystérieuses, menaçantes pour certains. Voilà encore cette menace, cette inquiétude
1: oui. du personnage.
0: Alors on va écouter une deuxième petite deuxième musique que vous avez choisie.

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1: Vous êtes donc toujours sur Radio Alliance Plus, 103.2 à Nîmes, et nous sommes avec André Gardy qui nous a présenté son livre « Sous l'œil de Faustin ». Alors, merci André d'avoir, pas résumé, mais présenté un peu l'origine de ce livre. Vous avez d'autres projets maintenant ?
2: Ben oui, je vais essayer de revenir à quelque chose qui m'est plus familier et essayer de remonter du côté de la montagne et du côté des Cévennes.
1: C'est pour quand ?
2: Alors là, c'est très difficile de faire des prévisions comme ça parce que j'écris très lentement. Bon, j'aimerais bien, disons, qu'il soit terminé le manuscrit, enfin le premier jet au moins, à la rentrée d'octobre ou quelque chose comme ça. Mais il n'y a rien dessus.
1: Vous dites lentement, mais en fait, vous faites un livre par an. Hein, c'est...
2: tous les ans et demi.
1: Voilà. Ouais. En tout cas, merci encore d'être venu, de nous avoir présenté ce travail et nous sommes heureux d'avoir pu en parler un petit peu.
2: Là, c'est moi qui vous remercie.
1: Je ne sais pas si vous voulez encore ajouter un point.
2: Non, je crois qu'en faisant les librairies de Nîmes, on devrait le trouver.
1: Voilà, alors effectivement...
2: Mais sinon, on peut le commander, bien entendu, oui. Et chez l'éditeur, chez les plateformes en ligne, etc.
1: Et puis, bien sûr, beaucoup d'autres livres, puisqu'on l'a dit, il y a Sous les ponts qui concernent Nîmes, et puis d'autres livres qui concernent l'Auvergne, la Lozère...
2: La Lozère, voilà.
1: Sans compter le Gros du Roi.
2: Sans compter le Gros du Roi. Vous avez raison, puisque c'était ma première visite ici, c'est vrai.
1: Merci beaucoup, et puis alors à la prochaine.
2: À la prochaine, Christian, et merci beaucoup.
1: Il n'y a pas de quoi.
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2: Vous allez écouter une conférence de Marion Muller-Collard et Olivier Abel intitulée L'engagement, qu'est-ce que ça change ? Organisé dans le cadre du colloque annuel de l'APA.
3: Bonjour à toutes et à tous. Un grand merci pour cette invitation stimulante. Voilà, moi je vais intervenir surtout en tant qu'éditrice aujourd'hui avec Olivier Abel, dont j'ai eu la joie de publier récemment un titre dans la collection « Qu'est-ce que ça change ?». Quand on a pensé à cette journée, notamment avec Philippe, avec Marie Orcel, autour de l'engagement, je me suis rendu compte que moi, mon engagement d'éditrice s'était beaucoup manifesté à travers cette collection. Et cette question-là, qu'est-ce que ça change en fait ? Parce qu'il me semble que... donc Olivier est philosophe de formation, moi je suis théologienne, c'est un peu philo option Dieu on va dire. Il me semble que l'écueil en fait de ces disciplines là c'est de partir un peu dans les airs de façon un peu vaporeuse sans qu'on puisse en retirer quelque chose de concret, et je crains que les intellectuels dont nous faisons un petit peu partie, hein, il faut dire, et perdu parfois un peu de crédit auprès des citoyens au service desquels la pensée doit se mettre, en fait, doit permettre de se mettre en mouvement en étant dans des réflexions finalement déracinées qui ne montrent pas ce que ça change en fait de penser comme ci plutôt que comme ça, et il me semblait que c'était complètement cohérent avec la question de l'engagement, parce que l'engagement doit changer quelque chose, sinon on est menacé de découragement, je crois. Voilà, cette question de qu'est-ce que ça change va être un petit peu le fil rouge de notre journée, avec trois notions qui vont venir croiser celle de l'engagement. La première, c'est la naissance. On va partir de là, Olivier, puisque c'est le thème dont tu t'es emparé pour dire qu'est-ce que ça change que la naissance. Évidemment, ça change tout, mais on va voir en quoi ça nous engage, en fait. Et ensuite, on va prendre deux autres titres dont les auteurs, malheureusement, ne sont pas présentes, mais tu vas dialoguer avec elles en leur absence. On leur racontera. Carole Wiedmeyer, La promesse, qu'est-ce que ça change ? Et Nathalie Sartou-Laju, La ferveur, qu'est-ce que ça change ? Vous l'avez peut-être vu dans C'est politique dimanche, à propos de Notre-Dame, parler de ce livre. Voilà. Ce qu'on va faire déjà en amont, pour commencer cette journée, c'est vous faire passer trois petits papiers sur lesquels vous allez pouvoir inscrire des mots. Et ça vous fera un peu... C'est Sacha, notre stagiaire à la Borette Fides, qui va vous faire passer le carton qui contient des stylos et des petits papiers. Donc vous en prenez chacun trois. Parce que l'idée aussi, c'est comment est-ce qu'on mesure qu'est-ce qui change ? Et peut-être pour mesurer ce qui aura bougé pour vous dans une journée, parce qu'on va se parler, parce que vous allez écouter, parce que vous allez partager en groupe, parce qu'il va y avoir différents moments, que vous puissiez garder en fait avec quoi vous avez démarré la journée, qu'est-ce qui a changé dans la journée, qu'est-ce qui vous fait bouger, dans des associations d'idées que vous pouvez faire avec chacun de ces trois grands thèmes, la naissance, la ferveur et la promesse. Donc voilà, on avait déjà fait un atelier philo comme ça avec Olivier à Genève récemment, et c'était intéressant de voir qu'est-ce qu'on associe chacun spontanément, sans trop réfléchir, au mot de naissance, par exemple. Et puis après, au mot de promesse, et après au mot de ferveur. Et ça vous permettra aussi d'avoir des points de départ pour échanger en groupe, parce qu'en début de partage, souvent, voilà, c'est un peu le démarrage n'est pas évident, donc vous aurez une base à partir de quoi vous pourrez échanger. Voilà, alors, À quoi nous engage notre naissance ? Ça, c'est la première question qu'on va se poser, parce que finalement, on est tous là avec des engagements qui découlent du premier engagement que nous n'avons pas pris, qui est celui d'être né. Et je voulais t'entendre, Olivier, sur cet engagement paradoxal, non consenti, oui. Comme on l'a écrit en quatrième de couverture de ton livre, cette plainte de Kierkegaard qui dit « Pourquoi n'ai-je pas été consulté ?»
4: C'est ça.
3: On évoquait aussi des procès qui émergent d'enfants qui, à travers le monde, accusent et traînent en justice leurs parents pour leur avoir donné la vie sans leur consentement. Donc voilà, on voulait partir de ça, du premier engagement qui en fait n'est pas le nôtre. Est-ce aussi celui des parents ? Est-ce que c'est engageant de faire naître ? Et finalement, à quoi ça nous engage d'être né, sachant que est-ce qu'on peut parler d'engagement quand il n'y a pas de volonté ? Donc on va partir de ce premier paradoxe.
4: Merci Marion, c'est vrai que c'est vraiment toute la question de ce petit livre, c'est de voir les limites du consentement, les limites du choix. On est dans une société du choix, du consentement, et en fait il y a des choses qui arrivent et qui n'ont pas été choisies, et qu'est-ce qu'on fait de ce qui arrive ? Et d'abord qu'est-ce qu'on fait des enfants ? Qu'est-ce qu'on fait nous-mêmes de notre propre naissance ? C'est vraiment ça la question. Et une phrase de Paul Ricoeur, que j'ai toujours en tête, qui m'accompagne dans beaucoup de mes méditations, c'est cette idée qui tient à sa réflexion sur la posture même de la philosophie. La philosophie a voulu parfois s'égaler au commencement, se mettre au commencement radical. Dire, bah, par quoi est-ce qu'on commence, la phénoménologie ou Descartes, etc. Et Ricoeur dit, mais non, nous survenons au beau milieu, dit-il, d'une conversation qui a déjà commencé. Il y a toujours déjà quelque chose. Et donc c'est à partir de ce au beau milieu d'eux que rétrospectivement nous nous situons et nous apprenons, voilà. Et donc nous sommes déjà impliqués, par naissance nous sommes déjà impliqués. On est impliqué dans une époque, on est impliqué dans une culture, on est impliqué dans une langue, on a une langue maternelle, on est impliqué dans un corps qui est aussi sexué, qui est aussi qui a des formes, qui hérite de beaucoup de choses, etc. Bon. Donc qu'est-ce qu'on fait de cette implication-là ? Et en fait, le livre d'ailleurs aborde successivement les différentes dimensions du fait que nous sommes coincés. On est coincé dans une famille, on est coincé dans un corps, on est coincé dans un corps. Et qu'est-ce qu'on fait de ça ? Et voilà, c'est vrai qu'avec Kierkegaard ou avec d'autres, hein, Gide, Sartre, Pasolini, il y a un temps de révolte, on pourrait dire, mais je refuse, je refuse ça. Et ça concerne beaucoup la question de l'engagement. Je pense aux propos magnifiques de Hannah Arendt dans une conférence qu'elle avait faite sur le sombre temps, une conférence sur Lessing, où elle dit, voilà, les humains ont une capacité, c'est la capacité de retrait, de se retirer. C'est tout le contraire de l'engagement. On se retire. C'est une faculté essentielle. C'est une faculté essentielle de la liberté. Un humain qui ne peut pas se retirer, eh bien, il ne peut pas se montrer. Et ça touche aussi la naissance. Parce que la naissance, c'est bien quelque chose qui se montre après avoir été dans une posture de retrait, une posture de préparation, une posture fœtale. Bon, et notre vie ne cesse d'être dans le retrait et dans le rétrécissement et le réélargissement. On sort et on re-rentre. On sort de la scène et on revient sur la scène, parmi les autres, etc. Bon. Donc cette faculté de retrait, elle dit, mais le problème, c'est que lorsque trop d'humains utilisent ce pouvoir de retrait, eh bien, le monde perd en densité, on perd le monde, il n'y a plus de monde commun. Chacun est dans son retrait, chacun est dans sa bulle, chacun s'est retiré. Et donc le monde existe par le fait que nous sortons de notre retrait, si je peux dire. C'est un propos que je trouve très important. Donc oui, mais on peut, voilà, il y a des moments où c'est important de dire stop, pousse, ça je discute, ça je proteste. Et ça touche aussi bien sûr le politique, parce que justement, le politique...
3: Oui, ils font pas mal pouce en ce moment.
4: D'accord. Tu as raison, ils font un petit peu trop pouce, peut-être. Mais pour moi, le cœur du politique, c'est l'idée, vraiment à un niveau essentiel, c'est l'idée que j'aurais pu naître autre que ce que je suis. J'aurais pu être n'importe qui d'entre vous. Et n'importe qui d'entre vous dans le monde est arabe. J'aurais pu ne pas être d'abord. Bon. Et si je voilà, j'aurais pu. Et donc c'est cette idée de, je dirais, de l'équivalence des points de vue qui est, je dirais, le cœur, presque l'idée d'un tirage au sort qui est à la hauteur du vertige d'être né. Pourquoi moi? Pourquoi est-ce que je suis ce que je suis? Comment est-ce que voilà? Et donc là, je dirais, la méditation sur cette condition là est au cœur de, je pense, du pacte proprement politique qui fait que nos sociétés sont des sociétés humaines. Et puis, ça peut être aussi poétique, au sens où je peux, par la littérature, par la poésie, par le cinéma, par toutes nos extensions imaginaires et esthétiques, sensibles, on va dire, je peux sentir ce que seraient d'autres vies. Mais moi, il n'empêche que je suis dans cette vie-ci. Et je suis coincé dans mon petit point de vue de naissance, mais je salue le fait qu'il y a d'autres existences que la mienne. C'est la seule chose qui me console de n'être que moi, si je puis dire. Bon. Alors, il me semble que l'important, c'est après ce temps de retrait, de révolte, de refus, en venir à au consentement, mais à ce consentement après coup, en quelque sorte, qui est l'approbation. Ben oui. D'accord, ben soit que je sois né, et assumer le fait d'être ce que l'on est, d'être impliqué dans ce corps, d'être engagé dans ce corps que j'interprète. Ça ne veut pas dire que je suis, il n'y a pas une nature immuable. L'humanité n'a cessé d'interpréter ces conditions, les conditions généalogiques, la famille, les corps, les cures, les langues. On ne cesse de réinventer. Les traditions sont créatrices elles-mêmes. Mais on s'appuie sur des choses qui sont déjà là pour aller plus loin ou pour varier les plaisirs, on pourrait dire, pour varier les plaisirs d'exister. Bon, et c'est ça que j'appelle l'approbation, l'affirmation. Ricoeur a cette formule, je vais encore parler de Ricoeur. Il a une formule magnifique. On lui demandait pourquoi est-ce qu'il était resté protestant. Et il dit oui, c'est un hasard. Je suis protestant par hasard parce que je suis né là-dedans. Si j'étais né chinois, ben je voilà, ou bouddhiste, je sais, voilà, mais c'est pas moi. Moi, je suis né comme ça, et c'est un hasard transformé en destin par un choix continu. C'est-à-dire, le choix, il vient après. J'approuve. Je dis mais oui, allez, d'accord. Mais il dit on peut aussi, par exil ou par hospitalité, être reçu dans une autre tradition, dans une autre langue, dans une autre religion. Il compare les religions à des langues. Et voilà, c'est. Mais l'important, c'est d'être chez soi. Et d'une certaine manière, il dit, là, cette formule-là, il dit, pour rencontrer un autre que soi, il faut avoir un soi. Il faut accepter de partir de quelque part. Et j'ajouterais même, accepter d'être chez soi. Et j'ai envie de dire, là, peut-être, le premier engagement, c'est justement de découvrir, d'accepter qu'on a un chez soi. On peut être hospitalier que si on accepte d'avoir un chez soi. S'il n'y a plus de chez soi, il n'y a plus d'hospitalité possible. L'hospitalité a d'autres existences que la nôtre. Voilà un petit peu le parcours rapide que je ferai sur ce thème pour la naissance, mais il y a plein d'autres choses à en dire, bien sûr. Mais
3: tu as cette très belle phrase qui dit « À chaque naissance correspond un hasard approuvé, la rencontre entre le fait brut du hasard et l'existence consentie » qui rassemble un peu ce que tu viens de traverser. Mais c'est vrai qu'avec ce thème de la naissance, on a l'impression qu'on va être dans un thème très intime, en fait, très personnel. Mmh. Et ce qui est la progression de ton texte, c'est de nous amener à la conséquence immédiatement politique, en fait, et je dirais pas forcément de la naissance, mais des naissances. Finalement, c'est les naissances. Ma naissance m'engage à réparer l'inégalité des naissances. Il y a quelque chose de ça, en fait, que tu démontres, et puis qui a à voir avec l'engagement de l'APA aussi, c'est-à-dire, en fait, cette inégalité sociale en fonction de où est-ce que je suis coincée. Et puis, il y a des gens qui sont coincés dans des coins plus serrés que d'autres, ah, oui, quand même, pour connaître. Et qui va nous appeler, en fait, à nous engager. Je me dis finalement, peut-être que la bonne question, c'est pas à quoi m'engage ma naissance, mais à quoi m'engage moi personnellement ce fait des naissances et du hasard qui les accompagne.
4: Oui. Et d'être parmi d'autres, justement. On accepte d'autant plus d'être coincé, mm-hmm, si je peux dire, qu'on s'élargit par le fait qu'on est parmi d'autres et qu'on fait avec les autres dans cette pluralité cette pluralité successive dans le temps, justement, et puis cette pluralité simultanée que l'on rencontre dans la société, dans les sociétés humaines, et d'ailleurs aussi, parce qu'il y a tout un chapitre sur la condition biologique, c'est ce que le fait que la naissance, c'est une grande invention de la vie, parce que la naissance, ça va avec la mort, ça va aussi avec la sexualité, la reproduction sexuée en tout cas, et avec l'individu. Je veux dire, s'il n'y a pas de naissance, il n'y a pas de mort, et il peut y avoir une vie sans naissance et sans mort, mais c'est une vie sans individu. Et d'une certaine manière, je redoute un petit peu ce que j'appelle dans ce livre l'effacement actuel de la naissance. Quelque part, finalement, il y a la vie, c'est une sorte de processus, et puis la naissance, la mort est en train de disparaître, et en plus, avec la maîtrise technique, la mort n'arrive plus, la naissance n'arrive plus, nous la faisons arriver, là aussi c'est du choix, et donc là, je pense qu'on est en train de perdre le rapport à ce qui arrive, à ce qui peut arriver, qui nous arrive de l'extérieur, au sens de Lévinas, là, quelque chose qui nous vient d'ailleurs.
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3: C'est un peu paradoxal ce que tu dis, parce que finalement le hasard, c'est ce contre quoi on va devoir s'engager, pour justement essayer d'en rétablir les inégalités. En même temps, là, tu nous dis, c'est une condition sine qua non pour que la naissance reste ce qu'elle est, c'est-à-dire un fait du hasard. Et donc, est-ce que le hasard, c'est un tragique nécessaire, d'après toi? Parce que, du coup, je pense à ça, parce qu'avec Olivier, on a en commun d'avoir été tous les deux au Comité national d'éthique.
4: Ouais.
3: Et c'est assez vertigineux, ces réflexions bioéthiques, et notamment cette question du hasard dans la naissance, sur les possibilités. Alors, je pense que tu avais travaillé ces questions-là aussi, mais peut-être de façon moins avancée que depuis que, sur le plan génétique, un duo qui a reçu le prix Nobel franco-américain de femmes généticiennes ont mis au point ce qu'on appelle le CRISPR-Cas9, en fait, qui est un ciseau génétique qui permet des réparations, qui a été utilisé par un médecin chinois, un espèce de savant fou, qui a utilisé ça sur des cellules souches, c'est-à-dire transmissibles, en fait, à la descendance. Ça a fait un tollé dans la communauté scientifique, mais c'était un tollé parce que la méthode n'était pas encore suffisamment au point et qu'on avait un tout petit peu peur qu'il tape un peu à côté, parce que tout ça est minutieux tout de même, et pas tellement sur le principe. Ça a été un grand débat pour nous au comité d'éthique, se dire, mais en fait, est-ce que le problème, c'est que c'est que c'était pas mûr et que la méthode était pas totalement maîtrisée, ou est-ce que c'est un problème éthique de fond de se dire, est-ce qu'on pourrait créer des humains OGM, quoi, tout simplement. On était vraiment dans le Bienvenue à Gattaca, ce film que certains d'entre vous ont peut-être vu, qui paraissait totalement dystopique et hors de portée au moment où il est paru, et qui devient tout à fait réalisable aujourd'hui, cette possibilité de modifier génétiquement et de faire des choix génétiques par rapport aux enfants à naître. Alors, à la fois, on est pris dans ce paradoxe, c'est qu'on dit, finalement, notre naissance nous engage à rétablir les inégalités de naissance, et on aurait scientifiquement les moyens d'éviter que la naissance nous propulse dans de trop grandes inégalités. C'est très résumé, parce qu'évidemment, on peut supposer qu'à l'échelle planétaire, ça risque surtout d'engendrer des humanités à double vitesse entre ceux qui auraient accès à et ceux qui n'auraient pas accès à.
4: Bien sûr, c'est ça la question politique au sens, là encore, éthique aussi très forte que ça pose. Mais je pense qu'on entre avec les maîtrises techniques actuelles et scientifiques dans un âge où ces dystopies sont possibles.
3: Ouais.
4: Et il n'y a pas que la question technique, il y a la question de l'imaginaire qui nous porte. Et cet imaginaire, il est véhiculé par le cinéma aussi, par les mangas, par les BD, par beaucoup de choses. Et c'est un imaginaire dans lequel on a quand même un petit peu quitté, je dirais, l'imaginaire qui allait avec Noël. Parce que Noël, puisqu'on approche de Noël, c'est vraiment la joie de l'incarnation, le divin qui ne trouve rien de mieux, si je puis dire, que de venir s'incarner dans la chair, dans le corps.
3: Se coincer.
4: Accepter de se coincer dans un corps. Bon, et c'est une idée étonnante, avec cette idée, justement, qu'il y a... Voilà, et la résurrection, c'est vrai, la résurrection de la chair. Ouais, c'est vraiment une dimension qui est étonnante par rapport à une mentalité antique qui était obsédée par la mort et dont l'idée, c'était que les âmes vont sortir du corps et en fait il faut que, et ça c'est pas du tout chrétien en effet hein, dans l'histoire, mais je dis ça parce que il me semble que ce qui est en train de nous arriver c'est un grand retour de ce qu'on appelait dans l'Antiquité jusqu'à Augustin la gnose. Et la gnose c'est l'idée que le monde il est mauvais. Le monde, il est méchant, il n'est pas bon, il n'est pas bien, il n'est pas beau. Et en fait, vraiment, l'idéal, c'est de sortir de cette condition dans laquelle on est incarcéré. Ce n'est pas incarné, on est incarcéré dans un corps et il faut vite s'en délivrer. Et en fait, on a derrière l'imaginaire de tout ce que tu viens de dire, il y a la technique, il y a une part technique, comme disait Edgar Morin, mais une part semi-imaginaire, qui est portée par le cinéma et tout ça. Et dans cette part imaginaire, justement, c'est, voilà, on est des âmes, des consciences, en sorte séparables de leur corps. Et le corps n'est qu'une enveloppe, et je devrais pouvoir choisir une autre enveloppe, ou changer mon enveloppe, etc., etc. C'est ça que j'appelle un imaginaire gnostique. Ça, c'est quelque chose de nouveau, très puissant aujourd'hui, pour toutes sortes de raisons. C'est vrai que le monde, il n'est pas tout rose, ni tout vert. Il est bien sombre, justement, pour reprendre la formule d'Anna Arendt. C'est ce que je vois accompagner le mouvement que tu décris, là. Et c'est vrai que là, il me semble qu'il faut entendre la part de révolte, de refus du monde tel qu'il est, mais en même temps, il faut faire attention de ne pas jeter, si j'ose dire, le bébé avec l'eau du bain. C'est-à-dire justement de dire, mais non, mais pourquoi ? Il n'empêche que, voilà, c'est la question, une des questions finales du livre, c'est pourquoi est-ce que... Bon, on sort de la guerre, tout est... Enfin, c'est Wilfred Monod, hein, dans Le problème du bien, un gros livre qui est écrit en 1919-1920, il y a des morts partout autour de lui, et il dit, mais alors pourquoi est-ce qu'on se réjouit des naissances? Pourquoi cette joie autour des berceaux? Alors que ça devrait, finalement, c'est tout triste. Bon. Donc c'est, voilà, c'est cette question-là dans laquelle je pense qu'on est un petit peu... On est dans cette tension-là.
3: Alors, comme j'ai très peur de Philippe et qu'il nous gronde sur le temps, je vais essayer de passer à la question d'après, tout en vous invitant, du coup, à prendre un petit temps pour écrire sur un premier papier quelle association vous faites, vous, avec la naissance. Quel est le mot qui vous traverse spontanément quand vous entendez « naissance » ou si vous voulez retenir une question du rapport entre naissance et engagement pour vous servir d'appui tout à l'heure dans les échanges. Moi, je retiens un peu cette dialectique de rester solidaire du hasard tout en luttant contre les inégalités qu'il produit. C'est une tension en soi que je trouve un peu vertigineuse et en même temps intéressante.
4: Je peux ajouter un petit mot, peut-être.
3: Je sais pas. Donc, ce sera de la faute d'Olivier, d'accord, ouais, c'est bien noté. Merci.
4: Mon temps de parole. Non, mais c'est parce qu'en fait, toute la philosophie s'est beaucoup préoccupée de la mort, évidemment. Les méditations de la mort, enfin, depuis l'Antiquité jusqu'à Heidegger. Bon, je ne vais pas faire un cours de philosophie sur Heidegger, mais dans lequel l'être authentique, il est devant la mort, il est face à la mort. Et justement, le propre des deux auteurs que j'ai nommés, c'est-à-dire Anna Arendt et Ricoeur, c'est de dire, mais non, la philosophie, il y a une question plus radicale que la mort, c'est la question de la naissance. Une question peut-être plus angoissante. C'est le hasard, le pur hasard, la pure contingence, parce que nous pourrions tous là ne pas avoir existé. Donc notre existence elle est essentiellement absurde tant que nous ne lui donnons pas un sens par notre action, par notre parole, par qu'est-ce que nous faisons du fait d'être né. Comment est-ce que, mais en soi cette existence elle est d'une ténuité, d'une facticité au sens de Sartre, c'est-à-dire on est superflu. Et ça nous touche beaucoup, parce qu'on est dans une époque où les humains, souvent, se sentent superflus. Ils servent à rien. Et donc, je pense qu'il faut repartir de cette condition. Voilà, nous sommes tous superflus. Notre existence, c'est du vent, c'est Abel, hein, en hébreu. C'est la vanité, c'est rien, c'est juste de la buée. Ça s'évapore tout de suite, c'est rien. Oui, mais qu'est-ce qu'on fait? Qu'est-ce qu'on fait de nos existences? Et je pense que dire que la naissance est une question plus angoissante, plus radicale, plus fondamentale encore que celle de la mort, je pense que c'est un déplacement qui nous met en face de nos responsabilités d'une certaine manière. Et je vous recommande, parce que je vais peut-être pas y revenir, mais le 23 décembre, là, comme chaque année, vous allez trouver sur Arte le film de Capra, La vie est belle, le grand film de 1946, hein, où il y a personnage principal qui est sur le point de se suicider, c'est le soir de Noël, il s'en aperçoit pas tellement il est malheureux, il est acculé, il est coincé justement. Il est complètement coincé et il dit « il aurait mieux valu que je ne sois pas né ». Et là, il y a un ange qui est là, juste à côté de lui, qui dit « ah, ça c'est une bonne idée, tiens, on va lui montrer ce que serait le monde s'il n'était pas né ». Et il va découvrir le monde sans lui. Et c'est l'enfer. Et donc il va revenir en courant et dire je veux de nouveau être né. Redonne-moi le fait que je sois né. Bon.
3: En tout cas, c'est aussi ton parti pris dans ce livre de croire. C'est quelque chose aussi d'un parti pris, d'une croyance au sens du parti pris que chaque naissance change quelque chose. Ouais.

0: Que serait le monde avec ou sans ferveur ? Et on reporte du coup cette question à celle qui est la nôtre aujourd'hui, qui est celle de l'engagement. Et je trouvais intéressant de se poser cette question parce que, et surtout peut-être si on parle aussi du protestantisme, il semble que l'engagement soit parfois une réponse qu'en psychanalyse on appellerait surmoïque, une réponse du surmoi, de cette espèce de mauvaise conscience qui pourrait être la nôtre face à la totale gratuité de notre existence qu'il faudrait absolument justifier. Et il se trouve que les protestants, tout en ayant beaucoup théorisé là-dessus, sont quand même pas très forts en pratique sur la justification par la grâce et l'idée qu'en fait on n'aurait rien à justifier de nos existences. Bon, est-ce que l'engagement n'est pas des fois une petite névrose psychique aussi, à vouloir absolument se justifier d'être là, d'avoir changé quelque chose justement de façon très active, très volontaire, et peut-être un peu dictée aussi par une certaine morale, un certain héritage, le poids d'un héritage, d'une tradition parfois. Et je me souviens d'un... C'est une petite anecdote, mais la ferme à côté de chez moi, une fois, avait eu un stagiaire. Et puis, on faisait le bilan. Il disait, wow, en fait, ça va pas aller. Parce qu'en fait, il a la volonté, mais il a pas le désir, quoi. Et je trouvais que c'était une belle formule de dire, en fait, la volonté peut pas nous amener toujours très loin, quoi. La pure volonté théorique, la pure volonté morale, l'idéal de soi. J'aimerais être celui qui... est-ce qu'à un moment donné, il n'y a pas un moteur qui s'enraye, quoi. J'avais une amie qui avait cette formule sur le bénévolat qui disait « Ouais, alors quand on n'est pas payé, on se paye comment ?» c'est quoi notre tour, en fait ? Et je me suis, du coup, demandé si l'engagement était possible sans ferveur, sans le fait... que ça nous mette un peu en ébullition, que ça produise une émotion, que ce soit accompagné d'une émotion et pas seulement d'un engagement rationnel, théorique, factuel, mais aussi d'une part de plaisir. Je crois qu'on le voit beaucoup dans les discussions sur la crise écologique, avec ce rapport compliqué pour toutes les personnes qui doivent communiquer là-dessus, transmettre des informations, de à la fois transmettre des informations justes, précises, réelles, et en même temps qui n'engage pas un catastrophisme qui serait démobilisant. Et comment, en fait, parler d'un engagement sur une cause que certains présentent déjà comme perdue, en remobilisant aussi quelque chose du plaisir, de la saveur, du goût. C'est Aurélien Barreau qui dit très bien, mais en fait, c'est pas tellement qu'il faut changer moralement de paradigme et de modèle, c'est quand on a en fait le désir étouffé, c'est qu'en fait c'est ce qui est plus souhaitable, c'est un monde décroissant, c'est le monde où on va retrouver de la saveur, on va retrouver du sens, on va retrouver de la convivialité. Donc lui, il a une façon de présenter les choses que je trouve très enthousiasmante, en fait, en disant que tout ce qu'on va perdre, on va le gagner, en fait, dans cette histoire. Et donc tout ça pour en venir à la question émotionnelle, avec cette dimension, en fait, dont on est aussi des êtres émotionnels, et est-ce qu'on peut, en fait, s'engager sans avoir un retour au moins émotionnel positif.
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2: Tu vois, quand ce thème de la ferveur, je pense tout de suite à la dernière phrase, non, c'est peut-être pas la dernière, une des grandes phrases des nourritures terrestres de Gide.
0: Elle cite Nathalie Sartoulageux, elle cite Gide, évidemment.
2: Nathanaël, je t'enseignerai la ferveur. Ouais. Et c'est pas un hasard par rapport à ce que tu disais.
0: Ouais, je t'enseignerai.
2: Ce milieu protestant un peu moraliste, sans doute, un peu rigoureux. Je dis ça, mais en même temps, moi, mon poste, là, pendant 40 ans à l'Institut protestant, j'étais professeur de morale, quand même. Mon prédécesseur, André Dumas, me disait « Non, mais ne dis pas éthique, dis tu acceptes d'être professeur de morale. » Et j'aimais bien. On a besoin aussi, il faut aussi repenser autrement la morale, il faut accepter, parce que tout le monde dit « Moi, je ne fais pas de morale. » Bien sûr, il faut que personne fasse de la morale. Il y a encore moins les théologiens, bien sûr, non, non, le sens n'est pas moral, le sens il est

0: vraiment beaucoup plus élevé que moral. Mais moi, je pense, d'ailleurs avec Calvin, que ça a des implications. Qu'est-ce que j'en fais ? Alors justement, le problème, c'est que si on est suractif, ça nous concerne beaucoup, hein, bon, si on est suractif pour multiplier les preuves du salut, alors là, ça devient dangereux, en effet. Là, ça devient... Mais si on est suractif pour multiplier les preuves de sa gratitude... Non, juste pour... Pas pour multiplier les preuves, pour manifester la gratitude. Il y avait la toute jeune duchesse d'Uzès qui était dans les escadrons là, de la Catherine de Médicis, les filles qui entouraient Catherine de Médicis. Et en fait, elle et son mari étaient acquis aux idées de la réforme, hein, la duchesse d'Uzès. Et Calvin lui écrit pour lui demander un service auprès de Catherine de Médicis, hein, une information, et elle tardait à le faire. Et alors Calvin lui écrit en disant « Madame, vous ne pouvez pas, en toute votre vie, rendre à Dieu ce qu'il vous donne à chaque jour. » C'est dur, c'est très très très très dur. Donc oui, en effet, on a été monté un peu comme ça. Non mais, je pense que la gratitude, forcément, elle se manifeste. Je pense que c'est pour ça que j'utilise le mot gratitude. Il y a de la ferveur parce qu'il y a de la gratitude, dans tous les sens. Elle peut être envers le monde, elle peut être envers d'autres, elle peut être... Et moi, je pense que l'émotion, la volonté a une part d'émotion, évidemment. Une volonté sans émotion, on ne sait pas ce que c'est. Nous ne savons pas ce que serait la thèse de Ricoeur, le jeune Ricoeur, c'est sur le volontaire et l'involontaire. Et il y a ce qui est au cœur de ce travail, c'est la place de l'émotion dans l'action. L'émotion qui nous meut, qui nous met en mouvement. C'est l'émotion qui nous met en mouvement. Et après, elle va s'installer d'ailleurs en habitude. Peut-être qu'il faut refuser l'opposition un peu excitante, un peu massive, mais finalement un peu plate entre l'émotion et l'habitude. Les émotions, ce qui était au début une émotion, va devenir une habitude. Quelqu'un qui apprend à faire du vélo, un enfant qui apprend à faire du vélo, il est tout ému, son cœur battant, puis peu à peu, il va savoir faire du vélo, hein, bon, ou du piano, ou conduire une voiture, etc. Et je dirais, mais en même temps, garder dans ce que nous faisons, ce va-et-vient entre l'habitude et l'émotion, ça me semble essentiel. Et oui, moi je pense que... J'ai été étonné quand j'ai vu ce titre parmi les trois que tu choisissais, mais ça a un sens, c'est essentiel. L'engagement a à voir avec la gratitude, ce que j'ai appelé tout à l'heure la gratitude, et avec l'émotion qui nous met en mouvement et qui dans tous les registres de l'engagement.
1: Et ce que montre en fait Nathalie Sartoulagie, en tout cas ce qu'elle a envie de partager, son postulat, c'est de se demander si finalement notre monde ne souffre pas d'un déficit de ferveur. Et elle part en fait de l'ambivalence de la ferveur, c'est-à-dire à la fois comme une émotion dangereuse, en fait l'émotion mère. Pour elle, la ferveur, c'est l'émotion mère. Et c'est un peu ce que tu dis, c'est le départ, quoi. Enfin, c'est tout ce qui va pouvoir générer de l'élan et donc du coup de l'engagement, d'où le lien que je faisais. Et en même temps, elle dit c'est-à-dire que la ferveur est toujours risquée, puisqu'elle est une forme d'ébullition, en fait, une mise en ébullition. Elle a une étymologie commune avec la fièvre. Donc elle dit quelque chose, en fait, d'une montée en température qui peut passer des seuils critiques, en fait. Et elle dit, certes, la ferveur est risquée, mais on l'a tellement identifiée comme risquée que du coup, on l'a évacuée, en fait, et qu'il y a une espèce de triomphe, parfois, du cynisme, de « non, moi, je ne vais pas me laisser prendre ». Et c'est intéressant, d'ailleurs, parce que c'est quelqu'un qui a cette personnalité-là, qui a une personnalité très enthousiaste et qui se plante, généralement, dans la vie, à partir au galop, trop vite, trop rapidement, avec beaucoup d'enthousiasme, versus des personnalités qui vont se planter à être pas parties, quoi, tout simplement. Et évidemment, on est tous un peu le mélange de tout ça, mais c'est vrai que Elle a fini par approuver non seulement sa naissance, mais aussi sa personne, en disant « mais finalement, moi, je plaide pour ce risque-là ». Parce qu'il lui paraît plus risqué de miser, d'abandonner la ferveur que d'assumer les risques des débordements de la ferveur. C'est un peu son... Et ça, ça touche aussi la question de l'engagement. C'est-à-dire que si on se paye en ferveur, est-ce qu'il n'y a pas un risque aussi de se mettre surtout au service de soi-même ?
0: Oui. En fait, c'est... En t'écoutant, là, je découvre quelque chose qui est très d'abord important pour moi. Je me rappelle quand on était adolescent, on était dans la région parisienne, on avait fait un groupe de jeunes, mais comme avant, nous avions habité en Ardèche, on avait emmené tous nos amis du groupe de jeunes de Robinson, on était un grand groupe, on était 130, sur les routes d'Ardèche. Et on avait donné comme nom à ce groupe Ardesco, qui veut dire je brûle en latin. Et Augustin dit. Ardesco Amandi, je brûle d'aimer, cette dimension de ferveur, vous voyez, mais c'est ce côté-là. Et je découvre, tu vois, que quand j'ai été professeur de philosophie au Tchad, j'avais le sentiment, dont parlait Philippe tout à l'heure, j'avais le sentiment que ce que je faisais était plein de... Voilà, c'était dangereux, c'était risqué, c'était une activité. La philosophie, là, au bord du désert, c'était... Il y avait forcément une sorte d'émotion. Il y avait un tremblement. C'était pas facile. Et je suis revenu après faire mes stages au lycée à Montpellier, au lycée Joffre, et j'avais le sentiment que ça changeait rien. Et donc, j'ai voulu repartir. C'est pour ça que je suis reparti en Turquie. Parce que là, de nouveau, il y avait de la ferveur. Il y avait un tremblement. Il y avait une émotion. J'étais engagé. Et c'est pour ça, après, que finalement, je suis resté 40 ans à l'Institut protestant. Parce que là aussi, il y a de la ferveur. J'ai affaire à des étudiants qui ne sont pas juste des étudiants là juste pour un savoir, mais pour un témoignage. Ils apprennent que les propos, on peut dire, ne sont pas que de l'enseignement, c'est aussi de partager quelque chose qui a à voir avec la ferveur. Donc, en effet, et je pense que certainement, ça a à voir avec le retrait dont je parlais tout à l'heure, nous sommes dans un monde de résignation, beaucoup. Un monde, peut-être pas encore plus grave, de scepticisme. Nous ne croyons plus les paroles, nous ne croyons plus les témoignages. Il nous faut des doses énormes de témoignages émus pour dire « Ah oui, là, il y a peut-être un peu de vérité ». Sinon, ça circule, vous voyez, on a... Je reviens à Ricoeur un instant. Un jour, on m'a marché comme ça, et puis il me dit, on parlait des dogmes de l'Église ancienne, ça, il me dit, on ne comprend plus l'épaisseur des canalisations qu'il a fallu pour contenir la puissance... de ferveur qui était portée par les religions autrefois, par la foi autrefois. Et donc, maintenant, c'est une canalisation énorme d'institutions, de dogmes, etc. Ça nous paraît étroit, ça nous paraît enfermant, etc. Mais c'est parce que dedans, il y avait une énergie à tout faire péter. Et il fallait la contenir, et il fallait la canaliser, cette énergie. Et je trouve que c'est une image intéressante. Et peut-être que justement, nous sommes... à force de chercher le juste, c'est-à-dire aussi la juste distance, les bonnes distances, etc., les égalités, etc., nous perdons les grandes forces qui sont aussi les forces du rapprochement et qui sont des forces de fusion, de ferveur, d'émotion, mais qui sont aussi, bien sûr, des forces dangereuses. Toutes les forces de l'amour sont extrêmement dangereuses. Mais du coup, par peur de l'amour, par peur de tout ce que ça fait fondre et donc de tout ce que ça met en fusion de manière dangereuse, eh bien, nous mettons sans cesse des cloisonnements et des séparations. Je pense que ce que tu dis là est très...
1: Finalement, oui, il y a un parti pris dans ton livre sur la naissance et un parti pris dans ce livre sur la ferveur, qu'est-ce que ça change. Un parti pris pour le risque, en fait. Ça pourrait être aussi un éloge du risque. Oui. Le temps tourne et il nous reste encore un thème à associer à cette question de l'engagement. Et je vous laisse quelques instants, si ce n'est déjà fait, pour griffonner quelque chose sur votre papier qui est voué à la ferveur, sur le petit papier ferveur. Si vous êtes plutôt dans la team risque ou, ou gestion de risque. Et donc la promesse, donc c'est un dernier titre de cette collection à 7 titres aujourd'hui. et dont la promesse qui avait ouvert la collection avec l'origine et le cerveau, bizarrement. Et c'est Carole Wiedmeyer, qui est une spécialiste d'Hannah Arendt, qui enseigne à Besançon, qui a écrit ce texte que je trouve aussi magnifique et dans lequel elle fait une dédicace filée. En fait, j'avais jamais vu ça, mais c'est qu'en fait, ce livre est dédicacé à sa fille et la dédicace est filée tout au long du livre. Ouais. Puisque de temps en temps, il y a des incursions où on l'entend s'adresser, tutoyer en fait une enfant qui est en fait cet enfant à qui elle dédicace au départ son livre. Sur ce grand thème arendtien qui est celui de la promesse avec le pardon. C'est deux grands thèmes arendtiens. Et alors, c'est drôle parce que pour l'anecdote, cette collection, donc vraiment, ça a été toute une construction. Olivier le sait aussi, je suis un peu pénible comme éditrice parce que je veille vraiment à ce qu'elle remplisse en fait sa mission, c'est peut-être un bien grand mot, mais qui est d'essayer de s'adresser à un plus large public et notamment de remettre un petit peu en cause l'association érudition-intelligence, en fait, et de se dire, en fait, je crois qu'on a tous besoin, désir de penser, de parler, d'échanger, et de temps en temps, on est exclu, en fait, de ces agora, de ces moments où on peut parler, parce qu'on a l'impression qu'on n'a pas le vocabulaire, qu'on n'a pas la connaissance, qu'on n'a pas la culture, qu'on n'a pas... Et donc, j'ai une lectrice cible, en fait, pour cette collection, qui s'appelle Julie, qui existe pour de vrai, qui élève des chèvres dans mon village, qui est quelqu'un que je trouve extrêmement intelligent. Moi, si j'ai un problème dans ma vie, j'aime bien en parler avec Julie, parce que souvent, je ressors et puis je vois se dessiner une solution. C'est quelqu'un qui n'a pas fait d'études secondaires, qui, dès qu'on emploie des mots compliqués... Alors moi, souvent, elle me dit « Marie, on ne comprend pas quand tu parles ». Voilà, donc c'est des débats à n'en plus finir pour essayer de reformuler, de se comprendre, d'avoir un vocabulaire commun. Et ça me tient politiquement, je pense que c'est urgentissime. Et donc, cette collection veut s'inscrire là-dedans. Et au final, donc, Julie reçoit tous les « Qu'est-ce que ça change ?» et « Qu'est-ce que ça change ?» la promesse, alors, qui est pourtant réputée pour être un des peut-être plus difficiles des « Qu'est-ce que ça change ?» elle n'a pas trouvé ça difficile du tout. Et en fait, ça a été une révélation et ça a changé quelque chose de très concret dans sa vie. Parce qu'elle s'était rendue compte qu'elle s'était faite à elle-même une promesse qui l'enfermait et qu'elle a, en fait, grâce à cette lecture, dénouée. Et donc c'est très fort, c'est qu'en fait c'est un qu'est-ce que ça change qui a changé vraiment quelque chose dans la vie d'une lectrice. Et parce qu'en fait ce que dit un petit peu Carole Wiedmeyer, et tu m'as dit rapidement quand on se parlait au sujet de cette journée que t'étais pas complètement d'accord avec elle, mais ça m'intéresse, c'est intéressant d'en parler, c'est qu'en fait la promesse a plutôt vertu à nous tenir qu'à être tenu. Elle inverse un petit peu la dynamique de la promesse, je trouve. Elle ne le dit pas comme ça, mais si je le reformule avec mes mots, c'est ça. C'est en fait la promesse a cette vertu de nous tenir, de nous projeter, de nous... Elle a cette très très belle formule qui dit « La promesse est la manière pour l'espoir d'exister devant témoin ». Et je trouve ça magnifique. Bah, elle le montre comme une construction habile, dynamique, nécessaire, mais qui pour autant ne doit pas devenir dictatrice. Et ça pose la question de l'engagement, c'est-à-dire que je me suis engagée à, c'est déjà faire une promesse. Et des fois, on a aussi peur de s'engager, de peur anticipée, de devoir un jour se désengager. Si je m'engage, comment je peux... Voilà. Et comment est-ce qu'on peut associer, du coup, promesse et engagement, et promesse, engagement, et liberté, et devenir aussi, parce que c'est aussi toute une réflexion sur le devenir, sur la question du temps, en fait, et comment le temps joue avec l'engagement, en termes d'usure, en termes d'inactualité. C'est-à-dire de vouloir figer dans un temps quelque chose qui pourrait être encore vrai pour demain. On a eu l'avertissement de Philippe tout à l'heure, pas de « c'était mieux avant ». Et donc, je trouve qu'il y a beaucoup d'éléments qui touchent aussi à cette dynamique de l'engagement et à ce qui peut nous freiner, parce qu'on a l'impression qu'on dit oui pour la vie, quoi.
0: Ah oui, oui.
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0: Non, non, mais je suis tout à fait... Non, non, c'est un livre magnifique et je suis tout... en fait foncièrement d'accord avec elle. Hein, bon. Mais c'est des débats que j'ai eus avec Ricoeur aussi, en fait, pendant longtemps. Parce que Ricoeur dit... une fois, j'avais fait une émission pour Présence protestante en 91... entretien avec lui qui durait une heure, hein, c'était long. Et donc, soudain, il part et fait un développement sur la promesse. Il dit, mais la promesse tient beaucoup de ce que j'essaye de dire dans mon éthique, ma petite éthique, là, dans ce soi-même comme un autre, parce que je décline, avec la promesse, on décline tous les registres. C'est-à-dire de je promets, je m'engage par mes paroles, mais je m'engage devant toi. Donc, il y a le je. Il y a le tu, donc, parce que vous savez, l'éthique, c'est la visée à la vie bonne avec et pour autrui dans des institutions justes. Hein, c'est la fameuse formule de Ricoeur. Donc, visée à la vie bonne, la promesse est une des formes de cette visée à la vie bonne. Voilà ce que je me promets. Bon, mais en fait, je me promets, mais je me promets avec toi, devant toi. Bon. Donc, ça concerne l'autre. Et dans des institutions justes, au sens, l'institution des institutions, disait-il, c'est le langage. Et donc, la promesse présuppose un langage fiable. On s'appuie sur un langage dans lequel on a confiance. Et donc, ça peut être ruiné sur tous les niveaux. C'est-à-dire, je peux ne pas tenir mes promesses, tu peux ne pas du tout compter sur moi, et puis le langage peut ne pas être fiable. Donc chacun de ces niveaux a ses vulnérabilités, ses fragilités. Il a cette formule extraordinaire parce que finalement, toute son enquête dans ce livre qui s'appelle Soi-même comme un autre, c'est un livre difficile, hein, bon, mais c'est l'enquête du soi. Qui suis-je, le soi comme un autre, bon, qui suis-je ? Qui suis-je ? Qui suis-je, moi, si versatile ? Parce qu'il y a le temps, justement. On n'est jamais sûr de se maintenir dans le temps. Bon. Qui suis-je, moi, si versatile, pour que néanmoins tu comptes sur moi ? C'est une très belle formule. Tiens. Oui, moi je sais que je suis versatile et pourtant tu comptes. Donc c'est toi qui vas me donner la consistance dont je manque. C'est ta confiance qui m'oblige à me maintenir, à tenir ça. Bon. Alors peut-être le lieu de mon débat avec Paul était le suivant. En fait, moi, j'ai été très marqué par la lecture de Austin. Austin, qui a écrit « Quand dire, c'est faire ». Ça touche notre collection, si tu veux. Tu vois. Une parole qui est en même temps une action, qui change quelque chose. Il y a des paroles qui, réellement, sont des actions. Des mots de pardon, s'ils sont formulés dans certaines circonstances qui leur donnent cette force étonnante, eh bien, ils changent quelque chose. Ils changent même la mémoire. Bon, il y a des paroles d'inauguration, il y a des baptêmes, enfin, bon, il y a des occasions où les paroles sont des actes. Bon, on peut dire que la promesse, c'est quelque chose comme ça. Bon, et alors Austin qui lance en 1953 la pragmatique par ce petit livre, Quand dire c'est faire, il dit que dans ce livre, il dit nos mots sont nos liens. Donc nos mots nous engagent, nous lient. Bon. Mais il dit aussi, à la page suivante, oui, mais nos liens ne sont que des mots. Et c'est ça c'est juste cette petite... qui n'est pas seulement une inquiétude, c'est aussi quelque chose qui fait partie, je dirais, de la merveille qu'est la promesse. C'est-à-dire, ce n'est qu'un mot. Si ce n'était pas un mot, si c'était irréparable, si c'était irréversible, rappelez-vous, les promesses, ça peut être aussi des promesses terribles. La terre promise, c'est une promesse. Mais ça peut devenir une promesse terrible. Quand Dieu dit « Laisse-moi, je vais tous les écrabouiller hein, » dans l'Exode, je sais pas, 32, 37, là. Je vais tous les tuer, et puis que Moïse arrive à l'apaiser, ça veut dire qu'en fait, il le délie d'une promesse terrifiante. Et heureusement que Moïse arrive à délier Dieu de sa parole de colère, de sa furie. Bon, donc, c'est ça qui m'intéresse, c'est ce va-et-vient entre se lier et se délier. Et c'est pour ça que le pardon et la promesse sont intimement liés, parce qu'on se délie par le pardon et se relie par la promesse. Donc il y a tantôt la parole augmente, elle devient importante, c'est la promesse. Et puis tantôt, elle délie, elle dit non, c'est pas grave, je me délie. Il y a ce va-et-vient là qui me semble important. Et je pense que dans l'éducation des enfants, à la fois, c'est très important de tenir les promesses. Les promesses non tenues, c'est parmi les expériences d'injustice fondamentales, bien sûr. Mais en même temps, c'est important aussi de ne pas avoir un rapport à la parole dans lequel finalement toute parole est tragique parce que quelque part elle est inflexible, elle est inévitable. Non, il y a des moments où on peut se délier, mais il faut le dire. Mais voilà, c'est un peu dans ce sens-là. Voilà.
1: Et là encore, c'est une mise en tension dans un monde qui polarise beaucoup et qui simplifie à outrance en proposant toujours d'avoir des opinions, de choisir des camps, d'être pour ou contre, et en proposant peut-être un petit peu moins ce temps qu'en philosophie on va appeler dialectique, qu'on peut résumer peut-être sous le terme de tension, d'à la fois peser ses mots, ne pas avoir peur des mots, et voilà, je pense qu'on est là aussi aujourd'hui pour se poser toutes ces questions. Quel est mon rapport aux mots dans l'engagement? Est-ce que j'ai peur d'en dire trop, de peur qu'on me rappelle parce qu'une fois que c'est dit,
0: c'est ça, sinon on n'ose plus jamais s'engager.
1: En fait, c'est ça, le revers, et ça a à voir, enfin, je me rends compte, ça a à voir avec la ferveur, c'est-à-dire le risque. Oui, il y a du risque, mais en fait, le risque, c'est de ne pas prendre de risque.
0: Oui, et d'ailleurs. Regarde, excusez-moi, je reviens sur la réforme, mais la réforme, c'est le cœur de la réforme, c'est la contestation des engagements indissolubles. Que ce soit d'abord les vœux monastiques. Ben non, il n'y a pas de parole humaine qui soit indissoluble. C'est vraiment, il y a là vraiment une déconstruction d'une parole prétendument divine. Même Dieu ne fait pas ça, justement. Oui. Donc, à l'aune du texte biblique, on découvre qu'il n'y a pas de parole indissoluble. Et donc, ça change tout. Oui. Ça change tout pour le politique, parce que du coup, le politique peut devenir un pacte qu'on peut rompre. Une nouvelle alliance, mais on peut toujours rompre l'alliance. Mmh. Ça change tout en politique, ça change tout dans le mariage. On peut divorcer, c'est important au moment de la réforme. Ça change tout dans l'engagement monastique. Alors, du coup, les engagements vont devenir des engagements, on pourrait dire, à la fois sans cesse, enfin, de tous les jours. C'est pas un engagement une fois pour toutes. Mmh. C'est tous les jours qui vont. Voilà, voilà. Mmh. Tous les jours, est-ce que je suis chaste aujourd'hui? Est-ce que je suis c'est quoi la pauvreté volontaire? C'est quoi l'obéissance volontaire? Oui, mais je peux toujours rompre cette
1: quelque chose comme ça. J'aime bien aussi l'idée du rituel, peut-être de la parole. Comment est-ce que les engagements que vous avez pris dans vos vies sont marqués en fait par quelque chose, d'une parole ritualisée? Il me semble qu'aujourd'hui aussi ça nous paraît un peu folklorique, on a de la peine en fait à marquer les étapes, peut-être aussi de peur qu'elles soient justement trop marquées et qu'elles nous emprisonnent, et peut-être d'y aller à fond, là aussi d'y aller à fond dans le oui, en sachant que peut-être un jour il se retournera. Mais moi j'aime bien l'idée du groupe électrogène, j'aime bien dire ça sur le mariage notamment, qui est aussi une promesse parmi d'autres, de dire bon bah en fait c'est aussi la mémoire de cette promesse, de cet espoir formulé devant témoin, qui va tenir, en fait, qui va servir de groupe électrogène quand moi je suis en panne, en fait. Bon, après, le groupe électrogène, au bout d'un moment, voilà, il faut que moi je revienne, quoi. De savoir qu'on a marqué des temps, justement, dont on peut faire mémoire et qui vont, en fait, nous prendre un relais d'énergie et peut-être nous laisser sur la route prise le temps en fait où nos émotions justement, parce qu'elles sont versatiles, parce qu'elles nous échappent, parce que voilà, on peut traverser une période un peu difficile, vont battre de l'aile, et qu'il y a un oui qui tient au-dessus de nous comme ça, comme une ligne de basse au contraire.
0: Ah, c'est une belle idée ça, que c'est une sorte de truc emmagasiné en quelque sorte et qui continue. Mais tu vois, une chose aussi qui me frappe, c'est que dans une société où, alors je reviens maintenant sur à rebours de ce que je disais tout à l'heure, une société dans laquelle il n'y a pas d'engagement, dans une société dans laquelle on ne s'engage jamais, dans laquelle il n'y a rien d'irréversible, tout est tout le temps réversible, tout est tout le temps résiliable, etc., eh bien ça crée un besoin de choses irréversibles, d'engagement fort, etc. Moi, je suis très frappé. C'est une interprétation très, très farfelue, peut-être, mais quand je vois des gens autour de moi, des gens qui se tatouent, le tatouage, c'est, à mon avis, ça dit quelque chose d'un besoin de voilà, ça, d'accord, c'est pour la vie. quoi que ce soit. C'est pas forcément un amour pour la vie, c'est juste un signe. Mais c'est, il y a quelque chose qui, voilà, qui va. Non, j'accepte que c'est pour la vie. Mmh. Et c'est étonnant.
1: Oui.
0: C'est dans une époque qui semble aller rouler vers l'autre chose, vers l'inverse. Mmh. Et je pense que ça, comme certains engagements religieux, même qui nous semblent fanatiques, par exemple, ou dans des engagements politiques qui semblent très radicaux, on se demande pourquoi ça, ont à voir avec justement cette, peut-être ce déséquilibre dans lequel on est, dans lequel il n'y a plus de parole, on est sceptique, on est résigné, il n'y a pas plus d'engagement, et du coup on en veut encore plus, on fait des promesses encore plus, enfin voilà, tout comme ça.
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2: Bonjour à toutes et à tous. Au micro de Radio Alliance Plus, Didier, dans l'émission Parole aux associations. Et aujourd'hui, on est sur le terrain. Je suis avec Laura au micro, à la technique, et Camille qui va m'aider dans les interviews à Pont-Saint-Esprit. Pont-Saint-Esprit, au nord du département, bon, un peu loin de Nîmes, mais pourquoi pas. Et pourquoi nous sommes là? Parce que je suis en présence de Guy Martin. Bonjour Guy.
3: Bonjour.
2: Qui anime le camion, la boutique itinérante, c'est ça?
3: Tout
2: du Secours catholique. Alors Guy, pourquoi ce camion? Vous gérez ça depuis déjà un moment. Expliquez-nous un peu en quoi il consiste.
3: Alors, le but du camion, il a été créé il y a 2 ans en arrière pour la région, c'est d'aller vers la solitude, vers les gens qui malheureusement vivent en précarité, pour leur apporter un moment convivial. C'est-à-dire que nous offrons le café ou le thé au choix, et nous passons un petit moment à parler de choses et d'autres, tout en sachant que nous sommes ouverts à tous. Donc nous sommes prêts à tout entendre, sauf pour ce qui peut être politique.
2: Oui, bien sûr.
3: Et tous les sujets un petit peu délicats qu'on évite dans les repas de famille.
2: Alors, parlez-nous un peu de l'activité. Vous avez des bénévoles? Vous êtes combien sur ce...
3: Alors, nous sommes en tout 11 bénévoles. Les 11 ne sont pas toujours ensemble, puisqu'on va dans diverses villes, dont Pont-Saint-Esprit, Saint-Nazaire, Saint-Victor-Lacoste et d'autres projets.
2: Alors tout ça, c'est pendant une semaine?
3: Alors, nous venons tous les lundis à Pont-Saint-Esprit. Nous allons une fois sur deux le jeudi matin à Saint-Victor-Lacoste et un vendredi sur deux l'après-midi à Saint-Nazaire.
2: D'accord. Alors parlons des bénéficiaires qui viennent ici. Bon, c'est un accueil inconditionnel, j'imagine.
3: Inconditionnel. On commence à avoir beaucoup d'habitués qui viennent et c'est une chose qui me réjouit. Les gens savent qu'ils peuvent venir partager un moment avec nous de réconfort, je dirais. Et nous faisons des actions en parallèle avec la boutique fixe qui, elle, se trouve à Bagnoles.
2: Ah d'accord, vous avez quand même une boutique.
3: Nous avons une boutique avec des gens qui sont envoyés par le CCAS à qui nous remettons des chèques pour pouvoir aller faire des commissions nourriture pour les gens qui malheureusement ont faim. Nous essayons d'être au plus proche et de résoudre quelques problèmes qu'ils pourraient rencontrer et dans lesquels nous sommes compétents.
2: Alors c'est quel type de population qui vient d'abord? C'est une population locale, j'imagine.
3: Alors c'est toujours local.
2: Qui a du mal à se déplacer. Donc
3: c'est pour ça que nous avons créé le camion, justement, parce que la boutique, elle est fixe, et donc elle reste à Bagnoles, bien entendu.
2: Oui.
3: Et nous allons nous promener dans toutes les villes, villages, qui veulent nous recevoir et avoir une action bénéfique pour la population. Comme je disais, pour la solitude, pour les gens qui se sentent seuls, pour les personnes qui ont envie de parler pendant un certain moment, combattre la solitude.
2: Bien sûr. Alors vous touchez combien de personnes à peu près dans une journée? Enfin, c'est une matinée plutôt.
3: C'est des matinées ou des après-midi.
2: Oui.
3: Si je prends l'exemple de la semaine dernière à Pont-Saint-Esprit, lundi dernier, nous avons eu 51 visites, car on fait un compte-rendu en fin de journée avec donc une vingtaine de ventes de vêtements qui vont de 50 centimes à 3-4 euros suivant. Et on fait souvent des soldes, des promotions, etc. pour les gens qui sont vraiment dans la précarité. Et comme je disais, en parallèle avec la boutique, on peut jusqu'à les offrir.
2: Alors justement,
3: le but n'est pas de gagner de l'argent.
2: Bien sûr.
3: Le but est de pouvoir d'une part rembourser les frais du camion itinérant, gasoil, assurance, etc. et qui permet d'avoir des actions à travers la région du sud.
2: D'accord. Alors si je comprends bien, il y a un accueil, effectivement, vous offrez le café, et puis après, le service que vous offrez, c'est une, je dirais entre guillemets, une sorte de friperie, c'est ça. Il n'y a pas d'aide alimentaire.
3: Non, alors ici, nous n'avons pas d'aide alimentaire. Il y a une épicerie solidaire à Roquemort.
2: Ah oui.
3: du Secours catholique, mais nous ne faisons que des vêtements.
2: D'accord, vous avez un maillage donc sur le département.
3: Voilà.
2: Vous avez cité Saint-Nazaire, vous avez cité Roquemort, et c'est plutôt le nord du département, alors, et Bagnoles.
3: Oui, il y a plusieurs agences, plusieurs boutiques. Il y en a aux Angles, il y en a à Roquemort.
2: Alors, en ce qui concerne l'alimentaire, c'est plutôt des points fixes.
3: Voilà, c'est à Roquemort, c'est un point fixe. D'accord. Des camions, pour l'instant, il y en a plusieurs qui tournent sur la France. Chaque région est autonome et gère comme il peut et comme il veut. Et nous nous complétons.
2: Alors tout à l'heure, on va aller voir le stand, parce qu'en fait, c'est un camion, mais pour décrire à nos auditeurs, on est sur une place, la place de la République. Il y a le camion qui a apporté du matériel pour pouvoir exposer les vêtements. Et puis pouvoir prendre le café, effectivement.
3: Tout à fait. Nous avons deux portants et nous avons des tables avec des caisses dessus pour pouvoir exposer au maximum pour que les personnes puissent fouiller.
2: Alors justement, tout à l'heure, on va se promener, on va aller au contact des bénévoles et des personnes qui viennent, pour lesquelles vous offrez ces services. Alors vous avez vous approvisionnez comment? C'est des dons, des...
3: Alors c'est beaucoup, en majorité, des dons qui vont à la boutique à Bagnoles et nous... On demande après à la boutique de nous fournir donc ce qu'on a besoin pour les enfants, pour les dames, pour les messieurs. On demande par rapport à nos besoins.
2: Donc il y a un panel assez large,
3: très large.
2: Pour tout public, en fait, des enfants aux adultes.
3: Voilà.
2: D'accord.
3: Et surtout à des prix vraiment...
2: En fait, c'est payant, vous ne l'offrez pas. D'accord.
3: Nous, on peut offrir, quand les gens sont vraiment dans la précarité, on offre. C'est le but du Secours catholique, c'est d'être proche des gens, pas de gagner de l'argent.
2: Tout à fait. Vous voyez, on entend un chien derrière nous, on est vraiment en direct, et c'est ça l'intérêt de cette émission, puisqu'on est venu sur le terrain. Alors, je suis toujours en compagnie de Guy, qui est le responsable de cette boutique itinérante, ou camion itinérant, c'est ça ?
3: Oui, camion itinérant.
2: Camion itinérant, et vous venez de Nîmes, du siège, non ?
3: Alors, le siège est à Nîmes, effectivement, mais la boutique du camion est à Bagnoles-sur-Cèze.
2: Ah d'accord, donc quand vous venez avec le camion, il part de Bagnoles-sur-Cèze.
3: Il part de Bagnoles-sur-Cèze.
2: D'accord, et vous, les bénévoles vous rejoignent sur la boutique à Bagnoles alors.
3: Comme ça les arrange, on fait du covoiturage, puisqu'on est en principe, on essaye entre 5 et 6 personnes, parce d'accord. qu'on n'a pas le temps de s'ennuyer, c'est bien, les gens sont là. Après, nous venons tous les lundis, car ce sont les stripontins qui nous ont demandé de venir tous les lundis.
2: Vous ne vendez pas des petits habits pour les chiens, non? Parce que je vois qu'il y en a qui réclament.
3: Non, pas encore.
2: Ça, c'est
3: pas encore
2: de les plaisanterie. Amis. Mais donc, on va maintenant s'acheminer vers les stands. Alors, je peux vous dire qu'il y a quand même un linéaire assez important. Hein, qui est
3: comme vous
2: propose
3: pouvez
2: toutes
3: le constater,
2: les...
3: il y a des personnes assises et il y a des personnes qui sont en train de parler avec des bénévoles.
2: Alors nous sommes toujours en compagnie de Guy qui va nous faire une présentation maintenant du stand. Le stand est quand même assez important, vous prenez pas mal de place.
3: Oui, nous avons eu le plaisir.
2: Alors c'est la mairie qui vous aide, comment ça
3: alors,
2: se passe?
3: La mairie nous a permis, parce que pour pouvoir exposer dehors, il faut la permission du CCAS de Pont qui nous a très très bien accueillis.
2: D'accord.
3: D'ailleurs, nous avons fait d'autres opérations avec eux. Il y a bien entendu Monsieur le maire et ses adjoints qui nous a reçus et autorisés. Et nous avons un emplacement réservé rien que pour nous tous les lundis matin.
2: D'accord, donc vous avez un emplacement qui réservé prend quand même assez plusieurs places de parking, quoi.
3: Toute la partie du parking zébré, c'est pour nous.
2: D'accord.
3: Avec un panneau de stationnement interdit, justement,
2: pour que personne ne s'y mette. Et vous faites ça toute l'année ou c'est pendant la période d'hiver, non?
3: Toute l'année, sauf pendant les fêtes
2: vacances.
3: De Noël.
2: Oui, les fêtes.
3: Et on prend un mois l'été pour se détendre un peu. Mais sinon, toute l'année, oui, nous essayons de faire deux à trois sorties.
2: Qui pleuve, qui vente.
3: Alors qu'il pleuve, on va éviter parce que c'est des vêtements.
2: Ah
3: donc
2: oui.
3: Des vêtements dehors,
2: et vous n'êtes pas équipé pour les protéger.
3: On a maintenant, depuis cette année, deux auvents, un de chaque côté du camion.
2: Du camion, oui, oui.
3: Mais c'est plus pour le soleil que la pluie. Parce
2: c'est vrai que dans notre région, on a plutôt tendance à avoir du soleil. Pas ces temps-ci, mais bon.
3: Parce que l'eau et les vêtements, ça va pas trop ensemble.
2: On fait avec. Bon, il est temps de faire un peu notre petite pause musicale. Alors, vous avez choisi le titre, un titre de Johnny Hallyday, « Vivre pour le meilleur ». Alors, pourquoi ce choix, Guy ?
3: Ben, d'une part, parce que je trouve que les paroles de cette chanson sont explicites et décrivent vraiment que c'est important de vivre pour le meilleur et le bien des autres.
2: Et c'est optimiste.
3: Oui, tout à fait.
2: Ben, voilà. Bon. Eh ben on écoute Vivre pour le meilleur de Johnny Hallyday et on se retrouve après cette pause musicale.

0: Alors maintenant, nous allons un peu visiter le stand pour nos auditeurs et on va aller à la rencontre des bénévoles et des personnes bénéficiaires en compagnie de Guy. Alors c'est Camille de la radio qui va prendre le relais avec Claire. Claire est bénévole à ce camion itinérant.
1: Oui, bonjour.
2: Bonjour Claire, vous allez bien ?
1: Oui, très bien.
2: Ça fait combien de temps du coup vous êtes bénévole ici ?
1: Alors moi je suis bénévole depuis un peu moins de 6 mois.
2: D'accord. Et du coup, comment vous avez intégré le Secours Populaire Catholique ?
1: Alors, je connaissais une personne qui était déjà au Secours catholique. Oui. Et le camion itinérant m'intéressait dans son concept.
2: D'accord.
1: Donc, j'ai contacté, elle m'a donné le nom de Guy. Et ça s'est fait très naturellement. Je suis arrivée un beau matin sur le stand et j'ai été très bien accueillie. On m'a bien expliqué les objectifs. Ce qui fait que l'intégration s'est faite naturellement.
2: Et du coup, vous faites quoi ici ? Une matinée typique ? Qu'est-ce qui se passe ?
1: Alors, une matinée. Le camion, il a deux objectifs prioritaires. Le premier, c'est de rompre l'isolement. Donc, de faire en sorte que chaque personne qui passe, on essaye de la capter, de lui dire bonjour, de lui faire un sourire et de l'inciter à venir sur le stand.
0: Alors Guy nous a dit tout à l'heure qu'il y avait un café. Ça,
1: tout
0: c'est
1: à
0: le
1: fait.
0: Premier contact.
1: Oui.
0: Avec un café, il y a déjà
1: un café déjà. Alors le
0: lien.
1: Sourire, le bonjour, le café. Déjà, on est bien là.
2: Et au niveau des bénéficiaires, du coup, ça touche tout le monde. C'est pas
1: oui.
2: que des gens
1: oui.
2: qui ont vraiment besoin. Ça a touché vraiment tout
1: à
2: monde.
1: Fait. Parce qu'on appelle bénéficiaires, mais c'est pas écrit sur leur front. Donc on reçoit tout le monde. Et je vais vous dire qu'au départ, moi, je cherchais à voir où étaient les bénéficiaires, mais au fur et à mesure, non. On s'enlève cette idée et on reçoit tout le monde de la même manière, autant la personne qui a vraiment besoin ou le chineur qui passe et qui veut acheter...
0: Ah oui, carrément.
1: Oui, tout à fait. la dame que vous avez vue juste avant, là,
0: oui.
1: Vraiment, elle, typiquement...
0: Elle en profite pour trouver un vêtement qui lui va.
1: Exactement. Et dans la
0: D'accord.
1: jeune génération, bah, c'est super important de voir que la jeune génération s'arrête et n'a pas de barrière.
0: Pas tous les moyens. Ah oui.
1: Et n'a pas de barrière aussi à venir, à fouiller.
0: Ah, c'est intéressant ce que vous dites en fait. Oui.
1: Voilà.
0: Ah, oui. Donc, il n'est pas forcément nécessiteux, mais ça l'intéresse de faire. C'est ça
1: de, voilà, ça l'intéresse. Ça l'intéresse de fouiller, de chiner et de trouver deux super jolies pièces à 5 euros ou à 10 euros.
0: Alors justement, en compagnie de Camille, on va parcourir les stands. Vous allez nous dire à peu près ce qui intéresse les gens. Hein, Camille, tu fais le tour avec Claire.
1: D'accord, on y va. Donc vous voyez qu'on a différentes tables. Donc sur cette première table, on a toutes les affaires qui concernent les hommes. Cette deuxième table, les femmes, les enfants et les adolescents et les bébés. Voilà notre... Les grandes catégories. On a un petit peu de chaussures, mais comme vous voyez, c'est pas facile
2: à vendre,
1: à exposer déjà. Et il y a moins de gens qui nous donnent des chaussures. Il y a plus de gens qui nous donnent des vêtements.
2: Oui, oui, les gens donnent plus facilement leurs vêtements que leurs chaussures.
1: C'est ça.
2: C'est ça.
1: D'accord. Ensuite, un petit peu de linge aussi. Et on a fait une opération avec les cadeaux de Noël aussi. Donc ça a bien marché, les gens ont beaucoup donné. C'était très sympa. À nous, après, on a trié et organisé tous les jeux. Et on a fait une opération vente.
2: Et à part le café, du coup, vous ne faites pas de nourriture vous faites
1: Alors non, il n'y a pas de nourriture. Le café est souvent accompagné de gâteaux, de petits bonbons, voilà, pour accompagner le café. Mais non, il n'y a pas de nourriture sur le stand.
2: Ce serait un projet peut-être plus tard, du coup, de mettre à disposition de la nourriture aussi
1: Alors, pas au niveau du camion,
2: oui.
1: Mais au niveau du Secours catholique, oui. Et c'est fait dans certaines villes où l'objectif, c'est de faire en sorte que les gens mangent mieux, bien, et de leur préparer un colis de fruits et légumes et de mettre à disposition chaque semaine un colis pour
0: Alors,
1: que les gens
0: donc,
1: cuisinent.
0: Je constate quand même que vous avez des beaux vêtements.
1: Ah oui.
0: C'est,
1: ah oui.
0: c'est presque une friperie de luxe, je dirais.
1: Totalement.
0: Parce que regardez ces vêtements-là, ces tweets, ces looks. Donc on comprend qu'il y a des jeunes qui viennent.
1: Ah oui, complètement.
0: D'accord.
1: Les...
0: Alors vous faites un tri, comment ça se passe?
1: Oui. Parce que les gens, quand ils nous amènent des vêtements, pour certains, tout est bien trié, lavé, plié.
0: Ah ouais.
1: Donc là, on n'a plus qu'à regarder et on met directement en vente. Parfois, ce n'est pas tout à fait le cas. C'est, il faut vraiment trier à notre niveau. Et c'est l'opération que l'on fait. On trie, on sélectionne pour qu'il y ait quand même des affaires qui soient attirantes.
0: Vous avez des vêtements, il y a des manteaux, il y a beaucoup de choses. Hein.
1: Oui.
0: Et pour tous les goûts, apparemment. Et en fait... Bon, je dirais, il y a une fashion...
1: Oui, ah oui,
0: complètement. Parce que si vous avez des jeunes qui viennent, je pense qu'ils prennent des vêtements qui sont pour leur goût.
1: Il y a vraiment une mode tendance.
0: Tendance, oui.
1: Qui est d'aller fouiller et d'aller trouver des pièces qu'on ne retrouve pas aujourd'hui dans les magasins classiques. Parce qu'on est quand même dans les magasins, il y a une mode, c'est formaté. Alors que là, vous pouvez trouver un vêtement vraiment... qui va être beaucoup plus coloré, qui va être vintage et qui va vous aller parfaitement.
0: Donc vous êtes connu pour ça aussi, non?
1: Alors oui, certaines personnes nous connaissent pour ça et viennent pour ça.
0: Ouais.
1: Chacun son objectif.
0: D'accord.
1: Tout à l'heure, je ne sais pas si vous avez vu, mais on a reçu un monsieur qui venait pour avoir le café. Donc là, on est chez une personne qui, je pense, était pas loin d'être dans la rue ou pas loin.
0: D'accord.
1: Qui était dans cette situation. Et lui, il nous a demandé un jogging.
0: D'accord.
1: Et lui, il a un objectif particulier.
0: Ah oui, alors vous ne l'avez pas forcément aujourd'hui,
1: on
0: mais vous l'aurez
1: demain.
0: On ne
1: l'a pas forcément aujourd'hui. Mais
0: la semaine prochaine.
1: Vu qu'il nous a, fait cette demande, nous, on va être capable d'aller rechercher par rapport à la boutique à Bagnoles et de pouvoir lui ramener la semaine prochaine.
0: D'accord.
1: Donc, on lui a donné rendez-vous la semaine prochaine.
0: Alors, justement, je lis sur votre camion, nos auditeurs ne le voient pas, mais il y a une phrase qui interpelle quand même.
1: Ah ouais.
0: Un sourire vous habille. Et en dessous, boutique fraternelle itinérante.
1: Tout à fait.
0: Alors, qui a choisi, enfin, pourquoi c'est cette notion et...
1: Eh bien, on allie les deux. C'est-à-dire, le sourire, c'est le contact, c'est rompre l'isolement. C'est faire en sorte que la personne va s'arrêter et vous habille, c'est le côté vestimentaire.
0: D'accord.
1: Donc cette petite phrase qui est, moi je la trouve très belle, en 3-4 mots, elle représente entièrement nos objectifs.
0: Alors le maintenant, sourire qui Claire, accueille. On pourrait peut-être... Oui, excusez-moi. Le sourire. Si.
1: Le sourire qui accueille.
0: Oui.
1: Et le bonjour. Je parlais aussi du bonjour.
0: Oui.
1: C'est excessivement important. Ça paraît bête à dire. Mmh. Mais un bonjour avec un sourire.
0: Voilà.
1: Je peux vous dire que je vois des personnes qui relèvent la tête.
0: Oui, et puis qui n'ont pas l'habitude aussi d'avoir...
1: Qui n'ont pas l'habitude. Ouais. Et qui sont... Ils aiment ce contact. On a besoin aujourd'hui de sourire. On a besoin de personnes qui nous parlent. Pour nous dire des choses simples, hein, comment ça va aujourd'hui, qu'est-ce que vous cherchez,
0: tout simplement.
1: Simplement.
0: Je vois que sur le stand, il y a déjà des personnes, on peut peut-être s'approcher, vous les connaissez peut-être? Non? Non, pas du tout?
1: Alors, c'est... pour ma part, je ne la connais pas, mais
0: sinon,
1: il semble que...
0: on peut
1: Cathy,
0: demander, voilà.
1: Cathy a l'air de connaître cette dame.
0: Connais, bonjour, ah, bonjour
1: madame.
0: Nous sommes une radio sur Nîmes, voilà.
1: On fait
0: un petit reportage avec les bénévoles.
3: C'est bien.
0: Et vous, qu'est-ce que vous venez chercher des vêtements?
3: Oui. Alors,
0: qu'est-ce que vous pensez de cette boutique?
3: C'est très bien.
0: Ouais.
3: Je connais de Bagnoles.
0: Ouais.
3: Je vois Bagnoles.
0: Vous êtes de Bagnoles et vous venez à Pont-Saint-Esprit? Ah non.
3: Je vois Bagnoles.
0: Ah oui, la boutique est à Bagnoles, d'accord.
3: Ah, oui.
0: Alors qu'est-ce que vous venez chercher ici? Parce que ça a l'air sympa comme vêtements,
3: de
0: non?
3: De tout, je l'aime
0: pour,
3: bien.
0: Pour les enfants aussi. Claire nous disait qu'il y avait des jeunes qui venaient.
3: Et il y en a des jeunes aussi.
0: Parce qu'écoutez, moi je trouve que c'est de la belle friperie, non? Hein? Qu'est-ce que vous en pensez, madame? C'est vous?
4: Et moi je suis contente qu'elle vienne nous voir.
0: Ouais. Eh bien, c'est bien.
1: Ah oui, ça, on adore quand les personnes, elles viennent, reviennent et viennent nous Il y a déjà le contact qui est établi. Et là, on va à chaque fois, on va un petit peu plus loin, on discute un petit peu plus.
0: Alors, aujourd'hui, vous allez à la pêche à quoi? Vous cherchez quoi, là? Dites-nous. Parce que je veux vous êtes dans les vêtements
1: de sport, femme. Là.
0: De sport?
3: Oui, j'ai des vêtements de sport, j'aime bien des jeans.
0: Ils sont beaux, ces jeans, hein?
3: Marque, là.
0: Là. Alors, c'est des deuxièmes mains, c'est ça?
1: Oui, on appelle ça.
0: C'est de la belle deuxième main, non?
1: Ah, oui. Bah oui.
0: Non?
3: Ouais. Je l'aime du tout, un petit peu du tout.
1: En tri, le plaisir. Est-ce que vous aimez chercher?
5: Bonjour.
1: Oui. Vous aimez chercher.
0: Chiner, quoi.
1: C'est ça.
0: Pour employer le verbe.
1: Disons-le.
3: C'est pour ça que me fouiller, c'est vrai.
0: Et vous venez tout le temps comme ça? Tous les jours?
3: Presque. Non.
0: Presque, oui.
3: Presque.
1: Et maintenant, vous savez qu'on va venir tous les lundis à Pont.
3: C'est bien.
1: C'est super.
3: Oui, c'est super.
0: En tout cas, il y a du choix, hein. Non? Vous trouvez pas? Vous trouvez toujours votre bonheur?
1: Oui. Toujours une petite chose.
3: Oui. C'est pas une chose. J'ai fait un petit plaisir pour aider à des personnes qui n'en ont pas.
1: Eh oui.
0: Bon, bah, écoutez, bonne recherche.
1: C'est important de faire des cadeaux.
0: Oui. Bonne recherche. On va reprendre avec Claire. Et aussi, je pense que ce point joue pour la planète, non? Pour l'environnement.
1: Ah, complètement. Hein.
0: Alors, expliquez-nous un peu pour terminer.
1: Je pense que maintenant, c'est rentré dans les mœurs et les gens jettent moins. Ils essayent de faire profiter. Et ça, c'est gagnant-gagnant.
3: Les gens jettent beaucoup, c'est vrai.
1: Les gens

0: quatre personnes
1: en même temps, oui.
2: Alors les gens vont revenir, c'est un peu le mot de la fin, hein, Claire.
1: Oui.
2: Donc en tout cas, merci pour cet accueil et puis bon courage pour ce camion itinérant et pour toute l'équipe. Je vous rappelle.
0: Et des fois on a bien servi, puisque des fois elle en a servi des cafés à nous.
2: Ben voilà. Enfin, c'est très convivial en tout cas.
1: Voilà.
2: Oui. Et on était, je vous rappelle, en direct, sur le terrain plutôt, à Pont-Saint-Esprit, où camion itinérant ou la boutique itinérante, c'est ça,
1: oui,
2: Claire?
1: Tout à fait.
2: Et bien merci itinérant. À vous tous et puis bon courage pour la suite.
1: Merci à vous.
0: Merci à vous.
3: Merci à Didier Lourdou pour cette émission. 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

0: On y est, la 166e émission du Musaï Club, bien sûr de la découverte musicale, de l'éclectisme, comme seul le Musaïte en a le secret, avec une équipe de 5 personnes pour cette émission, à commencer par une voix qu'on connaît, celle de Toff.
1: Bonjour. Bonsoir Toff. Tout le monde, bonsoir, bienvenue sur les ondes de Radio Alliance Plus et d'Orage.
0: Yes, effectivement.
1: C'est le Musaï Club.
0: Première diffusion le jeudi 10 avril pour cette émission, l'avant-veille de ce qui se passe du côté du spot d'ailleurs. On va y avoir du gros métal. N'hésitez pas, si j'imagine que les auditeurs de Radio Alliance Plus sont fans de métal et vont se diriger vers le spot, tout comme Ethan.
2: Et bonsoir.
0: Salut Ethan, toi aussi. Grand classique dans ta vie d'amoureux de la musique, le
2: c'est
0: métal.
2: Ça. Ouais. C'est ça, c'est un peu tous les week-ends.
0: J'imagine. Une nouvelle voix, c'est la première fois qu'il nous rejoint dans le Musaï Club, c'est bien sûr Johan.
3: Ouais, c'est ça, mais bonsoir à tous.
0: Hein. Bonsoir,
1: bienvenue Johan.
0: Quelle belle voix, on aurait eu tort de s'en priver plus longtemps.
3: C'est gentil.
0: Bah oui, bien évidemment, on te croise plutôt quand il y a des soirées Musaïte derrière le comptoir, à la tireuse en général.
3: Ça arrive.
0: Ou de l'autre côté de la tireuse, souvent aussi.
3: Des deux côtés.
0: Tant que c'est avec modération, tout va bien.
3: Évidemment.
0: On a aussi bien sûr une caution féminine, mais qui est bien plus que ça. Elle en vaut 4 facilement. C'est bien sûr Lu. Bonsoir Lu.
4: Salut à tous. Salut.
0: Tout va bien ?
4: Ouais, nickel. Merci. Bon. Ça fait plaisir d'être là.
0: Ben ouais. Petit clin d'œil à Aina, puisqu'on enregistre cette émission pendant qu'il est en train de mixer du côté d'Avignon, figurez-vous.
1: Un petit big up au sac à son.
0: Le sac à son.
4: Allez Aina, donne tout.
0: Yes. Allez, sans plus tarder, on démarre avec toi, Ethan.
2: Yes, c'est ça. Donc pour attaquer l'émission, j'ai bien envie de mettre un son de Tony Rebel, qui sort son premier album, c'est un Jamaïcain en 90, avec Capleton dessus. C'est un son qui s'appelle The Herb, et c'est du reggae ragamuffin. Voilà.
0: Eh ben écoute, parfait pour démarrer.
1: Yes, bienvenue au Musaï Club.

0: The Herb, donc, par Tony Rebel.
1: C'est ça.
0: Bah, bel, beau morceau dans la plus pure tradition jamaïcaine.
1: C'est ça, hein. Minimal.
0: Yes. On est vraiment dans le truc. Bon, The Herb, on voit à peu près de quoi il s'agit, bien évidemment.
2: Consommer avec modération.
0: On est bien en Jamaïque, ouais. Selon le pays dans lequel tu te trouves, ouais, pas consommé du tout, même en vrai. Mais bon. Bah justement, Lu, on continue avec toi.
2: Ouais, bah voilà. Et ben moi, je vais vous mettre un peu de fille là-dedans.
0: Hein. Vas-y.
2: Donc, je vais vous présenter une artiste qui s'appelle John Glacier. Bon, c'est un pseudo, évidemment, c'est pas son nom. C'est une artiste londonienne actuelle, parce que son morceau date de 2021. Il s'appelle Home, et c'est du hip-hop mélangé à de l'électro. Et avec un peu de punk, et voilà, je vous laisse écouter. Moi, j'ai découvert ça la semaine dernière, et du coup, j'ai cherché un peu, et il y a plein de morceaux vraiment chouettes.
0: Trop bien.
2: John Glacier, je vous fais écouter.

0: Ah bon?
1: John Glacier, oui. Donc qui est Glacier, je le dis comme si c'était prononcé
2: glacier,
1: en anglais.
2: Glacier. Donc, ouais. Glacier, c'est pas très valorisant pour elle quand même.
1: Oui. Mais peut-être si on était anglais, on pourrait dire John Glacier, okay. You know.
2: Yeah, avec le French accent, voilà. C'est beaucoup mieux.
1: Extrait de ce tout dernier album qui vient de sortir là au mois de février, Like a Ribbon, d'après ce que j'ai vu.
2: Voilà. Ben, il y avait un premier album en 2021 qui s'appelait Shiloh.
1: Yes. Voilà. Ben voilà, pas mal, vraiment pas mal.
2: Et ce qui est, pour la petite anecdote, c'est que moi je pensais que c'était un garçon, et en cherchant un peu des infos quand même pour préparer un tout petit peu l'émission, ben, j'ai vu que c'était une fille.
1: Yes.
2: Et du coup, ben voilà, c'est encore.
3: C'est ça qui est excellent, on disait en off, c'est le choix du prénom masculin. Et au début du morceau, tu as l'impression d'entendre une voix d'homme, on va dire. Tu sais pas trop, en fait.
1: Ouais, ça gratte
3: là,
1: un peu.
3: Ouais,
1: y a un truc
3: et là, on reconnaît la voix féminine juste après. Et j'aime bien ce contraste, en fait, entre le nom, le prénom et la présence la vocale féminine.
1: Yes.
3: Parfait.
1: Bonne découverte. Il n'est pas équipé du tout, alors que c'est à lui pourtant de présenter son morceau, figurez-vous. Toujours dans le Music Club. Vous êtes
3: yes.
1: Bien sûr Alliance Plus, vous êtes bien sûr Rage. Avec cette bande d'amis, avant tout, qu'est le Music Club. Et cette nouvelle voix, donc, de Johan.
4: Eh oui, Johan.
1: Johan, voilà. Et tu m'as pas repris la première fois.
0: C'est des très bons amis au Music Club, en
3: c'est
0: tout
3: ça,
0: cas.
3: C'est
1: voilà,
3: ça, c'est ça.
1: On se connaît, voilà, et tout. C'est nickel, impeccable.
4: C'est la première fois qu'on me le fait.
1: Bah oui, non, mais je te l'ai déjà fait une première fois, en plus.
4: Plusieurs fois, oui.
1: Ouais, voilà. Bon,
3: moi aussi,
1: donc...
3: j'ai une discussion avec là tout à l'heure.
1: Donc, Johan.
3: Enfin, il est là.
4: Eh oui, il est là.
1: Quel est ce morceau que tu veux nous faire découvrir?
4: Alors, c'est Les Accords de Ligny, c'est un morceau de Claude qui est passé au printemps dernier à Paloma, en première partie des deux prétos.
3: Ok.
4: Et voilà, après, en écoutant un peu plus, il y a un morceau qui me plaît beaucoup parce que c'est une lettre d'adieu avec un clip. Si vous avez l'occasion de regarder le clip, il est chouette, hein, c'est un petit Superman. Barré, complètement
3: okay.
4: Barré, et voilà.
1: Ben écoute, on va s'écouter ça, et on
4: peut foncer
1: d'ailleurs sur la chaîne YouTube du Music Club pour voir la programmation de l'émission de ce soir et des 165e premières
3: précédentes,
1: également.
3: Bien sûr.
1: Et donc, en tout cas, ben, c'est la propos de Johan.
3: Yes.

0: Et ben voilà, ce joli titre de Claude, les accords de Lenny. Merci.
1: Avec plaisir.
0: Les avis étaient unanimes sur la qualité du morceau, avec des évocations ici et là de l'homme pâle.
2: Ouais, voilà.
0: Là-bas de Lee Vaudman pour les amateurs du musette.
2: Il y a des références et il y a une atmosphère assez commune, on va dire. Après, je l'ai pas vu sur scène, contrairement à toi, Johan. Et sur scène, t'en as passé quoi en première partie d'Eddie De Preto ?
3: Eh ben, j'ai préféré la première partie.
2: Voilà. C'est ça la tête d'affiche. C'est ça la magie des concerts.
3: Voilà, ça arrive, ça arrive.
2: Souvent arrivé aussi.
3: Et ça, c'est quand même sympa.
2: Oui, carrément. C'est ça qui est important dans les concerts. Très important la première partie parce que tu sais jamais où on va t'embarquer et parfois t'es déçu de la, on va dire, la tête d'affiche entre guillemets. Et par contre, ce qu'il a programmé la première. Voilà, la tête d'affiche a programmé quelqu'un qui l'aime bien et tu dis mais en fait c'était meilleur que c'était la mieux. Tête d'affiche ouais, que j'attendais.
3: C'était plus sympa. C'était plus sympa.
2: Tu sais, c'est ça la surprise des concerts.
0: D'ailleurs, il suit Eddie De Preto sur la tournée spéciale Paloma.
3: J'en ai aucune idée.
0: Mais en tout cas, très quali. Claude, tout simplement, avec les accords de Lenny. Moi, je vais vous embarquer ailleurs, entre la Suisse et le Guatemala, figurez-vous, avec Baby Volcano. C'est le pseudonyme de Lorena. Elle est donc suisse, avec de la famille guatémaltèque. On peut faire un petit clin d'œil aux gens qui sont allés au Guatemala il n'y a pas très longtemps d'ailleurs. Et elle propose un deuxième EP là, qui sort fin avril, me semble-t-il. Super Bibiancha, si j'arrive bien à le prononcer, puisque forcément c'est en espagnol, où ça varie pas mal d'un style à l'autre. Ça peut être à la fois très énergique et très calme sur les tempos, en tout cas. Musicalement, elle vacille sur plein de genres, un peu à l'image des Anglais qu'évoquait lui tout à l'heure et Jeanne Glacier. Là pour le coup, Knockdown, c'est le titre que je vous propose, qui est l'ouverture de l'EP qui arrive donc, et qui est pour le coup plutôt péchu. Je vous propose d'écouter ça, puis on peut en dire un petit mot juste après.

0: Baby Volcano, donc, avec ce knockdown.
1: Ça bouge, ça, ça
0: ouais.
2: Bah
0: ouais.
2: Bon. Ça donne envie de danser.
3: Ouais, c'est ça. Oh,
2: c'est
0: c'était,
2: sur le
0: pas,
2: floor, là.
0: C'était pas The Antwoord, hein. Donc ouais. C'est bien cette Suissesse qui a réalisé tout ça toute seule, un peu isolée dans sa chambre, à un moment où elle avait besoin de se ressourcer. Elle a fait appel à pas grand monde pour produire, il n'y a que 5 titres hein, sur le deuxième EP. Mais encore une fois, ouais, je vous invite à aller écouter d'autres titres. Il y a des trucs beaucoup plus calmes à l'image de ce personnage qui se cherche un peu, même Baby Volcano. Voilà, un bébé volcan, voilà, c'est un peu. Voilà,
2: c'est
0: ça joue sur plusieurs facettes.
2: Explosé, quoi.
0: Ouais, ouais, ouais. Et donc voilà, pour ma part.
1: Excellent, ça sentait gros dance floor. Hein, ça. Un truc à avoir sur scène, je pense que sur scène, là, ça va plus s'exprimer quand tu vois le clip, là, déjà. Ouais. Parce que nous regardons le clip en même temps, on le dit pour les auditrices et
0: qui a été
1: auditeurs.
0: Tourné au Guatemala, donc, ce clip.
2: Est-ce que tu sais si elle tourne un peu?
0: Elle a quelques dates. La seule en France, c'est à Paris fin avril. Après, elle est de Suisse, donc elle tourne en Suisse. Et elle me disait, puisque j'ai eu le plaisir et la chance de faire son interview qu'on peut retrouver sur le rage.fr, bien évidemment, elle
2: placement
0: va faire
2: de produit,
0: des dates. Elle va faire
2: produit.
0: Des dates cet été, effectivement, dans différents festivals. Faut attendre, c'est pas encore paru au moment où on enregistre, mais je pense qu'il y a moyen qu'on la croise. Ouais.
1: Ah, tu l'as rencontré en interview, c'est cool.
0: Au téléphone, voilà.
1: Ok, bah c'est bien.
0: Ouais, grave.
1: Super. Donc du coup, on enchaîne, on va rester au niveau en Angleterre avec un groupe que vous connaissez tous, parce que je vais vous faire un petit quiz en fait. C'est un groupe très connu de punk de Nottingham. J'ai nommé les Sleep for Mods, qu'on avait vu en 2022 à Paloma, un lundi soir, je m'en rappellerai toute ma vie. Parce que sortir un lundi soir dans une salle de concert, j'avais jamais fait. Et les Sleep for Mods m'ont fait comprendre que le lundi, c'est comme, ça peut être comme le vendredi ou le samedi soir. Et tout est permis, ouais.
0: Le lundi.
1: Excellent. Et du coup, donc les Sleep for Mods ont fait une reprise et je vous laisse deviner la reprise, le nom du groupe. Et je trouve qu'ils ont très bien transformé ce morceau. Voilà, c'est pour ça que j'aime les Sleep for Mods aussi pour ce genre de reprise. C'est le Music Club.

0: Donc voilà, toujours dans le Musical Club, c'était ma proposition. Alors j'en suis sûr qu'il y a des auditrices et auditeurs qui ont trouvé la musique originale. Alors un indice, elle date, le sample original, enfin la musique originale est de 1988. Et le nom du groupe, il y a trois mots dans le groupe.
1: Il en dit trop.
0: À la fin.
2: Tu nous as pas dit cet indice-là, nous.
0: Non, à la fin, je le dis pour la radio. À la fin, vous aurez l'original qui va passer.
2: Allez, à la fin de l'émission, on donne la réponse parce que nous, on l'a
3: on pas
2: ici.
3: Trouvé,
2: on a le titre
3: trouvé.
2: Forcément parce qu'il est sous nos yeux.
0: Mais West End Girls, voilà. Par Sleaford Mods.
2: Bon.
0: Mais l'original est de. Et vous le saurez
2: bientôt. Ça donnait envie
3: encore,
2: de danser de la funk soul.
0: Les deux morceaux se réunissent parce que il s'agit de pression sociale. C'était écrit à l'époque de Thatcher. Les Sleaford Mods sont toujours dans la revendication sociale et dans la protection du peuple et des gens modestes et des gens de la classe moyenne. Et donc ça, voilà, on est dans le Ken Loach, comme dit Rémi derrière nous. Et ces deux morceaux, je suis pas étonné que Sleaford Mods ait repris l'original
2: C'est un groupe anglais, quoi.
0: C'est un groupe anglais également. Mais vous le saurez dans quelques minutes.
2: C'est pas les Clash, c'est pas Massive Attack. Merde, je suis perdu.
4: C'est pas les Beatles. Non.
0: Ils ont eu une très grosse carrière entre 88 et 94. Ils étaient connus dans le monde entier.
2: Oh putain. Allez. On va trouver.
0: Vous allez trouver.
2: On va faire un truc. On va écouter quelque chose qu'on connaît par contre. Là.
1: C'est ça.
2: Ouais.
1: C'est ça. Et c'est marrant parce qu'aujourd'hui, je me suis refait toute la discographie des Beastie Boys et de Rage Against the Machine. Toute la journée, c'est vendredi, j'étais un peu énervé. Et je me suis dit, le morceau est d'actualité dans les paroles, dans tout ce qu'il dénonce, dans tout ce qu'il propose. Musicalement, c'est énervé, dans les paroles, c'est pointu, c'est précis, c'est tout ce que j'aime. Donc, je propose qu'on s'écoute le morceau Sabotage.

0: La folie dans les studios là. Tout le monde s'est levé.
1: Les chaises ont volé.
2: Merci Ethan pour ce petit morceau.
1: Avec plaisir.
0: Incroyable.
3: Ouais, toujours bon les BC Boys.
0: Ça marche à tous les coups, c'est incroyable.
3: Surtout en cette année politique aux États-Unis, je crois que c'est le contexte.
1: C'était le clin d'œil.
3: C'est toujours d'actualité les Beasties.
2: Yes. Le morceau toujours. N'a pas bougé.
0: Ouais, ça reste efficace au possible. Incroyable. Beastie Boys, Sabotage, toujours Musaïque Club. Est-ce qu'on doit te suivre, Toff? Clin d'œil, parce que je vois le titre qui arrive.
3: Ouais, bien sûr. Follow me, please. Oui. Vous êtes toujours sur les ondes de Radio Alliance Plus et de Rage. Et c'est le Musaïque Club. Et dans le Musaïque Club, moi, je vous propose un artiste que j'ai découvert au cours de mes pérégrinations radiophoniques nocturnes. En l'occurrence sur une chaîne publique, une radio publique française. Et j'ai découvert cet artiste, Esteban Van Der Guy. Pour creuser, ça a été compliqué. Et en fait, je l'ai trouvé dans une autre interview, dans une autre émission, sur une autre radio. Alors, Esteban Van Der Guy, il est français, il est de Paris. Et en fait, c'est un réalisateur de jingle à la radio.
0: Oh.
3: C'est d'abord un réa, passionné de musique depuis tout petit avec ses parents qui sont dans la musique aussi au conservatoire. Et d'après ce que j'ai pu entendre sur son interview, le mec s'est pointé à l'âge de 15 ans en Belgique et il a connu la trance, la goa, et il a pris une claquasse. Il était dans un festival, il avait 15 balais, c'est sa grande sœur qui l'a ramené. Il a dit écoute cette musique, et il a connu les premières raves. Et non mais c'est authentique, c'est lui qui le dit, c'est pas moi. Et du coup, ce garçon-là qui travaille à la radio sur le service public, qui fait de la réa, donc qui fait des jingles, qui fait des génériques, etc. Donc c'est un ingé son à la base et un passionné de musique surtout au départ. Et ce type-là est sorti un EP en 2021, un premier EP qui a fait parler de lui parce que ça mélange les musiques électroniques, le rock. Enfin, il a toutes ses influences de ses parents et de sa génération à lui. En l'occurrence, il a 40 ans, le garçon.
0: Jeune, quoi.
3: Et ça, le,
1: pas
3: le,
1: trop.
3: Le morceau que je vous propose s'appelle Follow Me. C'est sorti en janvier 2023, il y a un peu plus d'un an. Je vous laisse écouter. C'est surprenant. Moi, j'aime beaucoup. Follow Me, Esteban Van Der Guy.

0: Voilà, c'est le Musa Club.
1: Yes.
0: Bienvenue.
1: Eh bien, très bien ce petit Esteban là.
0: Eh ouais.
1: Un gars qui s'est donc mixé. C'est ce que je pensais quand tu utilisais le morceau. Tu fais des jingles radio, t'es censé savoir être super catchy, super efficace en même pas 5 secondes par moment quoi. Et là du coup il a
0: Il se lâche dans son home studio à la maison et, il a proposé ça sur les antennes et voilà, ça c'est son dernier EP de l'année dernière. Il continue. Il a fait un DJ set pour plusieurs radios, mais il n'est pas encore sur scène, mais ça ne saurait tarder. Je pense que c'est punchy, il y a un univers vraiment particulier. Moi j'aime beaucoup ce morceau, Follow Me, ce name dropping tout le long là, tout le long avec une grosse basse. Voilà, à écouter très fort.
1: J'adore cette émission du Musa, il t'en fait vraiment des titres là qui vont bien les uns avec les autres. L'ambiance est incroyable et je ne pense pas que le suivant va nous décevoir.
2: Alors le prochain morceau c'est très surprenant. Moi j'écoutais une playlist et là d'un coup tu sais t'écoutes une playlist et là il y a un morceau tu fais c'est quoi ça. Donc c'est très particulier, c'est une petite meuf qui s'appelle Hadès de Planète qui est originaire de Côte d'Ivoire et qui a commencé dans sa chambre hein, comme beaucoup maintenant. Tous ces petits jeunes là qui font du home studio dans leur chambre et qui font des trucs chouettes. Et donc c'est du rap ou hip-hop on va dire, c'est très électronique. Elle travaille beaucoup avec un synthétiseur. Et je vous laisse écouter parce que c'est assez ovni, je trouve. Voilà, Hadès de Planète et c'est Millions le morceau.

0: Et ben voilà, Hades de Planète. Bon, par contre, très très court le morceau.
1: Oui,
0: c'est le coup, problème des jeunes hein, actuels qui font des morceaux de moins de 3 minutes.
1: C'est vrai que
0: des fois c'est un peu frustrant.
1: De 2 minutes, ouais.
0: C'est un peu frustrant, quoi.
1: Ouais.
0: Mais bon, voilà.
1: Et belle découverte.
0: Bah, je vous laisse découvrir le reste des morceaux.
1: Ben, il n'y en a plus beaucoup, figurez-vous. Il nous reste, si on a le temps, le fameux morceau Teasing, ouais. Donc la reprise des Fontaines d'ici à avoir.
2: Des C4 Mods.
1: Des C4 Mods, pardon. Oh là là, tout va bien.
2: Là, vous
1: pour
2: avez...
1: cette émission du Musée Club.
2: Mais hein. Toujours. Voilà. Tout va bien au Musée Club.
1: Et ben, figurez-vous que moi, j'étais un peu dans le même état que Ethan. À savoir, on enregistre un vendredi. Mm-hmm. J'ai pris la voiture en fin de journée en ville. C'était long.
0: C'était les nerfs un peu.
1: Effectivement, donc dans ces moments-là, il faut revenir un peu aux bases, aux sources, histoire de souffler un petit peu.
2: Allez, dis-nous tout.
1: Et en fait, pour souffler un petit peu, un petit Rage Against the Machine.
3: Il a failli me devancer.
1: Ça
3: fait
1: du bien, ouais.
3: J'ai hésité jusqu'à la dernière seconde en plus. Et...
1: ouais, mais j'ai bien fait de le dire sur la conf peut-être. Voilà. Comme ça,
3: et honnêtement, basculé. Je ne l'ai même pas vu. Ah ben voilà. C'est un hasard total.
1: Du coup, bon, après, voilà, pareil, la discographie. Bah, finalement, la discographie des Rage n'est pas non plus énorme, mais bon, il y a quelques choix et pépites à faire là-dedans. Et du coup, bah, je vais aller vers des classiques. Moi, surtout pour le clip, peut-être finalement, réalisé par Michael Moore, qui avait fait pas mal de documentaires.
2: Voilà, documentaliste très, américain.
1: Anti-républicain, bien sûr. Bien sûr. On peut le dire comme ça. Donc, ça s'est tourné devant la bourse de New York. En complet interdit puisqu'ils avaient demandé les autorisations qu'ils n'ont pas eu pour faire ce live des Rage Against the Machine. Ils expliquent ça devant en entrée du clip. On a demandé les autorisations, on ne les a pas eu, donc du coup, et
2: on n'a pas le droit, on prend le gauche, quoi.
1: Voilà, démarrage. Ben voilà, t'as quand même les Rage Against the Machine devant la bourse de New York qui font leur titre en
2: Zach
1: live
2: de la Rocha
1: en train de se faire du coup à la fin du morceau essayer de arrêter par la police forcément, et c'est forcément le titre Sleep Now in the Fire.
2: Yes, c'est le Music Club.

0: Et voilà, Sleep Now in the Fire, les Rage Against the Machine.
1: Ouais,
0: classique. Du bien là aussi, bah ouais,
1: classique.
0: Bien sûr. Et du coup, bah, il est temps de se quitter. On se retrouve pour ceux qui nous écoutent le jeudi 10 du côté d'Alliance Plus, et ben ce samedi au spot pour la Black and Night avec Brume et j'ai oublié le deuxième nom du groupe.
2: C'est la soirée métal du spot et du Metal Club. La Black and Night, ça va être métal noir.
0: Incroyable.
2: Post-métal. Voilà, ça a changé un petit peu de ce qu'on propose. Il y a une scène, une petite scène métal sur la région. Et là, je pense que d'après ce qu'on a vu, d'après les stats, les préventes s'annoncent bien. Et on va proposer quelque chose de différent avec nos copains du spot, parce que qu'est-ce qu'on est bien au spot.
0: C'est vrai.
2: Il y a un super son, des super lumières. Donc la semaine prochaine, venez au spot.
0: Et du coup, ben, moi, j'en peux plus hein, de savoir ce que c'était cette reprise.
1: On veut la réponse.
0: Ouais.
1: On veut la réponse.
0: On se dit au revoir, mais on se dit au revoir en musique avec l'original.
2: Alors, pour ceux qui nous ont écoutés à la moitié depuis le début de l'émission, les Sleep for Mods ont repris un titre d'un groupe célèbre dans les années 80. Allez, nous y sommes. Je lâche le morceau ou je lâche le
0: nom. Mais vas-y, allez, lâche le nom. Lâche le nom.
1: On n'en peut plus.
2: Allez, c'est parti. C'était donc 1988, West End Girls. Les Pet Shop Boys.
0: Évidemment.
2: You know it, yeah, tu le savais. Incroyable. Je le savais, Alex, tu le savais.
0: Putain, trop bien.
2: On vous dit merci d'avoir écouté l'émission du Musaï Club. Merci à Radio Lance Plus. Merci à Rage pour l'accueil, pour le mixage. Et à très bientôt sur les ondes. Et surtout, écoutez de la musique. Tout le temps.
0: À très vite.
2: Yes. Merci, Alex, pour l'accueil.
1: Merci, tout le monde.